à l'extérieur, mais ne sont jamais réutilisées. Seule la magnifique boiserie du menuisier Queneau subsistera jusqu'à nos jours. Alors en 1975, il a été décidé de reconstruire cet orgue de la Sainte-Chapelle du château ducal de Chambéry. Et c'est le facteur d'orgue Erfer Hermann qui a été chargé de cette reconstruction en 1975. Erfer Hermann, c'est lui qui a reconstruit l'orgue de la cathédrale du Havre, hein, rappelons-le. Alors, l'orgue était très limité, hein, l'orgue d'origine était très limité, celui de 1675, il y avait 14 jeux, un seul clavier. Donc l'étude affinée du Buffet confirma la possibilité de réaliser l'adjonction d'un deuxième clavier, clavier d'écho, rendant alors possible l'interprétation de toute la littérature d'orgue ancienne avec les registrations spécifiques au goût de ces temps. Pour illustrer et pour commencer cette émission, nous écouterons interprété par René Saorgin, nous reviendrons tout à l'heure sur René Saorgin, deux pièces, concerto d'abord de Johann Gottfried Walther, hein, compositeur allemand, né en 1684, mort en 1748, avec donc trois mouvements, Allegro, Adagio et Allegro. Et puis ensuite, un autre morceau de Jan Pieterszoon Sweelinck, compositeur néerlandais, 1562-1621, le Ballo del Granduca, le ballet du Grand-Duc, et interprété donc sur cet orgue de la Sainte-Chapelle du château ducal de Chambéry.

Après ces deux pièces d'orgue, respectivement concerto de Walter et ensuite de Swilling, nous écouterons toujours sur l'orgue de la Sainte-Chapelle du château ducal.

de Chambéry, deux autres morceaux de Girolamo Frescobaldi, compositeur italien, 1583-1643, un aria detto balletto, et ensuite de Johann Pachelbel, compositeur également bien connu, 1653-1706, la Chaconne en ré mineur. Alors, interprété toujours par René Saorgin, c'est un enregistrement de 1980. Alors, quelques mots, bien sûr, sur René Saorgin. Il est né à Cannes en octobre 1928. Il a fait ses études à Nice. Il a été l'élève de Maurice Duruflet à Paris et de Fernando Germani à Sienne. Il fut ensuite professeur d'orgue au Conservatoire de Nice. Et durant de nombreuses années, il a été membre de la Commission supérieure des monuments historiques, ce qui lui a permis d'œuvrer en faveur des orgues de la région de Nice, l'orgue du facteur Grinda, par exemple, les orgues italiens de la vallée de la Roya, que nous vous avons fait entendre il y a maintenant plusieurs mois, et des orgues de Corse. En 1984, il fut nommé titulaire de l'orgue de la cathédrale de Monaco, poste qu'il a conservé jusqu'en 2005. Il est décédé en 2015. Il faut se rappeler que René Saorgin a été l'un des fondateurs de l'Académie d'orgue de Saint-Maximin. Et on le retrouve à ce moment-là aux côtés de Michel Chapuis et Francis Chaplet. C'est un spécialiste de la musique d'orgue du 18e. Et il est très attaché aux écoles nordiques et italiennes, ainsi qu'à l'école française. Donc écoutons ces deux pièces de Frescobaldi et Pachelbel interprété sur cet orgue de la chapelle du château ducal, un orgue donc qui a deux claviers et maintenant 24 jeux depuis sa reconstruction en 1975.

C'est René Saorgin qui interprétait ces deux œuvres, hein, Frescobaldi et Pachelbel, sur cet orgue de la chapelle du Palais Ducal de Chambéry. Un autre enregistrement a été réalisé, un autre enregistrement de cet orgue, a été réalisé en 1984 avec au clavier Marie-Claire Alain, dont nous allons fêter, commémorer dans quelques temps le centième anniversaire de sa naissance, puisqu'elle est née en 1928. Nous aurons l'occasion d'y revenir largement. Donc nous écouterons, interprété donc par Marie-Claire Alain, un prélude en sol mineur, BWV 149 de Dietrich Buxtehude, hein, né en 1637 et mort en 1707. Nous entendrons donc ce prélude sur cet orgue de la chapelle du Palais Ducal de Chambéry.

0: C'est avec le prélude en sol mineur de Dietrich Buxtehude, interprété par Marie-Claire Alain, que se termine notre émission d'aujourd'hui, consacrée à l'orgue de la Sainte-Chapelle du Palais Ducal de Chambéry. Nous vous donnons rendez-vous pour notre prochaine émission d'Orgues en scène sur Radio Albatros. Bonne journée à toutes et à tous.
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1: La Bible aux mille visages. Éric Denimal, bonjour.
2: Bonjour.
1: J'ai le plaisir de vous recevoir pour toute une série d'émissions consacrées à la découverte de la Bible. Alors, nous avons pris comme base d'entretien, lorsque je vous ai invité la première fois, le livre que vous avez conçu qui s'appelle La Bible illustrée, La Bible pour les nuls. Et puis, il y a eu sa version également, La Bible illustrée pour les nuls, qui aujourd'hui remporte beaucoup de succès parce que cela met la Bible à la portée de tous ceux qui, croyants ou incroyants, veulent la connaître. À l'intérieur, on va y retrouver des éléments qui sont tout simplement des éléments explication de ce que ce livre a pu être au travers des âges. Aujourd'hui, nous allons parler d'un personnage qui est familier à beaucoup de nos auditeurs, croyants ou pas. Abraham, le père des croyants, rassemble trois religions, par ordre chronologique, judaïsme, christianisme et islam. Mais qui est vraiment Abraham ?
2: Alors là, c'est une bonne question. Abraham est un personnage assez extraordinaire. Encore une fois, on doit dire que si la Bible ne parlait pas d'Abraham, on ne le connaîtrait pas. Alors qu'il est à la base des trois religions monothéistes importantes du monde, vous le rappeliez. Abraham est un personnage qui sort de l'anonymat, en quelque sorte, comme il sort de son pays. On ne sait pas grand chose de lui, on a un petit peu quelques informations. On sait qu'il vient de Mésopotamie, on sait donc c'est intéressant quand même parce que c'est la base de la civilisation, hein, entre le Tigre et l'Euphrate. Il vient de cette région là, de la même région où l'on situe un petit peu le jardin. Tout commence un peu
1: le jardin d'Éden,
2: lui aussi entre le Tigre et l'Euphrate, et puis ce personnage qui n'est pas a priori juif au départ, il survient là. Il faut rappeler peut-être que les Sémites sont les descendants d'un des fils de Noé, qui s'appelait Sem, et on ne sait pas exactement où Sem est allé s'épandre et se répandre. Donc on ne sait pas exactement. Ce qu'il est clair en tout cas, c'est que Abraham a une perception de Dieu, du Dieu unique, ce qui n'est pas nécessairement une perception générale. On est beaucoup plus comment dire, polythéiste que monothéiste en ce temps-là. Et donc Abraham va un jour, c'est le texte biblique qui nous le dit, va un jour entendre une parole de ce Dieu auquel il croit ou dont il a un peu l'intuition. Son père était lui-même croyant, semble-t-il. Cette parole lui dit « Va, sors de ton pays et va là où je te conduirai ». Et le texte dit « Et Abraham partit sans savoir où il allait ». Et c'est très intéressant de noter que ce n'est pas simplement un ordre de mission une consigne de mise en route. C'est beaucoup plus que ça. C'est pas simplement va, quitte ton pays. C'est va hors de toi-même. Le texte dit va beaucoup plus loin. Le texte hébreu va pas simplement pour dire va, déménage. Va hors de toi-même. Va ailleurs, mais l'ailleurs en sortant de soi, en sortant de tout, en ayant une nouvelle vie, mais une nouvelle vie qui va être effectivement une vie de déplacement, et même une vie de nomade.
1: Est-ce que ça signifie dans ce cas-là Dieu lui demande, d'après ce texte, en tout cas de la Bible, une rupture d'avec toutes ses habitudes,
2: oui,
1: ses croyances, ses pensées?
2: Tout à fait.
1: C'est brutal.
2: C'est assez brutal. Et c'est assez déstabilisant. Et c'est la raison pour laquelle, quand le texte dit « Et Abraham partit sans savoir où il allait », c'est pas simplement « Je ne sais pas où je vais camper ce soir ». Je perds mes repères, je perds mes traces, je perds tout. Je m'en vais, bon, je m'en vais pas nécessairement tout seul, c'est-à-dire que je m'en vais avec ma famille, enfin, qui est assez limitée, puisqu'il a une femme, il a des serviteurs, il s'en va comme nomade. Il va prendre quelques éléments de sa famille, il va prendre un neveu avec lui, dont on reparlera pas mal, puisqu'il s'agit de Lot. Mais il s'en va plus qu'à l'aventure. Il s'en va vraiment en nomade. mais en nomade aussi bien physique que spirituel. Il va vraiment aller à la découverte de lui-même et à la découverte du Dieu dont il pressent quelque chose. Et c'est assez intéressant ça parce que il me semble que nous avons là un indice sur finalement c'est quoi la vraie foi et c'est quoi le vrai croyant. Le vrai croyant s'en va en faisant totalement confiance, en ne sachant pas, en perdant tous ses repères et en passant plus de temps à se déconstruire qu'à se construire, en passant plus de temps en nomade qu'en enracinement. Et c'est intéressant de voir que finalement, Abraham sera donc le père des croyants, notamment des juifs, les juifs qui seront finalement eux-mêmes nomades en permanence, jusqu'à aujourd'hui. C'est-à-dire que, va, je te donnerai une terre, mais finalement cette terre, elle est toujours promise. Elle n'est jamais vraiment acquise. Et encore aujourd'hui, on doit encore se battre pour avoir un bout de terre, pour pouvoir s'installer, se désinstaller, se recommencer, etc. C'est assez intéressant de voir cet aspect nomade. Et cet aspect nomade, on va le retrouver de façon plus globale aussi, en tant que dans le christianisme, à savoir, va, allez, allez de par le monde, ne vous installez pas, ne vous installez finalement jamais. Dès que vous vous installez, dès que vous vous sédentarisez
1: finalement,
2: vous allez perdre la foi. Alors, vous allez vous mettre à construire et finalement vous allez encore construire des tours de Babel, y compris l'Église. L'Église peut être une tour de Babel qui s'édifie...
1: À partir du moment où elle s'instrumentalise.
2: À partir du moment où elle se fige, où elle s'installe dans une institution, où finalement elle va construire des schémas de pensée, alors qu'il faut toujours sortir de soi, il faut toujours sortir de sa terre, il faut toujours sortir de ses certitudes pour vivre la véritable confiance et la véritable foi et la véritable dépendance. Cette dimension de dépendance de Dieu.
1: Éric Denimal, c'est un paradoxe parce que finalement, dès le départ, vous nous mettez les choses bien au clair. Abraham a été finalement celui, le père de tous les croyants, celui qui nous montre l'exemple pour le croyant, à savoir d'être toujours et en permanence déraciné ou déstabilisé. Et pourtant, tout le christianisme, et on peut le voir même des autres religions, on le sait aujourd'hui, les scientifiques l'évoquent, psychologues et autres, que la religion particulièrement eh bien, donne une base de stabilité mentale, émotionnelle, physiologique, etc. Oui, alors on a ce paradoxe.
2: Oui, on a un paradoxe parce que avec Dieu c'est toujours comme ça. On est toujours dans l'instabilité, dans l'équilibre précaire.
1: Et pourtant il nous dit je vais vous donner ma paix.
2: Oui,
1: ce qui est le contraire.
2: Mais la paix c'est quoi? Il faudrait qu'on définisse aussi la dimension, ce qu'est la paix. La paix c'est être dépréoccupé justement de toujours savoir où je vais. La paix, c'est de pouvoir avoir complètement confiance. Quand, par exemple, à un moment donné, des disciples de Jean-Baptiste se mettent à suivre Jésus et lui disent « On va aller où tu vas ?» Qu'est-ce qu'il va répondre? Il dit « Mais le Fils de l'homme n'a pas de lieu où poser sa tête, où s'arrêter, où se reposer. Si vous me suivez, sachez que vous allez devoir suivre, c'est-à-dire qu'on ne s'installe pas, on va bouger et on va aller. Et la première des choses que l'on va faire, c'est finalement déconstruire les certitudes pour être dans un paradoxe permanent. C'est-à-dire vous attendez un Messie qui est celui qui va installer un royaume, et finalement je ne vais pas installer le royaume. Et à chaque fois que vous allez croire que je suis le roi qui va installer un royaume, à chaque fois que vous allez essayer de me saisir pour faire de moi un roi, je vais vous passer entre les doigts.
1: Et c'est le risque de ce que le Dieu, dans ce cadre, nous déçoive.
2: Ah oui, tout à fait.
1: C'est ce qu'on attend.
2: C'est tellement vrai. C'est tellement vrai qu'on a vécu il y a quelques semaines l'épisode des rameaux. L'épisode des rameaux, c'est Jésus entre triomphalement dans Jérusalem et tout le monde l'acclame, Hosanna, Hosanna, etc. Et le problème, là, c'est qu'on est dans une confusion complète. La foule croit effectivement que Jésus vient pour instaurer son royaume. elle attend le Messie. Elle le reçoit comme Messie, mais un Messie, qu'elle s'est imaginé. C'est-à-dire, on va bouter les Romains de Jérusalem, comme Jeanne d'Arc a bouté les Anglais de France, ou a essayé de le faire en tout cas. Eh bien, ça ne marche pas. Et quand, effectivement, quelques jours plus tard, la foule se rend compte que, finalement, elle s'est trompée, cette foule qui a acclamé, elle va le lyncher. Elle va le lâcher parce qu'elle ne supporte pas qu'elle se soit trompée et elle ne supporte pas un Messie qui ne soit pas le Messie que l'on veut. Et il va s'évaporer, en quelque sorte. Même la mort ne va pas le retenir. Encore un paradoxe, quand même. La mort, la plus grande des certitudes, et le plus grand des enracinements, si j'ose dire, la mise en terre. Hein, et bien ça ne marche pas non plus. Ça se sublime. C'est quand même quelque chose d'assez incroyable. Ne cherchez pas parmi les morts celui qui est vivant. Oui, mais on l'a mis en terre. On l'a vu, on était là, les femmes étaient là, elles ont regardé où on le mettait, etc. Mais voilà, la pierre a roulé et le corps n'est plus là, il est vivant. Et donc là, on est encore dans l'insaisissable, le nomadisme permanent et par excellence. Abraham part lui aussi, sans savoir où il va, mais il part à l'aventure. Il va effectivement être le père des croyants. Et il va y avoir effectivement une identité qui va se faire, les juifs, les chrétiens et puis les musulmans. Mais on reste dans la dimension du nomadisme. On devrait être dans le nomadisme permanent. Quand le peuple s'installe trop ou trop facilement et quand il commence à croire en son pouvoir en tant que peuple, eh bien, il va être attaqué par les ennemis et on va exiler le peuple. C'est-à-dire qu'on va encore une fois lui prendre sa terre. Et quand on revient de l'exil, c'est pour reperdre à nouveau la terre, parce que cette fois-ci, on revient peut-être en exil, mais on va être envahi et donc on ne sera encore pas chez nous.
1: Autrement dit, il y a donc un danger à s'installer si bien que finalement, lorsque le Dieu qui nous pousse au nomadisme, comme vous le disiez, s'exprime, on risque d'en perdre toute confiance. Alors, ce qui est curieux, je crois qu'on reviendra là-dessus, parce qu'on arrive là à la fin de notre émission, Abraham, dont on dit qu'il est le père de tous les croyants, qu'il l'est, effectivement, puisque ça sera le début de cette formation des trois grandes religions monothéistes. Finalement, il est toujours en marche parce que sur cette terre-là, il n'arrivera jamais à trouver le lieu réel. Est-ce qu'on retrouve cette image avec les trois religions, ou finalement, que l'on appelle paradis, nouvelle terre, nouvelle Jérusalem,
2: oui,
1: on retrouve quelque chose au-delà même de la mort?
2: Tout à fait, parce que nous ne sommes que des passagers sur terre, hein, on n'arrête pas de le dire. Souvenez-vous de l'étranger, parce que vous êtes étranger. Et vous devez rester étranger quelque part. Et toute tentative d'une religion, quelle qu'elle soit, de s'implanter, mais de s'implanter de façon terrestre, si j'ose dire, hein, avec les conquêtes. Il faut dire que le christianisme est parti à la conquête du monde aussi pour l'évangélisation, mais en même temps pour établir des royaumes en même temps. C'est-à-dire qu'en même temps, on n'apportait pas simplement une perception de Dieu, mais on apportait le roi de France, le roi d'Angleterre ou le roi du Portugal. Le lot était complet, quoi. On ne pouvait pas faire autrement. Et dans les conquêtes ensuite, et que l'on voit encore aujourd'hui d'une certaine façon avec l'islam, il est évident qu'on est dans la même problématique, avec un oubli, à savoir que nous ne sommes que des passagers sur terre et que utiliser la religion pour établir un pouvoir temporel, c'est une erreur grossière, et je crois que Constantin était davantage un diabolotin qu'un serviteur de Dieu.
1: Éric Denimal, je vous remercie. Vous êtes pasteur, vous êtes journaliste, auteur de livres. Vous dérangez parfois, on va le rajouter également. En tout cas, j'invite à nos auditeurs à retrouver ces réflexions et surtout ces informations dans le livre qui s'appelle « La Bible pour les nuls » ou bien encore « La Bible illustrée pour les nuls » puisqu'une deuxième version plus complète est parue également. Je vous propose de nous retrouver dans une prochaine émission parce qu'Abraham, on a bien compris qu'il est parti. Vers où? C'est ce que nous verrons avec vous. Au revoir.
2: Au revoir.
1: C'était la Bible aux mille visages.
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3: Dans Bac à Disque, une émission animée par Josette. Nous allons être témoins aujourd'hui d'un drame. Passion, trahison, amour filial, sacrifice et malédiction. Avec Giuseppe Verdi et son opéra Rigoletto. L'orchestre du Théâtre communal de Bologne est sous la direction de Riccardo Chailly. Nous entendrons Luciano Pavarotti dans le rôle du duc de Mantoue, Jon Andersson dans le rôle de Gilda et Leo Nocci sera Rigoletto. Un enregistrement d'Eka de 1989. La scène se passe à Mantoue au XVIe siècle. Rigoletto est le bouffon du duc de Mantoue, un séducteur invétéré. Méfiant, Rigoletto protège secrètement sa fille, Gilda, des dangers de la vie courtisane. Mais à l'église, sa beauté attire le regard du duc qui la suit de loin. Il ne cesse cependant pas de courtiser la comtesse Ceprano qu'il envisage d'enlever sur le conseil de son bouffon Rigoletto.

Vous venez donc d'entendre Questa o quella. Rentrant chez lui, Rigoletto retrouve sa fille et la prie de ne jamais sortir de la maison. Elle l'assure qu'elle ne sort que pour aller à la messe. Mais le duc qui s'est faufilé dans la cour entre, se jette aux pieds de Gilda et lui chante son amour.

C'était Il Sol dell'Anima. Le duc se fait passer pour un étudiant et dit s'appeler Gualtier Maldet. Après son départ, Gilda, amoureuse, rêve sur le nom de son bien-aimé, Gualtier Maldet, caro nommé.

C'était Douka, Douka. Gilda réussit à s'enfuir et retrouve son père à qui elle raconte toute l'histoire. Rigoletto jure de se venger et paie un spadassin pour tuer le duc. Par là, siam soli, tutte le feste al tempio.

Gilda supplie son père d'épargner le duc, mais Rigoletto lui montre la dépravation de son séducteur. Attablé dans une auberge, buvant et se moquant des femmes, il chante « La donna è mobile ».

Rigoletto ne cède pas. Le duc doit mourir pour venger son honneur bafoué. Mais Gilda décide de se sacrifier pour son premier grand amour. Habillée en homme, elle est prise pour le duc et meurt poignardée. Éperdue de douleur, Rigoletto prend sa fille dans ses bras et tous deux chantent alors les adieux déchirants. Vo ingannato, colpevole fui.

0: C'était Patrick Galois interprétant avec brio le vol du bourdon de Rimsky-Korsakov.
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0: Nigel Kennedy, le compositeur, Nigel Kennedy, l'interprète. Voici Melody in the Wind.

0: C'était à l'instant Melody in the Wind, interprétée par Nigel Kennedy sur sa propre musique.
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1: Une exposition en Pays d'Auge à Beaumont jusqu'en avril. La main et l'outil renaissance de l'église Saint-Sauveur. Exposition en extérieur, place de Verdun. Beaumont en Auge conserve la trace d'un prieuré de 1060 et d'une école royale militaire. Avec simplicité, l'exposition estivale en plein air est une découverte continue de l'église nouvellement restaurée. Par cette exposition ouverte à tous, souffle la renaissance d'un patrimoine qui demeure. L'exposition « La main et l'outil » propose une déambulation artistique rendant hommage au savoir-faire, à la matière et à la transmission. C'est jusqu'au mois d'octobre à Beaumont, en Pays d'Auge.

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grâce au compositeur Benjamin Britten, nous découvrons de nouveaux timbres avec le hautbois, le violon, l'alto et le violoncelle dans un quatuor fantasy. Je vous invite à découvrir des rythmes un petit peu inattendus, comme une procession, et le hautbois qui nous entraîne toujours aussi charmeur.

0: C'était des extraits de Rodelinda, opéra de Handel, plus précisément Rodelinda Regina de Longobardi, une œuvre composée par le grand maître en 1725 à Londres. C'était Andrea Scholl, accompagné par l'Académie für Alte Musik de Berlin.
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0: Nous aimons vous proposer la musique française pour piano sur notre antenne. Voici le nocturne numéro 1 en do majeur de Francis Poulenc, interprété par Olivier Casal.

0: C'était le nocturne numéro 1 do majeur de Francis Poulenc, interprété au piano par Olivier Cazat.
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1: Bonjour les amis,
2: bienvenue à Musique Tradance, l'émission au service des musiques traditionnelles et des danses folk.
3: Aujourd'hui, tu nous emmènes encore une fois dans le sud de la France.
2: Dans le sud-ouest, c'est vrai que j'ai un atavisme pour la Gascogne, entre autres le Pays Basque. Et là, j'ai envie de vous faire découvrir Adrien Villeneuve, qui est un bouheur, qui joue de la bouhe. Ça s'écrit B-O-H-A. Ce qui est très intéressant, c'est qu'il est au service de la danse, et puis que c'est un expert de cet instrument. Alors, vous allez écouter dans un premier temps un rondeau, et vous entendrez un bourdon à deux tons. C'est une cornemuse particulière, la cornemuse des Landes, puisqu'elle a deux tubes qui sont creusés dans le même morceau de bois, et ce qui permet avec le petit doigt de la main droite de faire varier le bourdon. Il a deux tons. Vous écouterez bien l'entrée de la deuxième bourrée.

0: Une composition d'Adrien Villeneuve, avec un rondo, là c'est Henri Ricordigne.
1: On est transporté dans l'univers de la cornemuse des Landes, ce petit instrument qui est un rescapé, puisque c'est grâce à un collectif de luthiers et de musiciens qu'après la guerre, on a pu, à partir de quelques instruments seulement retrouvés dans des greniers ou même dans des musées, mais qui étaient complètement oubliés, eh bien on a réhabilité cet instrument. Et puis ce qui est intéressant, c'est que c'est devenu maintenant un instrument polyphonique, puisqu'on joue souvent en duo, alors que ce n'était pas du tout le cas au départ. C'est très intéressant d'écouter Adrien Villeneuve nous proposer cet instrument sauvé de l'oubli. On continue avec une suite de mazurkas, dont la mazurka Aléa, bien connue.

0: Une jolie mazurka. Adrien Villeneuve a invité quelques amis pour ce CD, deux violonistes, un accordéoniste.
1: Notamment un excellent violoniste hein, qui joue comme on le fait dans les vallées des Pyrénées. Souvenez-vous de l'émission avec Ad Aaron, ce côté de la Gascogne qui est transmis par cet univers sonore. C'est vraiment quelque chose de très intéressant. On continue avec une suite de Scottish, hein, après les mazurkas. Elle sera scandée avec le pied, comme vous l'avez entendu, hein, puisque la plupart des gens qui apprennent la bouée l'utilisent aussi, cette percussion primitive mais efficace. Vous allez écouter ce son typique de la bouée.

0: bel exemple pour écouter cet instrument et comprendre comment ça fonctionne, voilà. Avec ses attaques très particulières de
1: notes. Tout à fait, et ce jeu aussi qui fait que les notes sont coupées, ça n'a rien à voir avec la grande cornemuse écossaise par exemple, ou le bignoukos breton. Il y a énormément de sortes de cornemuses dans le monde entier, et énormément en Europe. J'espère que vous reconnaîtrez à coup sûr maintenant le son de la bourrée de Gascogne et des Landes. On continue avec une valse, danse moderne, il ne faut jamais l'oublier, après les rondes de village du XVIIIe siècle, bien, se sont imposées les danses de couple nécessaires à la rencontre des jeunes gens dans les villages. On était déjà dans une modernité par rapport à un monde rural qui commençait à disparaître. Là, vous avez probablement un paysage sonore dans cette valse qu'on entendait entre les deux guerres.

0: On entend bien ce bourdon double et on a l'impression que c'est un instrument à deux voix.
1: Oui, donc ça allège énormément par rapport à un bourdon classique le jeu de cet instrument. En même temps, les adeptes des musiques contemporaines qui recherchent des sons inouïs à travers les synthétiseurs, ils n'arrivent jamais à atteindre l'originalité de ces instruments. Et d'ailleurs, il y en a qui en viennent à les utiliser dans des musiques contemporaines. Il n'y a pas de bal gascon sans rondeau.

0: Ce genre de cornemuse est un peu particulier. J'espère que certains auditeurs n'ont pas décroché.
1: C'est pas parce qu'un son est toujours pareil. C'est comme une culture. Si vous écoutez la musique de la grande cornemuse écossaise, on peut avoir tendance à dire « Ah, on entend toujours la même chose ». C'est faux. C'est une éducation. Il faut rentrer dans cette culture. Il n'y avait pas de bal sans rondeau dans le sud-ouest, mais il n'y a pas de bal sans congo non plus. Une autre danse emblématique, le congo.

0: On ne se lasse pas quand même d'écouter ces musiques, mais je sais qu'il y a certains auditeurs qui ne supportent pas ça.
1: Mais ce n'est pas grave.
0: Pas les cornemuses.
1: On va les vacciner, mais Philippe.
0: Tu les vaccines.
1: Alors justement, pour changer un petit peu le son, il y a un instrument qui s'est imposé dans les musiques traditionnelles, l'accordéon diatonique. Je vous propose une scottish très fraîche et sautillante accompagnée à l'accordéon diatonique.

0: Voilà, un congo, vraiment une danse de ce sud-ouest.
1: Vous avez remarqué la qualité de l'accordage entre l'accordéon et puis cette bouée. Hein, donc c'est vraiment ce qui a changé avec les nouveaux luthiers. Et puis le travail inlassable de gens qui gravitent autour de cet univers des danses populaires qu'on retrouve dans les grands festivals. Vous en avez énormément, dont le célèbre festival du son continu consacré aux musiques à Bourdon, à Ars. Hein,
0: à côté de la Châtre.
1: Aux alentours du 14 juillet, vous pouvez regarder le son continu, si vous voulez, sur Internet, pour écouter vraiment ces instruments qui sont encore très vivants.
0: Et les voir aussi, parce qu'il y a tous les luthiers sur place.
1: Et même si on les entend très très peu, ou très rarement dans les radios ou à la télévision, c'est un univers qui vaut vraiment la peine. On continue avec une suite de rondos. Vous allez retrouver le violon au jeu typiquement occitan, avec souvent une double corde, et cet accent occitan typique. À bientôt les amis.

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0: toujours à l'écoute de Radio Albatros, c'est Gilles Mézas qui nous rejoint pour la chronique Parole d'Assaut. Oscar Miani vous retrouvera juste après pour une nouvelle revue santé.
1: Qui se cache derrière cette date ?
2: Aujourd'hui, 6 mai, prudence. Après tout, je me demande si, au lieu de vous parler d'une personne de l'histoire, je ne devrais pas vous inciter à la prudence, parce qu'on est toujours effrayé de voir à quel point nos imprudences sont cause de misère, de malheur, d'accidents en tout genre. Mais quand même, faisons un petit peu d'histoire ensemble. Prudence, c'est donc une personne d'Italie, puisqu'elle est née et elle est morte en Italie, et on connaît mieux son lieu de mort, puisqu'elle est morte à Côme, auprès de ce magnifique lac qui fait l'une des beautés du nord de l'Italie. Ce que l'on sait de cette femme, eh bien, c'est que c'était une croyante qui s'est engagée en fait dans la vie religieuse et en particulier dans un groupe qu'on appelait des ermites de Saint-Augustin. Alors, Augustin, on connaît ce personnage célèbre, un chrétien qui, au IVe siècle, en Afrique du Nord, était évêque de la ville d'Hippone et qui a été un grand écrivain qui a beaucoup fait pour la foi chrétienne, mais qui a aussi encouragé un certain nombre de personnes à entrer dans une vie particulière d'ermite, de solitaire, pour prier en faveur du monde. Et cette prudence était donc une adepte de cette façon de concevoir la vie chrétienne. Retirée, sans compagnie, isolé, seul, avec son Dieu pour pouvoir le prier. Alors je ne dis pas que la vraie prudence doit nous isoler tous les uns des autres, mais qu'elle devrait nous inciter à ménager dans notre emploi du temps un temps de solitude, un temps personnel, réservé, un jardin secret, où l'on peut être personnellement en contact avec son Dieu par la prière, par la méditation, par la réflexion. Et cette prudence-là de vie serait certainement utile à beaucoup d'entre nous, en particulier à tous ceux qui mènent une vie débordante, stressante, en vivant contre la montre en permanence. Nous avons besoin de temps en temps de nous arrêter, d'exercer cette prudence-là, d'une petite vie d'ermite de quelques minutes par jour nous ferait certainement beaucoup de bien à tous et à toutes. Et puis, ceci pouvait nous inciter à davantage de prudence aussi dans tous les autres domaines, en nous rappelant que c'est notre sécurité, mais aussi la sécurité des autres qui est en jeu. Alors, je crois que cette journée-là pourrait être bénéfique à chacun et à chacune. Prudence, oui, dans tous les domaines, non seulement sur les routes, qui est peut-être le sujet qu'on évoque le plus lorsqu'on parle de prudence, mais qui est prudence à la maison. Il faut se rappeler que c'est souvent dans les accidents domestiques que se trouvent beaucoup de dégâts, beaucoup de souffrances, de misères, et en particulier de victimes parmi les enfants. Et s'il y a des enfants qu'il faut protéger, c'est certainement les nôtres, et les nôtres à la maison lorsqu'ils sont chez nous, en veillant à bien classer certains produits, certains objets qui sont à des risques pour nos enfants. Voilà donc un appel à la prudence, tout simple. Demain, nous nous retrouverons avec un autre personnage féminin, Gisèle.
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2: Aujourd'hui, Maybe Tomorrow.
1: Avec pour invité Madame Hébert.
2: Madame Hébert, bonjour. Gisèle, un petit mot pour commencer sur cette association Maybe Tomorrow.
1: En bref, le saviez-vous, l'association Maybe Tomorrow a pour mission d'apporter un soutien financier et matériel à Émilie Georges, une enfant touchée par la mutation génétique SCN8A, ainsi qu'à d'autres enfants souffrant de cette même condition. Elle vise également à encourager la recherche médicale liée au gène SCN8A.
2: Bon, on va revenir tout à l'heure sur ce gène un peu saugrenu, un peu bizarre. Date de création de l'association ?
1: 19 juin 2025.
2: Alors, c'est une association récente. Un contact, le siège social ?
1: Il est domicilié 2 rue des Fourneaux à Théroux-de-Ville.
2: 76 540, c'est en Seine-Maritime, pas très loin de Valmont. Un mail ?
1: Un compte Facebook, association Maybe Tomorrow, et puis un mail en minuscule tout attaché, Maybe Tomorrow. 1907@gmail.com.
2: Un numéro de téléphone
1: 06 84 83 65 14.
2: Est-ce que votre association est reconnue d'utilité publique ?
3: Malheureusement non, parce que nous sommes juste... Alors, je parle de la mienne, de celle des chanteurs. C'est juste une association pour des choristes.
2: D'accord.
3: Donc, elle n'est pas d'utilité publique.
2: L'association Maybe Tomorrow ?
3: Alors, je ne connais pas les statuts de l'association, parce que moi, je n'en fais pas partie.
2: Et c'est une jeune association, en plus.
3: Voilà,
2: donc,
3: il
2: y a beaucoup de paperasse pour être reconnue d'utilité publique.
3: Oui, je pense, oui.
2: Je pose la question parce qu'une partie des dons est déductible des impôts, en tous les cas, même des petits dons, même si c'est 15 euros. Je rappelle un numéro de téléphone quand même, 06 84 83 65 14. On aura l'occasion de le répéter, 06 84 83 65 14, où l'on peut contacter la maman d'Émilie pour faire des dons, savoir comment s'adresser, faire des
3: Tout
2: dons, et peut-être avoir la réponse à ma question, savoir si l'association est reconnue d'utilité publique, ce qui permet de retirer 66% aux impôts.
3: Oui, je crois qu'on avait évoqué le sujet et elle m'avait dit que pour l'instant, comme l'association était toute récente, ça n'était pas encore le cas.
2: D'accord.
3: Mais ça me revient là à l'instant.
2: Mais les petits dons, on peut le faire quand même facilement.
3: Oui, hein, tout à fait.
2: Donc, on va rappeler ce concert caritatif le 10 mai, cette année, à 16h30, à Gonneville-la-Mallée. Le Hall au Blé, on peut réserver sa place sur le site de l'association Maybe Tomorrow au profit d'Émilie Georges. On rappelle le numéro de téléphone 06 84 83 65 14. C'était Parole d'assaut.
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2: et de Gisèle Billan. Réalisation Jérôme Aubin.
1: Montage Sarah Rodriguez.
2: Merci aussi. On peut remercier Stéphanie Vincent, notre secrétaire, qui trouve toujours des associations à faire connaître, comme Maybe Tomorrow, cette association au profit d'Émilie Georges.
3: Et le Chant des Loges.
2: On n'oublie pas, parce que le Chant des Loges sera cette association présente au Hall au Blé ce 10 mai à Gonneville-la-Mallée à 16h30. Merci à tous, Madame Hébert, merci à vous.
3: C'est moi qui vous remercie.
1: Merci,
2: au revoir à tous.
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0: des gens comme vous et moi. 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
1: Hamor est un personnage qui a vécu à l'époque du patriarche Abraham, c'est-à-dire environ 18 siècles avant notre ère. Donc c'est une histoire vraiment très très ancienne. Ce personnage vivait dans une petite ville du nom de Sichem, située dans, disons, le centre du territoire du peuple d'Israël. Mais à cette époque, bien sûr, ce n'était que la terre que Dieu avait promise à Abraham. Et lorsque Jacob, le petit-fils d'Abraham, est venu s'installer dans cette région, il a planté ses tentes à proximité de la ville de Sichem. Et plusieurs de ses enfants ont commencé à fréquenter les gens de la région. Et en particulier sa fille Dina, la seule fille que la Bible mentionne parmi les descendants de Jacob, puisqu'elle nous parle essentiellement de ses 12 fils qui sont à l'origine des 12 tribus d'Israël, cette fille Dina est allée se promener dans la ville de Sichem. Et là, voilà que le fils d'Amor, qui s'appelait Sichem, comme la ville dans laquelle il habitait, a trouvé cette fille très jolie et a décidé de l'enlever et d'en faire sa femme. Mais il l'a violée, et donc cette fille est rentrée chez elle déshonorée. Et à ce moment-là, deux de ses frères ont décidé d'aller attaquer la ville. Mais avant ça, ils ont procédé d'une façon plutôt malhonnête. En effet, Hamor est venu négocier avec Jacob en disant que son fils était amoureux de sa fille Dina et qu'il était prêt à payer le prix qu'il faudrait pour que ce mariage ait lieu. Et Jacob, après avoir concerté avec ses fils, a dit « il faut que vous fassiez la circoncision ». Et tous les hommes ont été circoncis. Et alors qu'ils étaient encore tous en souffrant de cette opération, voilà que les fils de Jacob ont attaqué la ville, ont décimé tous les hommes et toutes les femmes et ont pillé cette ville-là. Donc ça a été une véritable catastrophe pour cette ville, pour ses habitants. Et Hamor lui-même et son fils Sichem ont péri dans cette mésaventure. Alors c'est vrai que le nom d'Hamor est un nom qui est un peu surprenant, puisqu'il veut dire « âne ». Je ne pense pas que beaucoup de parents français soient tentés d'appeler âne leur fils, même si à l'école, il se peut qu'il ait porté le bonnet d'âne. Mais en tout cas, Hamor a été un petit peu âne, il s'est fait vraiment trahir par ces gens-là. Et Jacob n'a pas été du tout fier de l'attitude de ses deux fils qui ont perpétré ce massacre. Mais voilà, c'est une histoire que la Bible raconte et toutes les histoires de la Bible ne sont pas forcément glorieuses et édifiantes. Mais la Bible est un livre réaliste. Vous pourrez retrouver le récit de cette mésaventure d'Hamor et des siens dans le chapitre 34 du livre de la Genèse.
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3: Bienvenue docteur Jean Lindsay pour cette nouvelle revue Santé. Bonjour.
4: Bonjour Oscar.
3: Aujourd'hui, eh bien, dans cette revue santé, une fois n'est pas coutume, vous allez nous emmener aux États-Unis. Et alors, donc, il y aura plusieurs sujets à traiter, en tout cas sur lesquels on pourra se pencher. Tout d'abord, vérifier le niveau d'alcool aux États-Unis. Vous nous parlerez aussi de la question du surpoids aux États-Unis. Et puis, un troisième point, comment allonger son espérance de vie. Alors, docteur Jean Lindsay, où est-ce qu'on en est par rapport à la consommation d'alcool aux États-Unis?
4: Écoutez, les informations qui nous arrivent ne sont pas bonnes du tout. Les Américains ont vu le nombre de morts par alcool doublé entre 1999 et 2020, quoi, en 20 ans. Ils sont passés de 19 000 décès à 48 000 décès.
3: Oui, ça a même plus que doublé.
4: Plus que doublé, oui. Enfin, la population a un peu monté. En gros, on peut dire que ça a doublé. Alors. Et ce qui est très embêtant, c'est que dans la tranche 25-34 ans, là, ça a quadruplé. Si nous faisons cette émission aujourd'hui, Oscar, c'est parce que malheureusement, l'Europe, la France suit quelquefois les États-Unis.
3: La France, oui, les pays européens, oui.
4: Et donc, ça serait bien que, sachant ça, on prenne des mesures conservatoires.
3: Voilà. Donc, c'est en cela que vous souhaitez nous alerter sur ces chiffres.
4: C'est publié dans le The American Journal of Medicine du 10 novembre dernier par un auteur qui s'appelle Matarazzo.
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3: Aux États-Unis, toujours, eh bien, la question du surpoids aussi, où est-ce qu'on en est?
4: 75% de la population américaine est en surpoids ou obèse. Alors, évidemment, ça pose des problèmes de santé publique monstrueux. Et si on ne fait rien, en 2050, on aurait 260 millions d'Américains en surpoids ou obèse. Et on aurait déjà, actuellement, 137 millions des adultes, c'est-à-dire la moitié de la population, qui serait éligible à une thérapie par le sémaglutide, un antidiabétique utilisé pour lutter aussi contre le surpoids.
3: Là aussi, encore une fois, ces chiffres sont là pour nous alerter. Faire en sorte que ça ne se reproduise pas ici ou là dans nos pays européens.
4: Ah ben oui, c'est ça.
3: Vous pouvez nous rappeler le taux de surpoids ou d'obésité en France, par exemple?
4: En France, on est à 50% de la population qui est en surpoids ou obèse.
3: Ce qui est déjà beaucoup.
4: C'est déjà beaucoup, oui. Dans le British Journal of Sports Medicine, de médecine du sport, un auteur qui s'appelle Lennart Verman nous explique qu'aux États-Unis actuellement, il n'y a que le quart de la population qui satisfait aux recommandations d'activité physique de l'OMS, à 75% de sédentaires, quoi. Et si on mettait à l'activité physique, c'est-à-dire 2 heures de marche par jour, quand même pas...
3: Donc là, on a enchaîné sur le troisième point,
4: de notre revue santé. Si on mettait à l'activité physique les Américains les moins actifs, on aurait, pour cette population-là, une augmentation de l'espérance de vie de 11 ans.
3: Avec 2 heures de marche par jour.
4: 2 heures de marche par jour.
3: Bon, 2 heures, c'est quand même significatif. Hein.
4: Bah, vous savez, tout le monde, ils sont devant la télé 5 heures par jour. Hein. Donc, c'est quand même pas grand-chose d'aller faire un tour dans le quartier au lieu de regarder la télé.
3: Oui, tout à fait. Donc, en tout cas, encourager la marche.
4: Entre amis, quoi. Ouais. Faire une marche entre amis, simplement. Alors déjà, avec une demi-heure, on augmenterait l'espérance de vie de 6 ans. Mais avec 2 heures...
3: Une demi-heure par jour.
4: Oui, une demi-heure par jour.
3: 6 ans, une expérience de vie augmentée de 6 ans.
4: Pour les plus sédentaires. Hein.
3: Ouais.
4: Si ils passaient à 2 heures par jour, ça serait une expérience de vie de 11 ans. Ouais. Sans qu'on ne parle pas, on en a déjà parlé beaucoup, des bénéfices cognitifs, c'est-à-dire l'amélioration de l'intelligence, la mémoire, les fonctions exécutives. Hein, c'est
3: oui, parce la diminution en fait, bouger, de l'anxiété, c'est tout ça à la fois.
4: L'anxiété, la dépression, ça fait tout.
3: Mais en tout cas, en termes d'espérance de vie, déjà, c'est très significatif.
4: Ah bah oui. Là, c'est monstrueux. Enfin, en fait, c'est un peu monstrueux, faut bien le dire.
3: Merci beaucoup, docteur Jean Lincey. C'était la revue Santé, une revue de presse médicale sur les avancées de la médecine et de la science. Et aujourd'hui, vous avez souhaité faire un focus sur ce qui se passe aux États-Unis et pour cause. Merci beaucoup. À bientôt pour une prochaine revue Santé. Au revoir.
4: Au revoir, Oscar.
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5: Bonjour à tous, vous êtes en compagnie de Didier Blonce et de Sarah à la technique. Et nous fêtons aujourd'hui les prudences puisque nous sommes le 6 mai. Ça s'est passé un jour. Ça s'est passé un 6 mai, c'était en 1911, c'est la naissance de Guy Descartes, écrivain français. 6 mai 1915, naissance d'Orson Welles, acteur et cinéaste américain. Et puis le 6 mai 1937, un drame à New York, le transport de passagers par Zeppelin, ou Zeppelin si on prononce à la française, est irrémédiablement terminé après l'accident tragique survenu au Hindenburg alors qu'il a sur l'aéroport de Lakehurst, près de New York, à 7h30, 2h30, GMT. 36 passagers, 22 membres de l'équipage sur 60 et un membre du service terrestre ont péri dans l'incendie. Trois commissions d'enquête ont été formées pour déterminer les causes de la catastrophe. Le directeur de l'armement des Zeppelin, ainsi que le responsable de la construction des dirigeants, se sont rendus immédiatement sur place et ont pris la tête d'une commission d'enquête. La marine américaine et le ministère du commerce ont constitué les deux autres. Les causes exactes de la catastrophe seront-elles jamais complètement éclaircies? Les restes du Hindenburg seront renvoyés à leur port d'origine pour être soumis à un examen approfondi. 1937, eh bien écoutez, avant-guerre, c'était un peu la mode des duettistes. Alors je vous propose Pils et Tabé, une chanson co-signée Boyer et Van Paris. Prends la route.
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6 mai 1948, question scolaire. Le gouvernement SPAC tombe désavoué par ses amis politiques à la Chambre. Monsieur SPAC a démissionné. Depuis quelque temps, il était d'humeur sombre. On disait qu'il souhaitait abandonner la présidence du Conseil pour se consacrer à son ministère des Affaires étrangères. Les petits problèmes, comme il dit, l'écœurent. Le gouvernement a été mis en minorité lors du vote d'une proposition sur la répartition des subsides aux écoles, le type même de débat que le Premier ministre démissionnaire exècre. C'est tout juste un sujet de conversation pour des hommets de café de village, dit-il avec mépris. Paradoxalement, les petits problèmes peuvent en Belgique provoquer la chute d'un gouvernement et cela doit être ressenti par Paul-Henri Spaak avec une amertume d'autant plus grande. Quant à la fameuse question scolaire, elle semble bien loin d'être résolu. Mais écoutez, je vous parlais des duettistes, il y avait également Roche et Aznavour. Un peu plus tard, il n'y a pas qu'avant-guerre que c'était la mode des duettistes. Là, nous sommes en 1948 et Roche et Aznavour interprètent le feutre topé.

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6 mai 1953, mise à feu du bas-fourneau d'Ougré à Liège. Un bas-fourneau unique au monde, construit à Liège par des sidérurgistes de 7 pays européens, vient d'être mis à feu solennellement à Ougré-Marie-Aille. Ce nouveau type de bas-fourneau a pour avantage d'utiliser un combustible moins rare, les coques inférieures, pour produire un gaz plus riche. On espère une production de 60 à 100 tonnes par jour. Et puis, ce même jour, eh bien, De Gaulle se retire du RPF. De Gaulle démissionne de ce groupement politique et rend leur liberté aux députés gaullistes. Le général avait fondé le RPF, c'est-à-dire le Rassemblement du Peuple Français, en 1947, introduisant pour la première fois le terme de rassemblement dans le vocabulaire politique français. De Gaulle condamne en bloc les partis, réclame la dissolution de la 4e République et mène une campagne virulente contre les communistes. Les premiers temps, le RPF remporte un succès exemplaire. Le passé du général jouant en sa faveur, il compte fin 47 un million de membres. Pendant 6 ans, De Gaulle parcourt la France avec les cofondateurs du parti, tels messieurs Soustelle, Malraux ou le colonel Rémy. En 1951, le RPF est le deuxième parti de France, mais cela ne donne pas la victoire au général, qui est de plus en plus contesté par ses partisans. Les dissidents l'engagent à reconsidérer les moyens de parvenir au pouvoir, pouvoir que revendique par ailleurs M. Soustelle. Les parlementaires ne voient eux-mêmes pas la nécessité de rester dans l'opposition. L'investiture de M. Pinet à la présidence du Conseil a porté un coup à la crédibilité du général qui, seul désormais, a dû se retirer du RPF. 1953, Woody Herman enregistre Apple O'Neill.

0: Notre émission se termine en folie. Merci à Estelle, merci à Patricia, à Martine, à Bernard qui m'ont aidé à la préparation de cette émission. Merci à Sarah, à la technique et puis tous vos commentaires sur www.croquenotes.com. On se retrouve bientôt. Au revoir, portez-vous bien.
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2: Bienvenue pour notre émission Sentez-vous bien. Aujourd'hui, on s'intéresse à une question encore trop peu connue. Le ressenti de la douleur chez le nouveau-né. Est-il capable de souffrir ? Comment le savoir et que faire pour le soulager ? Pour en parler, eh bien nous sommes, comme à notre habitude, avec le docteur Jean Lincey. Bonjour.
3: Bonjour Oscar.
2: Merci de nous rejoindre dans l'émission Sentez-vous bien pour parler de ce sujet. Alors, docteur Jean Lincey, pendant longtemps, on a cru que les nouveau-nés ne ressentaient pas vraiment la douleur. D'où est-ce que vient cette idée et pourquoi est-ce qu'elle a perduré si longtemps ?
3: On pensait que le système nerveux n'était pas développé et donc il ne devait pas sentir la douleur. Enfin, ça fait longtemps qu'on en est sorti, hein, quand même.
2: Ouais, je vous rassure. Ça fait déjà quelques années. Oui, quelques années.

0: Et alors, est-ce qu'aujourd'hui, la science confirme que le nourrisson est capable de ressentir la douleur ?
1: Oui, c'est un article tiré de Fréquences médicales qui s'appuie sur une recherche publiée dans la revue PEN et dont l'auteur est Lorenzo Fabrizi.
0: Qu'est-ce que nous dit cet article ? Alors,
1: c'est des chercheurs de l'University College de Londres qui se sont basés sur le Human Connectome Project. C'est un projet qui cartographie tous les réseaux neuronaux à l'intérieur du cerveau. Et ils ont comparé les réseaux de la douleur chez l'adulte et chez le prématuré.
0: Et qu'est-ce que ça donne alors ?
1: Eh bien, ça a montré qu'on a un développement en plusieurs paliers. Le premier sous-réseau à atteindre les niveaux adultes en termes de force et de connectivité était le réseau sensori-discriminatif vers 34-36 semaines après la conception. Les enfants peuvent ainsi ressentir la douleur, mais ne sont pas encore pleinement capables d'y répondre émotionnellement et de l'interpréter.
0: Donc déjà encore dans le ventre de la mère.
1: Déjà dans le ventre de la mère. Avant ce stade, les nourrissons peuvent avoir des difficultés à identifier la partie de leur corps qui ressent la douleur. Vers 36-38 semaines, le sous-réseau affectif motivationnel atteint sa maturité, permettant aux nourrissons d'identifier la douleur comme désagréable et menaçante. Mais les réseaux cognitifs évaluatifs n'ont toujours pas atteint le niveau adulte. Cela se fait vers 42 semaines après la conception. Ce qui veut dire que les bébés nés à terme n'ont pas encore pleinement développé les réseaux cérébraux nécessaires à la compréhension de la douleur. Mais ils ont mal.
0: Ils ont mal, mais ils ne comprennent pas ce qui se passe.
1: Ils ne comprennent pas très bien, mais ils ont mal. Et donc, on pense que les prématurés seraient particulièrement vulnérables aux interventions médicales douloureuses pendant les étapes critiques du développement cérébral. Le problème, c'est que s'ils ont mal, ils sont en plein développement cérébral et on pense que ça peut interférer. Voilà, c'est ça la grosse affaire.
0: Avec le développement du cerveau ?
1: Bah oui, on peut penser que ça interfère. Mmh. Donc, on plaide pour des soins pédiatriques éclairés. Et ce qu'on fait en fait, hein, quand même, il y a un moment que le virage a été fait, mais ce qui est intéressant de l'étude, c'est qu'on voit dans le cerveau comment ça se développe et à quel moment ça se développe. Il y a belle lurette qu'on fait beaucoup plus attention à ne pas faire mal à l'enfant.
0: Et alors donc, pour passer à une partie plus concrète peut-être, docteur Jean Lindsay, est-ce qu'on peut reconnaître qu'un nouveau-né souffre par exemple ?
1: Il crie, il a des grimaces. Et bien alors le problème, le piège, c'est que dans certaines très grandes douleurs, il peut faire ce qu'on appelle un figement. C'est-à-dire qu'il ne bouge plus et il ne pleure plus. Alors qu'en fait, il est au maximum de la douleur. Donc il faut bien faire attention à ce symptôme trompeur.
0: Quel type de prise en charge sont mises en place aujourd'hui justement pour répondre à la douleur des nouveau-nés ?
1: Bon, on a toute une gamme de produits. On a bien sûr tout ce qui est anesthésie locale. On sait parfaitement mettre des petits patchs qui empêchent de faire mal si on fait une piqûre ou si on fait un point de suture à l'enfant. Et puis on a l'homéopa, c'est un masque avec un gaz anesthésique pour des petites interventions courtes.
0: Après, même chez le nouveau-né ?
1: Ah, même, oui.
0: Ah, oui.
1: Mais après, il y a évidemment les anesthésies. Toute l'anesthésie, là, c'est une... C'est
0: oui,
1: une
0: sur, des sur des interventions plus lourdes.
1: Non, oui, mais ouais. Ça a fait des progrès. Du reste, l'anesthésie, on ne s'en rend pas compte, parce que ça a été progressif, mais ça a fait des progrès colossaux, hein, en termes de sécurité.
0: Et alors, une dernière question, comme ça, est-ce que l'allaitement peut être une réponse quand le bébé souffre ?
1: J'ai pas d'études. On peut le penser.
0: On peut le penser, mais scientifiquement, il n'y a rien qui le prouve.
1: C'est terrible. Vous savez, nous, ici, si c'est pas scientifique, on n'ose pas le dire. On peut le penser.
0: Donc voilà, merci beaucoup, docteur Jean Lindsay, pour ces éclairages. Donc, comprendre la douleur des tout-petits, c'est sans doute aussi mieux la soigner et mieux les protéger. À très bientôt pour une nouvelle émission de Sentez-vous bien. Merci, docteur Jean Lindsay. Au revoir.
1: Au revoir, Oscar.

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2: La chanson fait son cinéma, mais le cinéma n'est pas en reste. Il se sert de la chanson pour embellir ses films. En 2005, Terrence Malick réalise le film Le Nouveau Monde. On doit la musique de ce film à James Horner. De superbes chansons enrichissent par ailleurs la bande originale. Parmi celles-ci, un titre indémodable de 1958, interprété par les Calling Twins et intitulé « When ». ».

En 1964, Mikhaïl Kakoyannis réalise le film Zorba le Grec. À cette occasion, sur une musique de Mikis Theodorakis, la danse du Sirtaki fut créée spécialement pour ce film. Paroles françaises de Françoise Derain, Dalida interprète la danse de Zorba.

En 1977, Just Jekin réalise Madame Claude avec Françoise Fabian et Maurice René. Nous en devons la musique à Serge Gainsbourg. Sur la bande originale de ce film se trouve une bien jolie chanson interprétée par Jane Birkin, Yesterday, Yesterday.

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2: Bonjour à tous. Blanche, verte ou violette, l'asperge pointe le bout de son nez en France depuis la fin du mois de mars. Elle symbolise le printemps et nous fait profiter de ses nombreux bienfaits nutritionnels. Riche en vitamine B2 et B9, C, E, provitamine A et en oligo-éléments, les asperges sont faibles en calories. Elles vous aideront ainsi à garder la ligne sans difficulté avant l'été. Hydratantes, avec 92% d'eau, elles ont en outre un effet diurétique et sont idéales pour le transit et la digestion grâce à leurs fibres. En soupe, en risotto ou en simple mouillette pour des œufs à la coque, ces légumes du terroir peuvent être de tous vos repas printaniers si vous le souhaitez. Ils se lient à merveille avec les coquilles Saint-Jacques ou les poissons blancs pour un repas plus sophistiqué. À vous de choisir la sauce à laquelle vous les dégusterez. Avant tout, sachez qu'il en existe trois variétés. La blanche, la violette et la verte. L'asperge blanche des Landes est fine et tendre. Son absence de pigments vient du fait qu'elle pousse uniquement sous terre. De son côté, sa cousine violette pointe tout juste son nez hors de terre pour se colorer légèrement sous l'effet de la lumière. Enfin, la plus téméraire pousse entièrement à l'air libre. C'est l'asperge verte dont la couleur vient de la chlorophylle qui réagit au soleil. Toutes vendues en bottes, choisissez les bien droites, fermes et cassantes avec un bouton floral bien serré. Pour les préparer, utilisez un économe. Pelez ainsi les asperges en partant de 3 à 4 cm de la pointe vers le talon. Une fois cuites, elles se conservent mal au réfrigérateur car cela les ramollit et leur fait perdre leur goût. Le congélateur est la seule option dans ce cas. Après avoir été blanchi, c'est-à-dire plongé quelques minutes dans l'eau bouillante, égoutté puis séché délicatement dans du papier absorbant, vous pourrez les y conserver plusieurs semaines.
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1: Sous les huées des enfants prodiges, avec des craies de toutes les couleurs, sur le tableau noir du malheur, il dessine le visage du bonheur. C'est signé Jacques Prévert. Bonjour à tous. Quelle belle journée que celle du coloriage, le 6 mai, non pas qu'elle soit forcément utile au sens du mot dans le jargon de l'économie, mais au moins, elle met de la couleur dans nos vies. Cette journée existe depuis 2008. Et chaque année, un thème lui est attribué. En 2017, le thème retenu était « Des petites têtes de grandes idées ». Quelques années avant, en 2013, il s'agissait de colorier la protection de l'environnement, un sujet toujours d'actualité malheureusement. Les années précédentes avaient été illustrées de thèmes très différents, comme la gastronomie en 2012, les arbres et les animaux de la forêt en 2011, et même la fratrie ou encore l'astronomie. Les années précédentes. Plus d'une vingtaine de pays participent à l'événement, répartis sur tous les continents. Gageons que ce nombre ira en augmentant. Le 6 mai, c'est également la journée internationale sans régime. Journée d'origine anglo-saxonne depuis 92, initiée par une diététicienne, Marie-Evan Young, ancienne anorexique. Ce No Diet Day est désormais célébré dans un grand nombre de pays, dont la France. Depuis 2003, de nombreux régimes alimentaires sont aujourd'hui qualifiés de dangereux et les charlatans en la matière sont légion. Le conseil donné par les spécialistes sera certainement de ne pas succomber aux sirènes du premier venu et confier sa santé à la seule personne qui soit en mesure d'apprécier une situation dans son ensemble, c'est-à-dire son médecin traitant. Attention, si l'anorexie est dangereuse, la malbouffe qui entraîne l'obésité aussi. 6 mai 1682, la cour du roi Louis XIV est déplacée au château de Versailles. Avis aux collectionneurs, le 6 mai 1840, le premier timbre-poste du monde est mis en service. Il s'agit du Penny Black, émis au Royaume-Uni. 1889, ouverture de l'exposition universelle de Paris. Christian Clavier est né en 1952. Georges Clooney est né en 1961. 1985, inauguration de la géode de la Cité des sciences et de l'industrie à Paris. Décès de Marlène Dietrich en 1992. Le 6 mai 1994, le tunnel sous la Manche est inauguré par Elisabeth II et François Mitterrand. Traditionnellement, le 6 mai est aussi la fête des martyrs au Liban et en Syrie. Elle honore la mémoire des nationalistes exécutés à Damas et Beyrouth par Jemal Pacha, wali ottoman local en 1916. Pour cette journée, j'ai déniché un chant chrétien libanais. Ce n'est pas vraiment à proprement parler un gospel traditionnel, il est chanté en chœur. Et si nous avons l'habitude d'entendre des gospels interprétés en américain ou en africain, celui-là l'est en arabe plus précisément, donc en libanais, exécuté sur des basses continues un peu à la façon orthodoxe par un chœur d'hommes et d'enfants, garçons et filles. Que cela ne vous empêche pas de fêter les prudences et les frères.

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1: Bienvenue pour notre émission Paroles solidaires. Aujourd'hui, j'ai le plaisir de recevoir à ce micro Lovmin Jacquet, chargé des programmes internationaux chez ADRA France, l'agence de développement et de secours adventiste. Bonjour Lovmin.
2: Bonjour Stéphane.
1: Alors merci de nous retrouver. Nous allons parler aujourd'hui, nous allons prendre la direction du Liban. Alors un pays marqué par des crises successives, économiques, sociales, politiques, et où les besoins humanitaires restent immenses, et surtout en ce moment. Derrière ces réalités parfois difficiles à saisir depuis ici, depuis la France, il y a des femmes et des hommes engagés sur le terrain qui agissent concrètement pour venir en aide aux populations. Alors pour nous aider à mieux comprendre la situation actuelle et les actions mises en place, nous allons aborder l'action d'ADRA sur le terrain, notamment ADRA France en collaboration avec ADRA Beyrouth ou ADRA Liban peut-être. Alors est-ce que vous pouvez nous rappeler, Lovmin, quelle est la situation actuellement au Liban et quelle est aussi la situation humanitaire puisque les deux vont ensemble?
2: Il faut savoir que le Liban traverse une crise multidimensionnelle, majeure depuis plusieurs années. Et ça, c'est lié à un contexte politique assez instable, des tensions sociales, une crise économique très sévère. Et donc, les populations sont impactées par la pauvreté est en hausse, et aussi les situations d'urgence se sont accrues. Donc les populations locales sont impactées, mais on a énormément, une grande population de déplacés actuellement au Liban.
1: D'accord. Est-ce que ADRA France est impliquée dans cette crise en ce moment au Liban?
2: Oui, ADRA France est engagée. Notre directeur est d'ailleurs sur le terrain actuellement au moment où nous parlons. Il faut savoir que ADRA France fait partie d'un réseau ADRA international et qui comprend plus de 120 pays. Et nos actions, elles sont concentrées sur l'aide humanitaire d'urgence, la sécurité alimentaire, l'accès à l'eau et à l'hygiène, la santé et l'éducation. Et dans ce contexte, ADRA France met en place des actions d'urgence en collaboration avec nos partenaires sur le terrain, donc pour le cas ADRA Liban. Dans un premier temps, ça a été une réponse... pour donner un contexte, il faut savoir que l'organisation de l'aide humanitaire, elle s'articule autour de trois acteurs.
1: Oui.
2: D'abord, on a le gouvernement qui est responsable de déployer l'aide humanitaire. Ensuite, on a les Nations Unies qui, par le biais d'entités spécifiques, intervient, que ce soit dans l'éducation, la santé ou autre. Et ensuite, on a les ONG locales et internationales, comme ADRA France, Médecins Sans Frontières. On a également des secteurs d'intervention qu'on appelle des clusters.
1: Oui.
2: Et le cluster en question par lequel ADRA Liban est intervenu, c'est celui de l'eau, l'approvisionnement en eau et l'accès à l'eau potable et d'hygiène.
1: Donc chaque ONG a un cluster ou
2: dans l'urgence.
1: Un domaine spécifique
2: en
1: sur lequel
2: réponse.
1: Il intervient.
2: Oui, et, exactement.
1: Toutes les ONG ne font pas tout en même temps.
2: Non, puis ils consacrent des doublons et après il y a des collaborations avec, bien évidemment, parfois il y a des partenariats avec d'autres ONG. Mais la première réponse d'urgence, chacun son périmètre pour éviter justement les doublons.
1: Et alors donc, dans ce périmètre que vous évoquez, Lovmin, quelles sont les actions que ADRA est en train de mettre en place, de déployer au Liban?
2: Donc la première action concernait effectivement l'approvisionnement en eau et en kit d'hygiène pour les populations. Et on est dans une seconde phase de la réponse d'urgence. ADRA Liban a conduit ce qu'on appelle une analyse des besoins, ce qui nous a permis de recenser le nombre de déplacés, de personnes affectées. Et là, justement, notre deuxième phase, c'est d'approvisionner ces bénéficiaires par le biais de kits alimentaires, approvisionnement des matériaux de première nécessité, tout simplement.
1: Voilà, donc ça, pour l'instant, c'est une réponse d'urgence.
2: Quand on est dans l'urgence, l'idée, c'est d'accompagner, aider les populations à survivre, tout simplement, et à répondre à leurs premiers besoins.
1: Et alors, donc, au-delà de l'urgence, il y a des programmes, eux, qui s'inscrivent plus dans le développement. Et est-ce que justement vous pouvez nous parler du programme MEN2?
2: Et alors nous avons effectivement un autre programme en parallèle qui s'appelle MEN2, qui signifie Medication for Emergency Needs and for Dignity. Donc l'idée, c'est d'approvisionner les populations vulnérables par ce contexte en médicaments, puisque le fait d'avoir ce contexte instable n'enlève pas la maladie. On a des personnes qui sont affectées par le diabète, des maladies cardiovasculaires et en parallèle, et qui sont des personnes vulnérables comme les personnes plus âgées et aussi des personnes qui sont impactées par l'isolement. Donc l'idée, c'était de collaborer avec des ONG locales, des pharmaciens, un centre médical pour pouvoir approvisionner ces populations en médicaments, prendre le temps d'analyser leurs besoins et d'aller vers eux justement pour répondre à ce besoin.
1: Et donc ADRA en ce moment est en train d'intervenir sur ces deux domaines.
2: Exactement.
1: L'urgence. Avec, vous nous avez expliqué, l'eau et les kits d'hygiène. Et puis répondre à un besoin qui, lui, s'inscrit dans le temps.
2: Exactement.
1: C'est d'apporter des médicaments pour les personnes qui en ont besoin.
2: Exactement.
1: Des médicaments qu'ils utilisaient déjà avant la crise.
2: Qu'ils utilisaient déjà pour la crise et aussi comme ils sont atteints d'une forte pauvreté, parfois effectivement ils n'ont plus les capacités de pouvoir payer ces médicaments. Donc ce programme vraiment répond à un besoin de la population que ADRA Liban a su mettre en lumière.
1: Et alors est-ce que vous arrivez à mesurer l'impact de vos actions sur le terrain, Daphine?
2: Oui, l'impact il est mesurable, il est très concret, mais les défis restent importants.
1: D'accord. Voilà. Donc en fait, quels sont ces défis auxquels vous devez faire face?
2: Donc là, dans la réponse humanitaire, enfin de la réponse d'urgence, maintenant qu'on a recensé les besoins, on est en mesure d'évaluer le budget idéal pour pouvoir répondre à un maximum de bénéficiaires. Aujourd'hui, on sait qu'on a un objectif de réunir 250 000 euros. Aujourd'hui, grâce au réseau ADRA International, on a pu réunir 170 000. Donc ça, c'est une contrainte économique. Ça reste un défi. Ensuite, on a aussi l'ampleur des besoins. Malheureusement, on ne peut pas répondre à tous les besoins, on doit se concentrer. Donc ça, c'est un défi qui n'est pas lié qu'au Liban, mais généralement dans la réponse humanitaire qu'on rencontre. Et enfin, l'instabilité du contexte. Hier, on nous parlait d'un cessez-le-feu, et pourtant, Beyrouth a été victime de bombardements. Donc cette instabilité a un impact direct sur nos interventions.
1: Et alors, nous arrivons à la fin de notre émission, de notre échange, Lovemin. ADRA envisage l'aide d'urgence d'une manière spécifique quand même, parce que, et on l'a vu dans ce que vous nous avez dit, avec cet apport d'urgence et puis aussi le souci d'être dans le développement. Est-ce que c'est une spécificité d'ADRA, ça?
2: Alors, je sais si c'est une spécificité d'ADRA. Ce que je sais, c'est que maintenant, beaucoup d'ONG ont compris que pour avoir un impact, c'est très bien de répondre à l'urgence, mais il faut accompagner les populations à se reconstruire sur le long terme. Donc ça, en tout cas, c'est vraiment notre stratégie avec ADRA France, de vraiment accompagner les populations sur le long terme, par la construction de projets qui s'installent sur le long terme, mais aussi on a ce qu'on appelle l'autonomisation. Le but, c'est que ces populations ne soient pas dépendantes de notre intervention. Donc on a toute une stratégie de sortie pour que la population ciblée puisse être autonome et que ce programme ou ce projet puisse être pérenne. Voilà.
1: Pour terminer, si maintenant quelqu'un qui nous entend là en ce moment souhaite soutenir l'action d'ADRA France,
2: oui,
1: au Liban, comment ça se passe? Qu'est-ce qu'elle peut faire, cette personne?
2: Alors, face à l'ampleur des besoins, chaque geste compte.
1: Oui.
2: Donc vous pouvez faire partie de la solution en nous soutenant directement par un don directement via notre site internet, même modeste.
1: On peut faire un don très facilement sur
2: notre site internet ADRA France.
1: ADRA France.
2: Oui. .fr.
1: Oui.
2: Ensuite, vous pouvez partager notre mission, en parler pour sensibiliser le public sur nos actions. Et puis, vous pouvez nous suivre également sur nos réseaux sociaux, à savoir Instagram, ADRA France. Vous nous trouvez facilement. Et cela, ça vous permet de rester informé, mais surtout de relayer nos appels d'urgence, comme celui du Liban.
1: Merci beaucoup, Lovemin Jacquet, pour votre éclairage et pour votre engagement aux côtés des populations les plus vulnérables. À travers vos actions, on comprend bien que l'aide humanitaire est à la fois une réponse à l'urgence, mais aussi un travail de fond.
2: Exactement.
1: Patient qui s'inscrit dans une durée pour reconstruire et redonner espoir aux populations atteintes. Alors le Liban, comme d'autres régions du monde, nous rappelle que la solidarité n'est jamais acquise.
2: Exactement.
1: Mais qu'elle reste essentielle. Et peut-être que chacun à son échelle peut aussi prendre part à cet élan, d'où la possibilité de se rendre sur le site internet d'ADRA France pour faire un don en ligne. Merci à vous de nous avoir suivis. On se retrouve très bientôt pour un prochain rendez-vous de Paroles Solidaires. Lovemin, au revoir.
2: Au revoir et merci.
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1: Corinne Valls, bienvenue au micro de Top Cuisine.
4: Bonjour.
1: Je rappelle que vous êtes spécialiste en cuisine saine et que vous intervenez donc régulièrement à ce micro pour nous aider à améliorer notre cuisine quotidienne. Aujourd'hui, de quoi est-ce que vous allez nous parler ?
4: Je vais vous parler de lactofermenté, la lactofermentation.
1: Alors, qu'est-ce que c'est que la lactofermentation, Corinne ?
4: La lactofermentation est un mode de conservation des légumes.
1: D'accord. Alors, ça marche comment ? Quelle est sa spécificité ?
4: Elle enrichit l'aliment alors que la stérilisation l'appauvrit. Les aliments fermentés restent vivants. Et ce sont des probiotiques naturels qui régulent la flore intestinale.
1: Alors donc, ça concerne uniquement les légumes ?
4: Les légumes, les fruits et bien d'autres choses aussi.
1: D'accord.
4: Et je vais vous donner tout à l'heure une petite liste.
1: Oui.
4: Je voulais aussi dire que les protéines et vitamines sont mieux conservées que dans la stérilisation.
1: Est-ce qu'il y a un exemple de lactofermentation que nous connaissons déjà ?
4: Nous connaissons la choucroute, la fameuse choucroute.
1: Donc en fait, de la choucroute, c'est une lactofermentation.
4: C'est lactofermenté. C'est ce qu'on connaît le plus, hein, mais il y en a d'autres. Je voulais juste préciser que les protéines et vitamines sont mieux conservées. Les éléments vitaux sont enrichis par les micro-organismes qui synthétisent l'aliment. Hein, par exemple, la vitamine C du chou, dont nous avons parlé de la choucroute,
1: Oui. Augmente
4: de plus de la moitié au cours de la lactofermentation. Donc, les vitamines B12 et BP augmentent aussi considérablement.
1: Ils augmentent par rapport au produit original.
4: Voilà, au produit original. C'est le phénomène de la lactofermentation.
1: Ça démultiplie la capacité du légume.
4: Ça paraît assez étonnant, mais c'est comme ça. Et ce n'est pas négligeable, surtout en hiver. C'était une manière de conserver aussi les légumes avant et d'enrichir. Et avec des produits lactofermentés, on a réussi à lutter contre le scorbut. On emportait ça sur les bateaux et tout. Ça a aidé beaucoup.
1: Par contre, la difficulté, c'est de trouver des produits lactofermentés, parce qu'à part la choucroute, est-ce qu'on trouve autre chose ?
4: Alors, on trouve autre chose. Alors, nous trouvons d'abord les produits lactofermentés maintenant dans toutes les maisons de diététique, dans les rayons de supermarché. Hein. On trouve les yaourts, et on trouve la choucroute, on trouve le miso, le soyou fermenté aussi, le kéfir, c'est fermenté. Les citrons confits qu'on utilise dans les plats, ce n'est pas des citrons au sucre, mais c'est des citrons lactofermentés. On connaît les cornichons, on connaît le pain et il y a le tofu qui est fermenté aussi et qui est beaucoup plus digeste que l'autre tofu.
1: Donc la lactofermentation, un procédé vraiment à redécouvrir.
4: À redécouvrir, oui, je pense qu'à redécouvrir. Et les légumes lactofermentés nous fournissent de bonnes bactéries pour les intestins.
1: C'est-à-dire ?
4: Bien, c'est-à-dire que, je vous l'ai dit un peu plus haut, ce sont des probiotiques naturels.
1: D'accord.
4: Qui régulent la flore intestinale. Je voulais préciser bien là-dessus parce que souvent, la lactofermentation, on connaît un peu au goût comme ça, mais on ne connaît pas les vertus. Hein.
1: Et alors, comment est-ce que ça s'utilise, Corinne, dans l'alimentation, la lactofermentation ?
4: Vous pouvez faire cuire vos légumes lactofermentés, vous pouvez, mais l'idéal, c'est de les manger crus. En entrée, assaisonné, comme une salade et tout. Et c'est bien appréciable, surtout quand il n'y a pas de légumes frais. Avoir un pot de lactofermenté chez soi, on l'ouvre et vous avez une entrée qui vous apporte tous les bons éléments pour votre bonne santé.
1: Et alors donc, voilà. Par exemple, qu'est-ce qu'on peut trouver en lactofermentation ? Alors, du chou, ça c'est sûr. De la betterave.
4: Oui, la betterave, la carotte, le radis noir, la céleri rave. Qu'est-ce qu'il y a encore ? Bon, eh bien, vous regardez,
1: mais
4: il y a
1: pas mal... Les pousses de soja, là, telles qu'on peut...
4: Les pousses de soja aussi.
1: C'est aussi lactofermenté ?
4: Il y a aussi lactofermenté, voilà.
1: D'accord.
4: Donc, après, j'ai parlé un petit peu plus haut du yaourt, le miso, le soyou, le kéfir, les citrons confits, les cornichons.
1: Alors, Corinne Valls, je vous propose maintenant que nous en venions au moment de notre recette. C'est le moment que les auditeurs attendent.
4: Oui, alors donc, je vais vous donner une recette simple pour la lactofermentation chez soi. Il faut essayer, il faut tenter. Puis après,
1: on peut faire la lactofermentation soi-même.
4: On peut faire. Alors, avant, il y avait des grandes méthodes avec... Mais là, on peut faire tout ça. Tout simplement, la ménagère peut faire ça dans sa cuisine.
1: D'accord.
4: Alors, 10 grammes, il faut compter 10 grammes de sel par kilo de légumes.
1: Oui.
4: Et vous faites un petit pot, vous voyez, vous calculez. Hein. Un pot à verre, il vous faut un pot en verre avec couvercle à vis ou à joint. Vous épluchez ou râpez, vous épluchez, râpez ou coupez vos légumes. Vous les mêlez au sel et aux aromates. Vous remplissez le récipient en tassant fortement. Éventuellement, vous ensemencez avec du petit lait ou un peu de jus lactofermenté. Vous couvrez d'eau froide pure, sauf pour les légumes qui sont aqueux, hein, qui ont beaucoup de liquide à l'intérieur. Vous maintenez ça à la température entre 8 et 20 degrés et vous le conservez à l'ombre. Et on consomme après 3 semaines. Ça se consomme après 3 semaines et c'est tout simple.
1: Et ça peut se garder longtemps ?
4: Ça peut se garder longtemps, si vous ne l'ouvrez pas, ça se garde longtemps et au réfrigérateur, c'est encore mieux, hein ?
1: D'accord. Et alors, quand on parle de lactofermentation, est-ce que ça veut dire que c'est à base de lait ? Vous avez parlé de petit lait. Est-ce que ça veut dire que c'est à base de lait ?
4: Parce que le petit lait, ça permet la fermentation, mais c'est pas. Voyez, vous n'êtes pas obligé. Vous pouvez mettre aussi avec déjà du jus de légumes lactofermenté. C'est parce que c'est l'acide lactique qui provoque la fermentation, la transformation, et ça donne de l'acide lactique. Enfin, il faudrait que j'explique ça un petit peu, c'est un peu plus compliqué. Mais c'est pour ça qu'on appelle lacto, parce qu'il y a l'acide lactique à l'intérieur.
1: D'accord. Hein. Bon. Merci Corinne pour toutes ces informations, pour ces conseils aussi. On va essayer de se mettre à la lactofermentation, ouais. Et on vous dira si on a réussi.
4: Entendu.
1: Merci beaucoup Corinne, à bientôt.
4: Au revoir.
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1: Parole d'assaut.
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2: Aujourd'hui, Maybe Tomorrow.
1: Avec pour invité Madame Hébert.
2: Madame Hébert, bonjour. Gisèle, un petit mot pour commencer sur cette association Maybe Tomorrow.
1: En bref, le saviez-vous, l'association Maybe Tomorrow a pour mission d'apporter un soutien financier et matériel à Émilie Georges, une enfant touchée par la mutation génétique SCN8A, ainsi qu'à d'autres enfants souffrant de cette même condition. Elle vise également à encourager la recherche médicale liée au gène SCN8A.
2: Bon, on va revenir tout à l'heure sur ce gène un peu saugrenu, un peu bizarre. Date de création de l'association ?
1: 19 juin 2025.
2: Alors, c'est une association récente. Un contact, le siège social ?
1: Il est domicilié de rue des Fourneaux à Théroux-de-Ville.
2: 76 540, c'est en Seine-Maritime, pas très loin de Valmont. Un mail ?
1: Un compte Facebook, association Maybe Tomorrow, et puis un mail en minuscule, tout attaché, Maybe Tomorrow. 1907@gmail.com.
2: Un numéro de téléphone.
1: 06 84 83 65 14.
2: Est-ce que votre association est reconnue d'utilité publique ?
3: Malheureusement non, parce que nous sommes juste... Alors, je parle de la mienne, de celle des chanteurs. C'est juste une association pour des choristes.
2: D'accord.
3: Donc, elle n'est pas d'utilité publique.
2: L'association Maybe Tomorrow ?
3: Alors, je ne connais pas les statuts de l'association, parce que moi, je n'en fais pas partie.
2: Et c'est une jeune association, en plus.
3: Voilà,
2: donc,
3: tout à fait.
2: Y a beaucoup de paperasse pour être reconnue d'utilité publique.
3: Oui, je pense, oui.
2: Je pose la question parce qu'une partie des dons est déductible... des impôts, en tous les cas, même des petits dons, même si c'est 15 euros. Je rappelle un numéro de téléphone quand même, 06 84 83 65 14. On aura l'occasion de le répéter, 06 84 83 65 14, où l'on peut contacter la maman d'Émilie pour faire des dons, savoir comment s'adresser, faire des
3: Tout
2: dons, et peut-être avoir la réponse à ma question, savoir si l'association est reconnue d'utilité publique, ce qui permet de retirer 66% aux impôts.
3: Oui, je crois qu'on avait évoqué le sujet et elle m'avait dit que pour l'instant, comme l'association était toute récente,
2: mais oui.
3: Ça n'était pas encore le cas.
2: D'accord.
3: Mais ça me revient là à l'instant.
2: Mais les petits dons, on peut le faire quand même facilement.
3: Oui, oui, tout à fait.
2: Donc, on va rappeler ce concert caritatif le 10 mai, cette année, à 16h30, à Gonneville-la-Mallée. Le Halo Blé, on peut réserver sa place sur le site de l'association Maybe Tomorrow, au profit d'Émilie Georges. On rappelle le numéro de téléphone 06 84 83 65 14. C'était Parole d'assaut.
1: Une émission de Didier Blonce
2: et de Gisèle Billon. Réalisation Jérôme Aubin.
1: Montage Sarah Rodriguez.
2: Merci aussi. On peut remercier Stéphanie Vincent, notre secrétaire, qui trouve toujours des associations à faire connaître, comme Maybe Tomorrow, cette association au profit d'Émilie Georges.
3: Et le Chant des Loges.
2: On n'oublie pas, parce que le Chant des Loges sera cette association présente au Halle Blé ce 10 mai. À Gonneville-la-Mallée à 16h30. Merci à tous, Madame Hébert, merci à vous.
3: C'est moi qui vous remercie.
1: Merci,
2: au revoir à tous.
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2: L'Académie Bach organise ce vendredi 8 mai les 4 suites pour orchestre de Bach transcrites pour deux clavecins par Mireille Podor et Orlando Bass. C'est au musée Michel Siri à Varangeville-sur-Mer.

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2: Nouvelle rencontre avec Daniela Galbriche que nous retrouvons dans cette émission En quête de vie et nous parcourons la Genèse. Nous sommes maintenant au chapitre 17. Bonjour Daniela.
3: Bonjour Joël.
2: Nous sommes en train de découvrir dans ce chapitre 17 que le patriarche Abraham commence à avancer en âge. Et le texte commence dans le verset, au premier verset de ce chapitre 17. On nous dit « Quand Abraham eut 99 ans, le Seigneur lui apparut et lui déclara, etc. » Moi, je remarque déjà une première chose, c'est que Abraham a 99 ans, c'est-à-dire il va fêter son centenaire. Pour nous aujourd'hui, ça voudrait dire vraiment « c'est la fin de la vie ». Or, Abraham attend toujours la promesse que Dieu lui a promis, cet enfant, cette génération, cette descendance qui va être la promesse d'un renouveau et d'une continuité. Or, elle n'a pas eu lieu. Et 99 ans, ça semble être fini maintenant.
3: C'est vrai, on a l'impression que Abraham touche à la fin de sa vie et il est très âgé. L'enfant n'est pas encore né, mais Abraham continue de marcher avec Dieu. Il a déjà un fils, mais le premier fils qu'il a, Ismaël, n'est pas le fils de cette promesse que Dieu lui a faite. Et là, il faut lire le texte pour découvrir comment Dieu va cheminer avec Abraham et comment ce fils viendra au monde finalement, après beaucoup d'années en fait.
2: Alors, c'est vrai que je vous ai surpris un instant, vous avez failli dire Abraham. Or, justement, on est encore dans une partie du récit biblique où cet homme s'appelle Abraham et non pas Abraham que nous connaissons aujourd'hui. Pourquoi ?
3: C'est exact. Il s'appelle là, au début du chapitre 17, encore Abraham. Mais on va voir dans les versets qui suivent que Dieu va lui donner un nom qui est différent, qui sera différent, qui sera en fait plus long qu'Abraham, parce que Dieu va l'appeler Abraham. Abraham. Oui. Et Dieu va lui dire, tu seras appelé Abraham parce que tu seras une père d'une multitude de nations. Parce que le nom implique cette destinée et Abraham devra devenir ou devra être le père d'une grande nation. Mais jusqu'à l'instant, il n'a même pas encore un fils, c'est-à-dire le fils de la promesse qui sera à la base de cette nation.
2: On l'a vu la dernière fois, on parle quand même d'une génération qui sera issue d'Ismaël, qui est une grande nation, une nation bénie également.
3: Tout à fait, parce que Dieu va prendre soin de ce premier fils. Il ne le laissera pas tomber comme ça. Il aura aussi une postérité nombreuse, parce que Dieu aime Abraham, hein, c'est son allié. Et même Ismaël aura une grande postérité. Il ne sera pas abandonné.
2: Et donc, Ismaël est le premier-né, mais le premier-né qui n'était pas de la descendance d'Abraham, puisqu'il ne l'a pas eu avec sa femme Saraï, d'ailleurs.
3: Exactement, exactement. Il est le fils d'une stratégie humaine, parce que le fils n'était pas là, et les êtres humains, l'humain ou l'homme a choisi de prendre une stratégie pour avoir un fils, mais ce n'était pas le plan de Dieu.
2: Alors, quel était-il ce plan de Dieu ? Qu'est-ce qu'il va se passer maintenant pour que cette promesse et ce plan de Dieu se réalisent selon le souhait, selon le plan de Dieu ?
3: En fait, tout d'abord, Dieu donnera ce nom à Abraham. Abraham devient Abraham et Saraï deviendra Sarah. Il y a vraiment un changement de nom, mais le nom de la montée hébraïque est important parce qu'il véhicule une destinée, et là, ce nom est étroitement lié à l'alliance que Dieu conclut avec Abraham, parce que, en fait, Dieu veut restaurer dans cette famille d'Abraham, dans cette postérité, tout ce que l'homme a perdu lorsque l'homme s'est séparé d'avec Dieu, Et on a parlé du chapitre 3 du livre de la Genèse, où l'homme a tout perdu. Et en fait, Dieu veut restaurer tout cela et veut donner à la postérité d'Abraham ce pays qui rappelle forcément le jardin d'Éden. Et là, Abraham porte ce nom pour parler de cette alliance qu'il a conclue avec Dieu, cette alliance où il devra vivre en fait cette dignité pour laquelle Dieu a créé l'homme.
2: L'alliance que Dieu va passer avec Abraham signifie qu'il y a tout au long de l'histoire d'Abraham une continuité, une promesse qui va arriver et qui va être l'expression de ce que Dieu a de meilleur pour Abraham.
3: Ce fils va naître. Ce fils de la promesse va naître, mais à un âge d'Abraham et de Sarai, de Sarah, qui n'est pas propice pour avoir un enfant. Et c'est-à-dire, c'est Dieu, hein, c'est Dieu qui réalise sa promesse, bien que ça semble impossible aux yeux humains.
2: On dit déjà aujourd'hui, si on parle dans notre langage moderne, qu'à 40 ans, c'est tard pour une femme pour avoir un premier enfant. Or, ici, nous avons un couple de vieillards, 99 ans pour Abraham et Sarai quelques années de moins. Donc, ce couple-là ne peut plus avoir d'enfant physiologiquement. Quel rapport y a-t-il entre la naissance de ce fils, la promesse et l'alliance? On parle souvent, constamment dans ce texte, d'une alliance que Dieu veut faire avec l'homme. Où est-elle, cette alliance?
3: Elle est là, entre Abraham et Dieu, entre cette famille d'Abraham et Dieu, et cette alliance comprend la naissance de ce fils. Le fils, c'est vraiment la réalisation de la promesse de Dieu, parce que cette alliance doit être là, pendant les siècles de l'histoire de l'humanité, et elle sera véhiculée, elle sera vécue par la postérité de ce fils promis. C'est-à-dire, elle doit être là, elle doit être dans le monde et véhiculée par des hommes et des femmes qui suivent l'exemple d'Abraham, parce que c'est un homme qui vit, qui a aussi une éthique qu'il vit, et l'alliance est portée par cette dignité qui est celle en fait de Dieu, parce qu'on a été créé à l'image de Dieu, et Dieu veut que cette dignité persiste, continue d'être vécue à travers les siècles, et c'est cette famille d'Abraham qui sera ou qui aura le privilège de pouvoir vivre cette dignité pour vraiment montrer au monde entier cette dignité pour laquelle nous avons été créés.
2: On a l'impression que Dieu, lorsqu'il avance, lorsqu'il progresse dans son alliance, pose des jalons et les fait évoluer. C'est-à-dire qu'on voit que dans le plan de Dieu, il y a ce changement de nom. Et le changement de nom, tant qu'il n'a pas eu lieu, la promesse ne peut pas s'accomplir. Parce que c'est à partir du moment où le changement de nom a lieu, aussi bien pour Abraham qui devient Abraham, que Sarai qui devient Sarah, que la promesse va s'accomplir et que le fils promis va pouvoir naître.
3: Nous sommes invités à coopérer avec Dieu et à entrer dans son projet qui consiste aussi à nous donner un nouveau nom, un nouveau caractère, une nouvelle manière de penser, et tout cela joue dedans.
2: Agar, qui était la servante, qui est la mère d'Ismaël, est encore présente. Comment ça se passe dans cette tribu où arrivent ces enfants et dans ce contexte?
3: Oh oui, il y aura des jalousies. Il y aura des jalousies parce que Ismaël est le premier-né. Et là, il y a un deuxième fils, Isaac, qui est là.
2: Et qui est un deuxième premier-né.
3: Tout à fait, en quelque sorte. Il y aura de la concurrence. Et finalement, les femmes, les mères, sont jalouses l'une de l'autre. Et on commence à se traiter mal. Finalement, ils doivent se séparer. Agar, la mère d'Ismaël, et Ismaël doivent partir. Et Dieu va continuer à les accompagner, bien sûr. Il ne les laisse pas tomber, mais il va construire son alliance à travers Isaac et cette famille qui est la vraie famille, en fait. Abraham, Sarah et Isaac. C'est la descendance promise, mais cette descendance est invitée à vivre ce que Dieu a prévu qu'elle vive. C'est lié à un vécu selon le vécu de Dieu. Et c'est la postérité, c'est-à-dire ceux qui croient que Dieu fait en eux pour qu'il puisse vivre cette dignité pour laquelle on a été créé.
2: Abraham et Sarah étaient en quête de vie et ils ont compris qu'en suivant le plan de Dieu, ils seraient vraiment dans la réalisation de sa promesse.
3: Exactement, et je pense qu'ils ont aussi compris qu'il faut prendre Dieu au sérieux et ne pas inventer ses propres stratégies parce que ça va finir mal.
2: Eh bien, merci pour ce mot et puis nous retrouverons notre lecture de la Genèse ensemble la semaine prochaine. Merci Daniela.
3: Je vous en prie.
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Mes amis, bienvenue dans notre émission. C'est Daniel Jublin au micro qui vous propose et vous présente le chant du violoncelle.

Alors, comme j'ai l'habitude de le dire, eh bien, dans violoncelle, il y a violon, il y a violoncelle, violoncelle, ciel tout court, un ciel plein d'étoiles, un ciel plein de détente et d'espoir dans cette émission. Alors, tout simplement, puisqu'il y a violoncelle dans ce titre, j'ai vraiment envie de commencer avec vous, avec un très beau trio de Ludwig van Beethoven. Je vous propose d'écouter le mouvement lent adagio du trio opus 11 en si bémol majeur.

par le Seraphim Trio. C'était le mouvement lent adagio du trio opus 11 en si bémol majeur de Beethoven. Pour ma part, j'adore ce début de violoncelle qui s'élance comme ça dans la liberté absolue de l'expression. Une même liberté d'expression dans notre ciel étoilé, en tous les cas très pur, c'est avec Claude Debussy, le Clair de Lune, extrait de la suite Bergamasque.

Le clair de lune de Claude Debussy, extrait de la suite Bergamasque pour le piano. Dans cette même atmosphère presque aquatique, en tous les cas très fluide, un petit peu avant ce temps de Claude Debussy, eh bien, il y a le temps de Gabriel Fauré, célèbre compositeur français, qui nous entraîne dans la Sicilienne. Alors, nous entendons des accords arpégés de harpe, puis ensuite un magnifique solo de flûte traversière.

La musique de Gabrielle Fauré, célèbre sicilienne, avec toute cette orchestration somptueuse, donnant tout de même prépondérance à la flûte traversière. Vous avez entendu aussi le cor, vous avez entendu la harpe et naturellement l'orchestre à cordes. Puisque nous sommes avec la harpe et la flûte, et comme vous savez qu'il n'y aura jamais d'émission sans Mozart, le moment est venu de vous proposer le concerto pour flûte et harpe. Ambiance toujours aquatique, beaucoup d'eau, beaucoup de fluidité dans ce moment de partage autour de ce mouvement lent de ce célèbre concerto.

C'était le concerto pour flûte et harpe de Mozart. Alors cette sorte d'élévation que l'on retrouve dans cette ambiance musicale, nous partons vers le nord et nous rejoignons aussi ce climat tout particulier. Quand je dis le nord, c'est la Norvège, Edvard Grieg. Je pense à cette pièce lyrique, la suite lyrique, plus exactement opus 54, et nous en écoutons le Nocturne.

Toujours dans notre ciel, de notre violoncelle étoilé, c'était la musique d'un nocturne, suite lyrique, opus 54 d'Edouard Grieg. Alors, puisque nous sommes dans cette ambiance un petit peu du soir, eh bien, je vous propose de retrouver un compositeur qu'on a côtoyé tout récemment, Ottorino Respighi, non plus autour des oiseaux, comme ce fut le cas, mais dans la pièce Les Fontaines de Rome. Et là, Respighi a signé de pure merveille, notamment la fontaine de la Villa Médicis au coucher du soleil.

C'était les Fontaines de Rome de Respighi et le mouvement s'intitulait La fontaine de la Villa Médicis au coucher du soleil. Alors, coucher du soleil, ça fait penser aux nuits de l'Alhambra en Espagne, ces jardins magnifiques qui ont été mis en musique par Tárrega. Et nous allons entendre ici Souvenir de l'Alhambra pour la guitare.

Pour la guitare solo, c'était Recuerdos de l'Alhambra, Souvenir de l'Alhambra de Tárrega, une des plus belles pièces au monde. Dans cette ambiance toujours aérienne, aquatique, eh bien nous allons nous quitter dans quelques instants, mais une manière d'atterrir doucement, c'est avec la musique de Bach que vous allez entendre ici à la guitare. Un célèbre prélude écrit à l'origine pour le clavecin.

Prélude pour la guitare, et naturellement ce morceau, tous les pianistes de la terre l'ont joué. Beaucoup de souplesse, beaucoup de finesse dans cette musique de violoncelle que nous venons d'écouter ensemble autour de ces compositeurs. Le temps est venu pour moi de vous dire à très très bientôt, en compagnie de cet indicatif que vous aimez tant, la musique de Greensleeves, adaptée par Vogue Williams. C'était Daniel Jublin avec vos micros qui vous a préparé et présenté le chant du violoncelle. À très très bientôt.

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1: 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Partons, si vous le voulez bien, en Bohême, une région d'Europe centrale au passé riche, passé historique entre germanicité et orientalité au Moyen-Âge. Cette dénomination de Bohême, Bohémum ou Boyohem, c'est selon, signifiant « demeure ou patrie des Bohis », serait d'origine allemande. Les Bohiennes forment l'une des plus importantes tribus celtes de l'âge du fer qui vécurent jusqu'au VIe siècle avant l'ère chrétienne sur ce territoire s'étendant de la Bohême à la Bavière actuelle, voire en Gaule transalpine.
2: Aujourd'hui, c'est l'une des composantes de la République tchèque, avec la Moravie et une petite fraction de la Silésie. La Bohême et la Moravie se sont ouvertes à l'art chevaleresque allemand, les Minnesänger, qui désigne les poètes, chanteurs et musiciens de cette époque. Danse populaire, une pièce enjouée, notée au XVe siècle et interprétée par l'ensemble Saint-Georges Canzona, extrait du CD « Medieval Songs and Dances ».

0: Alors, préalablement, je vais demander indulgence quant à la prononciation des noms et terminologies qui vont suivre, parce qu'elles sont tout de même assez imprononçables.
1: Je ne m'y risque pas.
0: Toujours par l'ensemble Saint George Canzona du même CD, une hymne Jésus Nas Spacitel. Jésus, notre Seigneur, d'inspiration populaire, une œuvre anonyme en tchèque ancien, tirée du Gistebiniki Canzional, noté au début du XVe siècle, mais dont les pièces sont sans doute beaucoup plus anciennes. Voici, je suis Jésus-Christ, dont les prophètes ont témoigné qu'il est venu dans le monde. Et voici, je suis la lumière et la vie du monde, et ils ont glorifié le Père. »

0: C'est au retour d'une croisade qu'une relique de la couronne d'épines du Christ, chère au cœur du roi Louis IX, donna lieu à un culte et un office dédié. Ce sont des extraits de cet office, en lien avec des sources manuscrites du IXe au XIIIe siècle, avec la tradition byzantine, des chants grégoriens et polyphoniques inspirés par l'école Notre-Dame, qui sont interprétés par Katia Carré et l'ensemble Ligériana.
1: Stirps regalis, soit les racines royales, est un motet organum anonyme de Bohème du XIVe siècle, à trois voix, extrait du CD Lux Mediavis.

0: Au XIIIe siècle, la Bohème reçut l'influence poétique et musicale directe des Minnesänger de l'Autriche et de la Bavière voisine. Il est probable que Neihardt dit von Heurenthal soit passé par Prague lors de ses périples. Ce dernier vécut au XIIe-XIIIe siècle. Il était issu d'une famille de chevaliers bavarois et fut un auteur prolifique reconnu, originaire de Heurenthal, la vallée des regrets pour lui.
1: Le Minnesang, expression de l'amour courtois, s'épanouit au début du XIIIe siècle. Il a beaucoup en commun avec la tradition des troubadours et des trouvères français. Minnesänger est un mot allemand signifiant « chanteur d'amour », constitué de « mine », amour courtois, et « singer », chanteur, destiné à être produit dans les cours seigneuriales. Mayenzid Bannett Lied est un Minnesänger de Neidhar von Hohenthal qui célèbre le mois de mai. Katia Carré, Guy Robert et l'ensemble Perceval interprètent Mayenzit du CD Minnesänger, Troubadour et Trouvère.

0: prince chevalier Jean Ier de Luxembourg, roi de Bohême, fut l'un des plus grands seigneurs du XIVe siècle et une des figures héroïques les plus populaires de son temps. Il parcourut l'Europe, de la Gascogne à la Lituanie, partout où naissait un conflit. Atteint de cécité vers 40 ans, d'où son surnom de Jean l'Aveugle, cela ne l'empêcha pas de lancer une attaque contre les Anglais à Crécy, où il trouva une mort dite « glorieuse », après avoir fait attacher son cheval par le frein à ceux de ses chevaliers.
1: Lors de ses pérégrinations politiques, le roi Jean se fit accompagner par Guillaume de Machaut, le plus grand poète et musicien du XIVe siècle. Celui-ci fut employé comme secrétaire par le roi, avec lequel il acquit l'amour de la fauconnerie, de la chevalerie et des aventures. Ces divers voyages sont racontés dans les œuvres dites « Le confort d'amis » et « La prise d'Alexandrie ». Machaut parle de Jean de Bohême comme d'un roi idéal, un homme courageux et généreux. Guillaume naquit à Machaut, d'où son nom, non loin de Reims, où il fit probablement des études de clerc. Il laissera des centaines de pièces, dont une célèbre messe de Notre-Dame à quatre voix et nombre de ballades. Il fut l'un des plus grands représentants de l'Ars Nova, mouvement musical qui révolutionna l'art de la composition à la fin du Moyen-Âge.
0: Ferra pessima, olivoris veritas, fons tossius superbie, est un motet de Machaut, caractéristique de l'Ars Nova, une polyphonie à trois voix, chacune présentant un texte différent. La première, ferra pessima, la bête féroce. La deuxième, ô envieuse bestialité, pourquoi demeures-tu parmi nous? Et la troisième, Lucifer, source de toute arrogance et de toute fourberie, tu as osé rivaliser avec le Très-Haut. L'ensemble Musica Nova propose Ferra Pessima, Olivoris Feritas, Fons Ossius Superbie, motet numéro 9 du CD Machaut Motet.

Au XVe siècle, les instrumentistes à vent de Bohême établirent une réputation dans toute l'Europe qui durera jusqu'au XVIIIe siècle. Voici une pièce tirée du Glaucor, Liber Busch, du compositeur de l'école dite franco-flamande, Paulus de Broda, ou de Rhodes, c'est selon, qui vécut à la fin du XVe siècle. Cette œuvre est jouée par une bande ménétrière, un hautbois, habituellement désigné sous le nom de chalemi, des sacs-boutes, c'est-à-dire des trompettes à coulisses. Der Pfauenchant, la queue du paon, interprétée par l'ensemble Pifaro, extrait du CD Spatpfeifer, Music of Renaissance Germany.

0: Enfin, nous terminerons avec Guillaume de Machaut et un de ses virelets, Dame à vous sans retelir. Du CD Guillaume de Machaut, chanson 1, studio d'Erfrühen Musik, Thomas Binkley. Cette pièce n'est pas spécifiquement de Bohème, mais c'est un clin d'œil à ce prolifique et talentueux compositeur.
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0: Nous adressons une pensée à la mémoire de Christian Brassy qui a inspiré cette émission.
1: Merci à vous, chers auditeurs, d'avoir partagé notre découverte de la musique de Bohème.
0: À bientôt pour la suite du périple musical médiéval.
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0: Merci à Sarah, Elsa et Antonin. 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
0: Josette
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2: Hamor. Hamor est un personnage qui a vécu à l'époque du patriarche Abraham, c'est-à-dire environ 18 siècles avant notre ère. Donc c'est une histoire vraiment très très ancienne. Ce personnage vivait dans une petite ville du nom de Sichem, située dans, disons, le centre du territoire du peuple d'Israël. Mais à cette époque, bien sûr, ce n'était que la terre que Dieu avait promise à Abraham. Et lorsque Jacob, le petit-fils d'Abraham, est venu s'installer dans cette région, il a planté ses tentes à proximité de la ville de Sichem. Et plusieurs de ses enfants ont commencé à fréquenter les gens de la région. Et en particulier sa fille, Dina, la seule fille que la Bible mentionne parmi les descendants de Jacob, puisqu'elle nous parle essentiellement de ses 12 fils qui sont à l'origine des 12 tribus d'Israël, cette fille Dina est allée se promener dans la ville de Sichem. Et là, voilà que le fils d'Amor, qui s'appelait Sichem, comme la ville dans laquelle il habitait, a trouvé cette fille très jolie et a décidé de l'enlever et d'en faire sa femme. Mais il l'a violée, et donc cette fille est rentrée chez elle déshonorée. Et à ce moment-là, deux de ses frères ont décidé d'aller attaquer la ville. Mais avant ça, ils ont procédé d'une façon plutôt malhonnête. En effet, Hamor est venu négocier avec Jacob en disant que son fils était amoureux de sa fille Dina et qu'il était prêt à payer le prix qu'il faudrait pour que ce mariage ait lieu. Et Jacob, après avoir concerté avec ses fils, a dit « il faut que vous fassiez la circoncision ». Et tous les hommes ont été circoncis. Et alors qu'ils étaient encore tous en souffrant de cette opération, voilà que les fils de Jacob ont attaqué la ville, ont décimé tous les hommes et toutes les femmes et ont pillé cette ville-là. Donc ça a été une véritable catastrophe pour cette ville, pour ses habitants. Et Hamor lui-même et son fils Sichem ont péri dans cette mésaventure. Alors c'est vrai que le nom d'Hamor est un nom qui est un peu surprenant puisqu'il veut dire « âne ». Je ne pense pas que beaucoup de parents français soient tentés d'appeler âne leur fils, même si à l'école il se peut qu'il ait porté le bonnet d'âne. Mais en tout cas, Hamor a été un petit peu âne, il s'est fait vraiment trahir par ces gens-là. Et Jacob n'a pas été du tout fier de l'attitude de ses deux fils qui ont perpétré ce massacre. Mais voilà, c'est une histoire que la Bible raconte et toutes les histoires de la Bible ne sont pas forcément glorieuses et édifiantes. Mais la Bible est un livre réaliste. Vous pourrez retrouver le récit de cette mésaventure d'Hamor et des siens dans le chapitre 34 du livre de la Genèse.
1: C'était une chronique de Bernard Sauvagnat.
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1: Bonjour et bienvenue dans Conscience et harmonie. L'étude de notre conscience est en premier lieu l'étude de notre mental, nos peurs et nos croyances. Puis, c'est l'étude de nos émotions. C'est aussi la connaissance de notre corps physique. L'observation du mental et l'écoute de notre corps affinent la perception de qui nous sommes et cela nous guide pour être la meilleure version de nous-mêmes. Il y a un corps énergétique qui transcende cette matière. L'apprentissage de qui nous sommes dans l'énergie est aussi nécessaire pour nous guider sur notre chemin. Il s'agit de ressentir ce que je dégage, ce que les autres dégagent. Il s'agit de prendre conscience du monde de l'invisible et de ce qui s'y passe. C'est une forme de télépathie ou une forme de sixième sens. C'est aussi dans l'énergie que nous pouvons développer l'intuition. Nous savons ce qui est bon pour nous, mais très souvent, le mental vient faire obstacle et nous ne nous écoutons pas. Prendre conscience de l'énergie, c'est se relier encore un peu plus à soi, à son être, à son âme, de façon à vivre connecté au sens profond des événements. Un sens qui nous donne à penser notre passage sur Terre comme un apprentissage pour notre évolution personnelle. C'est l'expression du divin en nous. C'est un peu laisser mourir l'ego pour renaître à l'âme, pour renaître à soi-même. Une dimension de nous qui nous guide vers la félicité. Lorsque je suis connecté à ce que je ressens, je peux savoir sans intellectualiser. Je peux choisir sans peur de me tromper. Je peux attirer à moi les meilleures situations et casser les schémas de répétition dans ma vie pour manifester dans la réalité ce que je souhaite vraiment. Et je dois stabiliser pour cela mon mental en premier, pour qu'il reste déterminé sur l'objectif. Donc trouver la paix dans ma tête, ne pas laisser ni mes peurs ni mes croyances changer la direction de mon mental, de mon cœur. Je dois ensuite aligner mes émotions sur l'objectif et être capable de ressentir la joie comme si tout était déjà là. Paix et joie, une fois réunies, favorisent l'alignement de mon énergie sur l'objectif. Ce que je dégage sera comme des ondes radio branchées sur une fréquence, celle de mon objectif. J'ai alors plus de chances de manifester un phénomène dans ma réalité, plus de chances de me retrouver sur mon chemin, un chemin qui est le mien, rencontrant ainsi mon bonheur et ma santé. C'est l'alignement de mon corps physique sur ma félicité qui fera ma bonne santé.
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1: Le compositeur Franz von Suppé s'est spécialisé dans les œuvres légères, dit-on. Eh bien, voici en effet la célèbre ouverture, la Belle Galatée.

0: C'était l'ouverture, La Belle Galatée de Franz von Suppé.
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1: C'est pas faux. Christiane Berville a été victime d'inceste à l'âge de 5 ans. Elle n'en avait aucun souvenir, apparemment.
2: Il a fallu que les choses reviennent en surface. On ne peut pas imaginer qu'une chose pareille puisse exister. C'était impossible. Mon corps se souvenait, puisque j'étais boulimique, il fallait que je mange tout le temps parce que j'avais un besoin satisfait, des envies de mort aussi, des tocs, des automutilations. Hein, ça a duré encore très très longtemps. Le refus aussi sexuel, parce qu'il y avait des cauchemars, des choses. Et alors les flashbacks de plus en plus. En une semaine, toute l'histoire de mon enfance est remontée. Et alors, je me suis dit, mais pourquoi est-ce que tout revient? Parce que c'est atroce. On revit les émotions. Et après, j'ai compris. Mais je me suis dit, mais il faut guérir de ça. Quand on veut construire une maison, on ne peut pas sur des ruines. On est obligé de tout enlever et de recreuser des nouvelles fondations.
1: C'est pas faux, vous a été proposé par Parole.ch.
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1: La musique, c'est comme les goûts et les couleurs. Lorsqu'une flûte à bec, un hautbois, un violon, un basson jouent ensemble, cela peut donner cette couleur-ci.

0: C'est sur les instruments anciens que nous venons d'entendre cette musique pour flûte à bec, hautbois, basson et continuo, concerto en fa majeur, de Vivaldi.
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0: Une élégie, pièce qui revêt une coloration toute intense, beaucoup de douceur et en même temps sans doute de nostalgie dans ce que nous découvrons à présent. Sérénade pour cordes en do majeur, opus 48, le troisième mouvement de M. Tchaïkovski avec Daniele Gatti et le Royal Philharmonic Orchestra.

0: C'était le troisième mouvement intitulé Élégie de la sérénade pour cordes en do majeur, opus 48 de M. Piotr Ilitch Tchaïkovski. Daniel Egatti dirigeait le Royal Philharmonic Orchestra.
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1: Savez-vous qu'au Havre, nous avons une toute jeune capitaine de 25 ans, une ravissante jeune femme qui est notre invitée aujourd'hui, Marie-Océane Dietz, bonjour. Vous avez un prénom prédestiné et pourtant, ce n'est pas par là que vous vouliez commencer, que vous avez débuté en tout cas, puisque vous avez commencé par faire du droit.
3: Tout à fait. En effet, oui, j'ai commencé à la sortie de mes études en Auvergne à faire une fac de droit spécialisée dans le droit pénal. Et à la fin de ma licence, il s'est avéré que les horizons offerts par la mer étaient beaucoup plus opportuns pour moi et beaucoup plus en adéquation avec, avec mes envies et mes ambitions. Et donc j'ai opéré un virage à 180 degrés. Un grand virement de bord pour devenir aujourd'hui marin de profession.
1: Alors, vous qui nous écoutez, je vais juste vous raconter pour l'anecdote comment j'ai eu l'idée d'inviter cette jeune femme au micro aujourd'hui. Eh bien, j'ai fait la visite du port en bateau, la visite du port du Havre. Et en fait, j'ai trouvé qu'elle avait une aisance formidable, qu'elle parle à livre ouvert de tout ce que nous voyons durant la visite, qu'on voit des grands bateaux. Alors, on passe au pied et on a l'impression d'être des Playmobil dans une petite coquille de noix face à des gros navires, des porte-conteneurs, etc. Et puis, elle nous a expliqué tout en détail. Alors, je suis allée voir quand même dans la cabine parce que je me suis dit, elle doit lire un truc. Enfin, ça ne s'entend pas qu'elle lit. Et non, elle ne lit pas. C'est tout est de comme ça, au fur et à mesure, elle improvise. Et vous improvisez, Marie-Océane, parce que, évidemment, à chaque visite, c'est différent.
3: Tout à fait. Au fil de l'eau, au fil des bateaux, au fil de la vie, de la météo, du port, on est au cœur d'un lieu qui est intrinsèquement vivant, ce port du Havre. C'est des gens, des navires, des horizons. Et donc, on improvise avec ce qu'on voit, ce qu'on découvre, ce qui nous attire l'œil et ce qui pourrait interpeller nos visiteurs.
1: Alors, on va écouter un petit extrait. On vous entend là, c'est en direct live. Vous ne saviez pas que je vous enregistrais. Mais je ne savais pas que j'allais vous inviter non plus dans cette émission. Mais c'est devenu une évidence au fur et à mesure de cette balade en bateau qui dure une heure. Et d'ailleurs, pour visiter, eh bien, il suffit de taper Vedette Le Havre, c'est ça ?
3: vedettebetsen.fr, tout à fait.
1: Et puis, on peut donc faire ça sur Internet. Et aussi, il y a un numéro de téléphone que vous allez trouver très facilement sur Internet. Donc, écoutons ce petit morceau, et puis juste après, eh bien, on va ouvrir ce gros livre que vous avez apporté.
4: Le bâtiment vitré que vous voyez, c'est le musée d'art moderne André Malraux, le MUMA. Ce MUMA abrite une importante collection d'œuvres d'art impressionnistes. Ces peintres qui se sont inspirés des lumières changeantes et de ces nuages bien particuliers chers à notre belle Normandie. D'ailleurs, pour les amateurs de peinture, n'hésitez pas à aller y faire un tour, cela vaut le coup d'œil. Et tant qu'à parler d'œil, cette statue sur l'esplanade, c'est un regard que la vie du Havre a toujours de tourner vers la mer. Une œuvre que l'on doit à Henri-Georges Adam qui s'appelle Le Signal.
1: C'est Marie-Océane Dietz qui est notre invitée aujourd'hui. Dietz, j'ai dit Dietz, mais en fait c'est Dietz.
3: Dietz, ouais.
1: Dietz.
3: Dietz. Comme c'est à consonance germanique, on le dit à la française, ça marche aussi Dietz.
1: Ce gros livre que vous avez apporté, c'est quoi ? Qui vous l'a donné ? Et pourquoi il a autant d'importance pour vous ?
3: Ce livre que j'ai emmené, c'est un ancien code français et loi usuelle qui date de 1910. Et c'est un livre qui m'a été offert par une tante quand j'ai commencé mes études de droit.
1: Si on le décrit, c'est un livre qui est plus haut que large presque.
3: Tout à fait. Tout à fait.
1: Il est assez petit, comme, je ne sais pas moi, un livre de poche, on va dire. Mais par contre, il est très très épais, comme au moins 4 livres de poche, 5 peut-être, superposés.
3: Superposés, reliés à l'ancienne en cuir, donc c'est en lui-même un très bel objet. Et ce qui est assez merveilleux, c'est que ce livre qui codifie ce qui était en 1910 l'ensemble des lois qui régissaient quasiment la France, eh bien, tout tenait dans ce livre, et c'était véritablement la Bible des juristes. Et quand on le feuillette, alors c'est en effet très technique, hein, puisque c'était un livre destiné à l'usage, mais C'est un reflet aussi d'une société d'époque avec notamment des questions sur le droit des personnes, la place notamment de la femme dans la société, du rôle familial, etc., qui était reflété à travers ces lois. Et c'est un objet qui est assez étonnant.
1: Lorsque nous avons préparé cette émission, Marie-Océane Guès, vous avez fait un geste comme si vous empiliez devant vous des grands bouquins et vous avez dit que aujourd'hui, c'était ce petit livre-là était remplacé par le code.
3: On a le code civil, on va avoir le code pénal, on va avoir les différents codes de procédure, on va avoir les codes de droit ruraux, on va avoir le code de la route. C'est vrai que celui-là, il parle un peu à tout le monde, mais il est matérialisé à chaque fois par des livres de proportionné à peu près de cette taille-là, mais c'est des dizaines, voire des centaines aujourd'hui de codes et de normes qui s'intercommuniquent et qui régissent notre vie quotidienne.
1: Alors j'imagine que ça vous est encore très utile, tout ce que vous avez appris durant ces études de droit, mais qu'est-ce qui vous a poussé finalement à changer de direction à ce point pour voir d'autres horizons ?
3: Dans la filiale que j'avais choisie, qui était droit pénal et procédure, c'était la voie royale pour accéder ensuite au master et à tout ce qui était carrière judiciaire, dans le sens l'avocature, la magistrature, etc., qui sont des carrières qui sont par nature assez complexes et élitistes. Je n'enlève rien à ceux qui font ces métiers-là, mais il faut être passionné et faire une forme de sacrifice personnel. Moi, je le vois comme un sacrifice personnel de se consacrer uniquement au droit. C'est quand un avocat, il est du matin au soir, même la nuit, etc. Et donc, c'était des carrières qui impliquaient trop et qui ne correspondaient pas à ma vision de la vie, avec des métiers qui sont assez, je ne vais pas dire monovalents, mais l'essentiel du métier est quand même d'être dans un bureau, de recevoir des gens et puis de plancher sur des dossiers, des choses comme ça. Sachant que moi, je ne me voyais pas immobile dans mon métier. Il fallait que je bouge, que je pratique, que je sois polyvalente. Et donc, en fait, en avançant dans mes études, eh bien, c'est quelque chose qui, du coup, ne correspondait pas, tout simplement.
1: Vous êtes capitaine. C'est ce que vous dites lorsque vous rencontrez quelqu'un. Vous dites capitaine d'une vedette à passagers.
3: Tout à fait. C'est le nom du type de bateau sur lequel je navigue. Parce que quand on se présente comme capitaine, tout de suite les gens vont avoir l'image plutôt d'un capitaine de porte-conteneurs, d'un paquebot, etc. Moi, je suis capitaine d'une petite unité, d'un petit bateau avec un petit équipage, mais qui du coup implique aussi tout un tas de responsabilités, etc. Mais qui du coup est plus à taille humaine et au contact des gens.
1: Marie-Océane Diède, vous êtes maître à bord, c'est ce que vous m'avez dit. Alors, comment on fait pour se faire obéir, respecter, d'un équipage qui est principalement masculin ?
3: Essentiellement masculin dans les navigants. On est une petite société, mais je suis la seule femme navigante. C'est des métiers qui sont des métiers d'expérience. Donc, il faut faire pas mal de choses avant, vivre des situations, s'en sortir. Et puis ensuite, petit à petit, on gagne en assurance. Et donc, en fait, quand on a confiance en soi, eh bien, on emmène à nous suivre. Après, c'est évidemment un endroit où il faut faire ses preuves. Et surtout, au maximum, surtout en tant que femme, au milieu d'un milieu d'hommes, montrer le moins possible nos failles et avancer droit. Mais là où on a énormément de chance, c'est que je suis quand même entourée par des gens qui sont très ouverts et donc qui laissent cette chance.
1: Les choses changent petit à petit, évoluent ?
3: Tout à fait. Tout à fait. On a de plus en plus de femmes marins, de femmes officières. Ça se développe de plus en plus. Et puis, c'est en corrélation aussi avec une société qui évolue, avec une place de la femme qui est beaucoup moins centrée sur, j'exagère un petit peu, mais la femme à la maison, à la cuisine, qui élève les enfants. De plus en plus, c'est normal qu'une femme soit carriériste, avance dans la vie et des métiers à responsabilité.
1: Quelle est la formation qu'il faut avoir ? Alors, on parle de l'Hydro ici, de l'ENSM, École Nationale Supérieure de la Marine ?
3: De la Marine Marchande, oui.
1: Marine Marchande, ici au Havre. Il y en a une autre à Marseille.
3: Tout à fait.
1: Voilà, est-ce que c'est la seule direction qu'on peut prendre ou est-ce qu'il y a d'autres écoles en parallèle ?
3: Alors, c'est la voie pour accéder à ce qu'on appelle le long cours, donc les grands navires où on part longtemps, loin, entre autres. Il y a aussi... avec du coup des diplômes de capitaine pour des gros bateaux, pour le coup.
1: C'est quoi un gros bateau ?
3: Un gros bateau, ça va être des navires qui vont faire plus de 100 mètres de long, par exemple. Après, il peut y avoir aussi, je pense aux remorqueurs, là ça va être pas forcément un gros navire, mais ça va être un navire qui va être puissant Et donc, dans ces cas-là, eh ben, il faut avoir des diplômes qui soient un petit peu plus élevés. C'est pas mon cas. Comme je disais tout à l'heure, j'ai commencé par faire du droit, je me suis reconvertie et donc je suis passée par la petite porte. On peut accéder au même, à la fin de carrière, au même échelon, mais on retourne à l'école régulièrement, on pratique. Et donc moi, j'ai commencé par un CAP de matelot de pont avec un diplôme de mécanicien 250 kW, terme technique pour dire qu'on est motoriste, on est polyvalent sur notre navire.
1: On fait l'entretien. Vous savez réparer le moteur ?
3: Entretenir, plus okay. que réparer. Je sais à quoi correspondent les différentes choses, et donc voir s'il va bien, pas bien, faire quelques petites choses, et puis au demeurant, pouvoir être l'interlocuteur, de la même manière que si un jour on a un pépin, on appelle les pompiers, on est formé pour expliquer la situation, décrire précisément la victime, et bien c'est la même chose, je sais décrire précisément qu'est-ce qui va pas, pour guider vers quelqu'un qui, lui, par contre, est mécanicien réparateur.
1: Alors à vous qui nous écoutez, lorsque nous avons préparé l'émission avec Marie-Océane, j'ai vu qu'elle avait une jolie manucure, une French sur ses mains, mais qu'en en fait, il y avait, je ne sais pas, du cambouis, des choses comme ça sous ses ongles, parce que je pense que vous avez dû farfouiller dans le moteur.
3: Oui, tous les jours.
1: D'accord.
3: Tous les jours. Non pas qu'il ne va pas bien, bien au contraire, mais on fait les niveaux, on met un coup de nettoyage pour s'assurer qu'il n'y ait pas potentiellement par la suite une fuite ou quelque chose comme ça, on les bichonne.
1: Alors, vous nous avez apporté des photos et il s'agit d'une photo assez extraordinaire. Figurez-vous que elle m'a fait penser quelque part à la photo que nous avons, qui est à l'intérieur de l'invitation du MUMA pour la nouvelle exposition Paquebot, dont je vais vous parler aussi lors d'une prochaine émission, puisque je vais faire un reportage pour cette exposition qui a lieu jusqu'au 21 septembre. Et on voit à l'intérieur, je ne sais pas comment ça s'appelle, ces grosses hélices-là qui sont représentées sur cette image, mais en tout cas, sur la vôtre, on vous voit avec une espèce de seau gigantesque derrière, un navire, avec une grosse boule devant. Je vais faire la maligne parce que vous me l'avez dit, mais ça s'appelle un bulbe. Donc ce truc tout rouge là. Et puis vous êtes dessous, toute petite, habillée en couleur fluo, puisque c'est une combinaison.
3: C'est ça, bah sur les ferries, on est en tenue de haute visibilité, puisque là on était dans ce qu'on appelle un dock à sec, donc le bateau est sorti de l'eau. Il est posé sur des cales, et donc pour se balader dans le dock, pour qu'on nous voit de loin, on est donc en jaune fluo, et également le matelot sur un ferry, et aussi en tenue de haute visibilité, puisqu'un ferry, par nature, c'est un navire qui emmène des véhicules et des gens. Sauf que quand on est dans les garages, comme quand on est dans un parking souterrain, on se voit mal, et ça serait dommage d'avoir un accident, de se faire renverser, donc on est tout le temps déguisé en Playmobil, comme ça.
1: Alors cette photo, elle est assez géniale parce que on voit en effet la coque du bateau en contre-plongée. On le voit effectivement à l'intérieur de ce dock, de ce plateau en fait qui revient à la surface. Je crois avoir me souvenir que on vidait des ballastres, c'est ça ? Elles sont remplies d'eau de mer et puis en les vidant, du coup, ça revient à la surface.
3: C'est ça. En fait, pour mettre un bateau à sec, on va le faire rentrer dans une forme, dans un petit bassin. Le dock est coulé. Des cales ont été pré-mises en place pour être au niveau de la quille. La quille, c'est la partie centrale au fond, en bas de la coque du navire, qui est renforcée un peu plus lourde pour aider à l'équilibre. Et en fait, on vient entrer le navire dans le dock, et petit à petit, en effet, on déballasse. Donc on vide les caissons d'eau de mer qui sont dans cette partie métallique. En fait, c'est un énorme plateau de plusieurs centaines de mètres qui vient petit à petit flotter, et faire flotter surtout le navire, et on le sort comme ça de l'eau. Et le jour où on veut le remettre à l'eau, eh bien on recoule tout simplement le plateau, le dock, et puis le bateau ressort, on ouvre la porte.
1: Et on le voit là avec un merveilleux ciel bleu devant. Elle est exceptionnelle cette photo, mais vous avez vraiment bien fait de la choisir.
3: Ouais, ciel bleu en janvier au Danemark, donc assez exceptionnel. Il faisait très froid, mais c'était très chouette.
1: C'est quoi les difficultés les plus importantes au quotidien quand on navigue dans ce genre de choses ?
3: Chaque navire va avoir ses caractéristiques, ses complexités. Sur les ferries, par exemple, le matelot va être une de ses missions principales, ça va être l'amarrage du navire, donc envoyer ces énormes cordages qui attachent le navire au quai et qui l'immobilise et le sécurise.
1: C'est là que les lamaneurs...
3: Les lamaneurs, oui, c'est le corps de métier qui intervient depuis les quais pour réceptionner les amarres et les mettre sur les caplets, sur les bits d'amarrage, justement. Et en fait, on travaille de concert avec eux, mais on va travailler avec des treuils qui sont absolument énormes, avec des tensions qui sont incroyables. Imaginez un bateau de plusieurs centaines de milliers de tonnes. Forcément, on ne va pas l'amarrer avec de la ficelle à la rôtie. Et donc, forcément, les contraintes, c'est que ça va être assez lourd, même si on est aidé par les treuils, etc. Mais c'est de la manutention, et puis c'est surtout être attentif à tout ce qui nous entoure, à nous, mais surtout à nos collègues. Être sûr que il va pas avoir le pied au mauvais endroit, être quand on va envoyer la mare, puisqu'il pourrait partir avec. Enfin, voilà. C'est sur les ferries, en tout cas, parmi les difficultés, c'était ça. Et puis après, on est aussi confronté aux éléments. L'hiver, la plage de manœuvre est exposée, il pleut, il vente, il neige. Mais on doit y être et puis on n'a pas le choix, quoi.
1: On va écouter à nouveau un petit morceau d'enregistrement que j'ai pu faire en douce sur le bateau lorsque vous commentez cette visite du Havre.
4: Est-ce qu'elle avait dû à la base être éphémère, démantelée à la fin de l'été ? Mais les Havrais l'ont adorée, on a donc décidé de la conserver, cette œuvre que l'on doit à Vincent Galivet. Et sur notre bâbord, le terminal croisière du Havre qui est en train de... tribord, pardon, sur notre droite, qui est en train de faire peau neuve, grande avancée majeure. On est en train d'électrifier les quais, notamment en plus de reconstruire la gare maritime. Le but étant de permettre aux énormes paquebots de se connecter au réseau électrifié terrestre, évitant ainsi qu'ils ne produisent eux-mêmes leur énergie face tournée des groupes électrogènes qui sont très gourmands et très producteurs de CO2. C'était pas loin de 10 tonnes de CO2 qui étaient relâchées dans l'atmosphère par escale de navire. Oui, il en faut de l'énergie pour faire illuminer des centaines de millions d'ampoules qui éclairent à la fois les cabines, les salles de spectacle, de restaurants, également chauffer les piscines, les spas. Il y a même des paquebots qui disposent de leur propre patinoire. Bref, ce sont de véritables villes flottantes, très gourmandes en énergie, et qui désormais vont apporter une grande bouffée d'air frais, tant à la fois aux poumons des Havrais que aux poumons de la planète.
1: Et voilà, et on va pouvoir maintenant expliquer petit à petit, Marie-Océane Dietz, comment les choses se font pour vous, comment vous improvisez, comment vous réactualisez vos connaissances et qu'est-ce qui vous plaît le plus ?
3: Alors, comment on improvise, comment on actualise ? On est en veille constante, ça c'est un principe juridique, la veille juridique, on suit les évolutions normatives, et bien là c'est la même chose, on suit les avancées sur le port, les nouveautés, l'actualité maritime générale, ce qui permet d'être au plus juste avec les choses et avec les évolutions, en suivant Aropaport par exemple, des choses comme ça, en se rencontrant avec des divers intervenants, que ce soit quand les dockers viennent à bord, quand on va avoir des entreprises du monde maritime qui viennent, ou simplement se rencontrer entre marins, où on échange sur des nouveautés, des améliorations, tout ce qui fait la vie maritime finalement. Donc c'est beaucoup d'échanges, et puis ça permet du coup d'être au plus juste et au plus pertinent quand on va présenter aux gens.
1: Oui, d'être complètement circonstancié en fonction de ce que vous voyez finalement, puisque c'est ce que vous voyez que vous nous racontez, nous, passagers. Est-ce que vous pensez que ça peut être remplacé par l'IA un jour, ou en tout cas par des audioguides ?
3: Non, parce qu'on n'aurait pas ce côté spontané, naturel, cette adaptation au public aussi, puisqu'on a tout public qui vient à bord. Ça va du petit maternel qui va faire la promenade en mer, à qui, si on commence à lui expliquer... pourquoi le conteneur tient sur le bateau et que c'est des éléments techniques, là on va le perdre. Alors que si on lui dit que dans les boîtes il y a leurs jouets et puis des Smarties, ils vont être aux anges. Donc ce côté intrinsèquement vivant, ce côté de... on est, même si je ne parle pas directement avec les gens, mais je m'adresse à eux. Et donc pour ça, je ne vois pas comment une intelligence artificielle pourrait percevoir ça.
1: Alors, vous nous avez apporté une seconde photo, ici, et là, c'est... Je vous laisse la décrire, je dis rien.
3: C'est une photo de mon conjoint, mon futur mari, l'année prochaine, avec notre petite pouliche et notre chat. C'est un peu notre famille, finalement. Alors, évidemment, c'est notre petit monde, notre univers, dans notre campagne, donc proche de la mer, mais pas complètement, dans notre petite bulle.
1: Alors, votre conjoint se prénomme Ramsès. Qu'est-ce qu'il fait, lui ?
3: Lui, il a été marin-pêcheur. Il est marin dans l'âme. Je pense qu'il a plus d'eau de mer qui coule dans ses veines que de sang, concrètement. On ne peut pas l'éloigner à plus de 500 mètres de la mer. C'est son ADN. Et aujourd'hui, il est directeur de l'école de voile d'Étretat, où il partage également sa passion de la Normandie, du monde maritime, avec les gens via la voile et puis aussi des promenades au pied des falaises.
1: Nous allons écouter un deuxième intermède, cette fois-ci c'est un intermède musical. Il s'agit d'une chanson de Diane Tell, évidemment, vous vous en doutez. Si j'étais un homme, écoutez bien les paroles.

0: C'est Marie-Océane Dietz qui est notre invitée aujourd'hui. J'arrive pas à dire Dietz, en fait. Quand je relis votre nom, je le prononce à la française. Je suis vraiment navrée. Est-ce qu'il faut être un homme pour être capitaine, Marie-Océane?
1: Bien au contraire que non. Un peu de mixité fait absolument pas de mal. Et aujourd'hui, les métiers ont tellement évolué que être femme ou homme, ça change pas grand-chose. Si tant est qu'il faut quand même avoir suffisamment d'aplomb, ça reste encore un milieu masculin, donc il faut réussir à faire son trou, faire sa place, mais je me souviens que cette musique m'avait interloquée petite, alors qu'il n'était absolument pas question d'évoquer une carrière maritime, mais enfant, j'avais entendu ça, et le « si j'étais un homme » m'avait marqué, en me disant que, en fait, finalement, c'était... Il y avait des métiers d'hommes, il y avait des métiers de femmes, mais je ne me reconnaissais pas forcément dans ce qui était censé être... Dans l'image d'un enfant, les métiers de femme, une maîtresse d'école ou quelque chose comme ça, je m'y voyais pas du tout.
0: Quel genre d'enfant étiez-vous ?
1: Assez solitaire. Alors, avec des copains certes, mais j'aimais bien avoir mon petit monde. Passionné surtout de tout, passionné de cheval, passionné d'escalade, passionné d'extérieur. Des sports où on est certes en équipe, mais en fait, au final, face à l'effort, on est quand même seul. Et... Une enfant vivante, on va dire.
0: Que pensent vos parents de ce que vous faites aujourd'hui ?
1: Je pense qu'ils sont plutôt fiers. Ils avaient été, je pense, même s'ils ne l'ont pas forcément montré, assez étonnés, peut-être même inquiets de me voir prendre ce virage, quand on explique à ses parents qu'on quitte une licence de droit où on était plutôt bien placé dans le peloton, disons. Pour passer un matelot, un CAP de matelot, l'inquiétude peut être présente, mais ils m'ont quand même toujours soutenue sans rien montrer en tout cas, et donc de fait, quelque part, ils m'ont encouragée, et je pense qu'aujourd'hui j'ai une place qui est assez enviable, disons.
0: C'est pour ça que votre témoignage est important à notre micro, parce que justement, pour les personnes qui nous écoutent et qui ont peut-être un doute dans l'accompagnement de leurs enfants ou petits-enfants, c'est pas la première fois que j'ai un invité qui a changé du tout au tout, ou qui a décidé de faire quelque chose pour lesquels ses parents avaient des inquiétudes, et puis qui a réussi.
1: C'est ça. Il faut, après, c'est vrai que ça n'a pas toujours été facile, il faut se donner les moyens, mais quand on se sent soutenu et épaulé, forcément ça donne plus de force pour avancer et faire les choses.
0: Vous avez choisi, comme tous les invités de cette émission, des objets, des photos, des senteurs. Eh bien ici, vous avez choisi ce dessin que vous avez apporté, qui est encadré, et il s'agit d'un poisson.
1: Un poisson, tout à fait, que j'ai fait. À l'époque où j'ai commencé mon premier métier de marin professionnel, disons, c'était marin-pêcheur. J'ai fait ça quelques temps, et quand je revenais de mes marées, j'aimais à reproduire ce qu'on avait pu extirper de la mer à la sueur de notre front. Et là, j'ai choisi un Saint-Pierre, puisque c'est un poisson qui, quand on le voit sous les étals, et souvent les gens lui donnent la réputation d'être assez laid. Puisqu'il est gris,
0: mais là, il est
1: terne.
0: Très beau. Hein.
1: Et là, il est tel qu'il est quand il sort de l'eau. Donc, un poisson qui est brillant, un poisson qui a des reflets jaunes, verts, et qui, quand il est vivant, il est superbe.
0: Qu'est-ce que vous pensez de la pêche intensive ? On en parle beaucoup en ce moment. Greenpeace en parle, mais aussi toutes sortes d'associations, Bloom par exemple, et de ces hyper énormes chalutiers qui saccagent tout.
1: C'est un sujet qui est très complexe. Quand on a un marin, un pêcheur en mer, on a trois emplois à terre. Et en fait, le problème, c'est que ce marin en mer et ses trois emplois à terre, quand on a de la pêche artisanale, quand on a des petits pêcheurs qui posent leurs filets, qui posent leurs lignes, qui posent leurs casiers, même les petits chaluts, qui arrivent à avoir une gestion raisonnée de la ressource, et bien là, on a tout ce qui est l'aspect économique, purement intrinsèquement, qui vit derrière. Et sauf que ça, elle est gravement mise en danger par, entre autres, ces énormes chalutiers-usines qui viennent s'ajouter à un contexte complexe avec des évolutions climatiques, etc. Jusqu'alors, on a toujours eu des mutations dans les choses, dans les espèces. Mais aujourd'hui, nos pêcheurs ont beaucoup plus de mal à s'adapter avec une raréfaction de la ressource. Et c'est assez inquiétant. Quand on est proche du milieu, on en entend parler, on le comprend. Mais venant d'Auvergne, c'est un sujet qui est complètement invisible. Et pourtant, c'est quand même quelque chose qui est symptomatique d'une évolution inquiétante, vraiment.
0: Évidemment, je ne vous demanderai pas qu'est-ce que vous préconisez pour ce genre de choses, parce qu'on l'a bien compris, c'est très complexe. Terminons plutôt par ces deux senteurs que vous avez choisis, Marie-José Landietz. Eh bien, il s'agit des tourbes volcaniques d'Auvergne qui symbolisent pour vous...
1: L'Auvergne, c'est mon accroche natale. C'est des grands espaces, c'est de la nature, c'est la possibilité de se promener sans rien voir de l'activité humaine. Quand on est au milieu des volcans, et ben, on a le chemin, on a les pierres, on a les arbres, on a les animaux, et on n'a pas de voiture, on n'a pas ce bruit constant de la vie.
0: Et puis ce dernier parfum, il nous reste juste quelques secondes, mais terminons dans la tendresse, et bien c'est le parfum Chance de Chanel qui est porté
1: par ma maman. Tout à fait.
0: Et j'imagine que vous avez une bonne relation avec elle.
1: Oui, énormément de chance là-dessus, très bonne relation avec mes parents, l'ensemble de ma famille. On est une famille assez unie.
0: Merci d'avoir été notre invitée aujourd'hui, Marie-José Landietz, et... Je dis bonne route souvent, mais là je vais dire bon horizon.
1: Bon vent.
0: Bon vent.
1: Bon vent, belle-mère.
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2: Aujourd'hui, Maybe Tomorrow.
1: Avec pour invité Madame Hébert.
2: Madame Hébert, bonjour. Gisèle, un petit mot pour commencer sur cette association Maybe Tomorrow.
1: En bref, le saviez-vous, l'association Maybe Tomorrow a pour mission d'apporter un soutien financier et matériel à Émilie Georges, une enfant touchée par la mutation génétique SCN8A, ainsi qu'à d'autres enfants souffrant de cette même condition. Elle vise également à encourager la recherche médicale liée au gène SCN8A.
2: Bon, on va revenir tout à l'heure sur ce gène un peu saugrenu, un peu bizarre. Date de création de l'association ?
1: 19 juin 2025.
2: Alors, c'est une association récente. Un contact, le siège social ?
1: Il est domicilié 2 rue des Fourneaux à Théroux-de-Ville.
2: 76 540, c'est en Seine-Maritime, pas très loin de Valmont. Un mail ?
1: Un compte Facebook, association Maybe Tomorrow, et puis un mail en minuscule, tout attaché, Maybe Tomorrow. 1907@gmail.com.
2: Un numéro de téléphone
1: 06 84 83 65 14.
2: Est-ce que votre association est reconnue d'utilité publique ?
3: Malheureusement non, parce que nous sommes juste... Alors je parle de la mienne, de celle des chanteurs. C'est juste une association pour des choristes.
2: D'accord.
3: Donc elle n'est pas d'utilité publique.
2: L'association Maybe Tomorrow ?
3: Alors je ne connais pas les statuts de l'association, parce que moi je n'en fais pas partie.
2: Et c'est une jeune association en plus.
3: Voilà,
2: donc il y a beaucoup de paperasse pour être reconnue d'utilité publique.
3: Oui, je pense. Oui.
2: Je pose la question parce qu'une partie des dons et des des impôts, en tous les cas, même des petits dons, même si c'est 15 euros. Je rappelle un numéro de téléphone quand même, 06 84 83 65 14. On aura l'occasion de le répéter, 06 84 83 65 14, où l'on peut contacter la maman d'Émilie pour faire des dons, savoir comment s'adresser, faire des dons, et peut-être avoir la réponse à ma question, savoir si l'association est reconnue d'utilité publique, ce qui permet de retirer 66% aux impôts.
3: Oui, je crois qu'on avait évoqué le sujet et elle m'avait dit que pour l'instant, comme l'association était toute récente, ça n'était pas encore le cas.
2: D'accord.
3: Mais ça me revient là à l'instant.
2: Mais les petits dons, on peut le faire quand même facilement.
3: Oui, tout à fait.
2: Donc on va rappeler ce concert caritatif le 10 mai cette année à 16h30 à Gonneville-la-Mallée. Le Halo Blé, on peut réserver sa place sur le site de l'association Maybe Tomorrow, au profit d'Émilie Georges. On rappelle le numéro de téléphone 06 84 83 65 14. C'était Parole d'assaut.
1: Une émission de Didier Blonce
2: et de Gisèle Billon. Réalisation Jérôme Aubin.
1: Montage Sarah Rodriguez.
2: Merci aussi. On peut remercier Stéphanie Vincent, notre secrétaire, qui trouve toujours des associations à faire connaître, comme Maybe Tomorrow, cette association au profit d'Émilie Georges.
3: Et le Chant des Loges.
2: On n'oublie pas, parce que le Chant des Loges sera cette association présente au Halle Blé ce 10 mai à Gonneville-la-Mallée à 16h30. Merci à tous, Madame Hébert, merci à vous.
3: C'est moi qui vous remercie. Merci.
2: Au revoir à tous.
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2: Sénabou, le bec au Hangar Zéro qui se situe au Havre 37 quai de la Saône, tous les mercredis, vous avez plusieurs rendez-vous.
6: Et oui, tous les mercredis, on se retrouve en hangar. On débute la journée du coup avec un petit déj solidaire à 9h30, donc c'est gratuit. Vous venez boire un café avec nous, discuter et prendre votre petit déjeuner gratuitement, donc viennoiserie, pâtisserie. Il y a pas mal de choses que LH Anti-Gaspi récupère pour les distribuer. Ensuite, on propose du coup l'après-midi des ateliers. Donc il y aura l'atelier macramé, l'atelier adulte-enfant et l'atelier dessin. Donc ces ateliers-là sont de 15h à 17h et sont à prix libre. Pour l'atelier macramé et l'atelier dessin, ce sera des ateliers gratuits car c'est dans le cadre de l'appel à projet que nous avons fait. Et ensuite, on va retrouver également la musique irlandaise. Donc ça, ce sera à partir de 17h30 et jusqu'à 19h et c'est gratuit.
2: Tous les mercredis.
6: Tous les mercredis. Et parfois, il y a même des danseurs qui viennent danser sur la musique irlandaise.
2: Donc, on a tous les rendez-vous. De toute façon, vous avez un site internet qui est complet où on retrouve un certain nombre de renseignements. Il y a même un numéro de téléphone 02 32 92 68 51 où on peut vous contacter pour avoir des infos. Et on peut venir de toute façon, même toute la semaine, puisque c'est ouvert de quelle heure à quelle heure ?
6: De 9h à 17h toute la semaine et du jeudi au samedi, ça ferme à 1h30 avec les événements, selon les événements.
2: Bon, en tous les cas, le mercredi, on sait qu'on peut avoir un petit déjeuner citoyen.
6: C'est bien ça.

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3: Bonjour à tous. Blanche, verte ou violette, l'asperge pointe le bout de son nez en France depuis la fin du mois de mars. Elle symbolise le printemps et nous fait profiter de ses nombreux bienfaits nutritionnels. Riche en vitamine B2 et B9, C, E, provitamine A et en oligo-éléments, les asperges sont faibles en calories. Elles vous aideront ainsi à garder la ligne sans difficulté avant l'été. Hydratantes, avec 92% d'eau, elles ont en outre un effet diurétique et sont idéales pour le transit et la digestion grâce à leurs fibres. En soupe, en risotto ou en simple mouillette pour des œufs à la coque, ces légumes du terroir peuvent être de tous vos repas printaniers si vous le souhaitez. Ils se lient à merveille avec les coquilles Saint-Jacques ou les poissons blancs pour un repas plus sophistiqué. À vous de choisir la sauce à laquelle vous les dégusterez. Avant tout, sachez qu'il en existe trois variétés, la blanche, la violette et la verte. L'asperge blanche des Landes est fine et tendre. Son absence de pigments vient du fait qu'elle pousse uniquement sous terre. De son côté, sa cousine violette pointe tout juste son nez hors de terre pour se colorer légèrement sous l'effet de la lumière. Enfin, la plus téméraire pousse entièrement à l'air libre. C'est l'asperge verte dont la couleur vient de la chlorophylle qui réagit au soleil. Toutes vendues en bottes, choisissez les bien droites, fermes et cassantes avec un bouton floral bien serré. Pour les préparer, utilisez un économe. Pelez ainsi les asperges en partant de 3 à 4 cm de la pointe vers le talon. Une fois cuites, elles se conservent mal au réfrigérateur car cela les ramollit et leur fait perdre leur goût. Le congélateur est la seule option dans ce cas. Après avoir été blanchi, c'est-à-dire plongé quelques minutes dans l'eau bouillante, égoutté puis séché délicatement dans du papier absorbant, vous pourrez les y conserver plusieurs semaines.
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3: À propos, saviez-vous que le respect peut être une valeur éducative ? Les valeurs sont au cœur de l'un de nos podcasts. Nous y rappelons leur importance dans la démarche éducative et combien chaque parent devrait être au clair sur les valeurs qui sous-tendent ses attentes auprès de ses enfants. Le respect peut être l'une de ces valeurs. Tout d'abord, il s'agit de se comprendre sur ce qu'est le respect. Le dictionnaire Larousse parle de considération de l'autre en lui témoignant des égards particuliers. Cette définition nous permet de relever deux points importants. Le premier, c'est la notion de considération. L'autre est important pour moi et donc je vais essayer de faire attention à lui, notamment lui faisant plaisir, en ne lui faisant pas de peine, etc. Et donc, dans un deuxième temps, cela sous-entend que l'on sache quels égards particuliers sont perçus par l'autre comme respectueux. Expliquer ainsi permet aux parents et à l'enfant de comprendre les attentes de chacun. Le parent ne va pas seulement exiger le respect, il va expliciter quelques points qui concrètement expriment le respect pour lui. Par exemple, ne pas couper la parole, dire bonjour ou encore mettre le linge sale dans la corbeille à linge. Ainsi, il apparaît primordial d'expliquer ce que chacun demande comme marque de respect. Pour l'un des membres de la famille, ce sera peut-être le silence à partir d'une certaine heure pour pouvoir dormir paisiblement. Pour l'autre, ce sera celui d'être écouté avec attention. Le respect concerne également l'intégrité de la personne, une intégrité physique en évitant les agressions de tout genre, mais également une intégrité psychologique. Ainsi, la moquerie, l'humiliation, des paroles blessantes ou des intimidations qui terrorisent ou paralysent sont à éviter dans une relation parent-enfant respectueuse. Des difficultés peuvent survenir lorsque les tempéraments étant différents, les attentes de l'un ne sont pas comprises par l'autre, voire jugées négativement ou déconsidérées. Une telle situation doit ouvrir au dialogue et à l'écoute et vient nourrir la capacité à être empathique. Se respecter, se tolérer, se manifester de la bienveillance est donc une démarche exigeante, mais ô combien valorisante.
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1: Alors, au cœur de l'estuaire de la Seine, le printemps marque un moment clé, on pourrait dire essentiel. C'est la période de reproduction pour de nombreuses espèces. Alors, un temps où la nature s'active et où les équilibres sont particulièrement fragiles. Pour en parler aujourd'hui, j'ai le plaisir de recevoir Stéphanie Rehmann, chargée de communication à la Maison de l'Estuaire. Bonjour.
2: Bonjour.
1: Alors, parlez-nous de cette période de reproduction dans l'estuaire de la Seine qui se déroule justement en ce moment.
2: Eh bien oui, comme vous le disiez, c'est une période cruciale pour la nature en général, pas seulement pour ce qui se passe dans la réserve naturelle, mais effectivement, il y a pas mal de choses qui se passent actuellement, que ce soit à tous les niveaux, on va dire, de la faune, notamment aussi bien au sol, dans les eaux que dans les airs. Voilà, c'est toujours plus simple de parler des oiseaux, notamment parce qu'on peut les voir plus facilement que toutes les autres espèces qui vivent un peu plus cachées dans la végétation de la réserve. Donc aujourd'hui, on va essayer de vous reparler, puisqu'on en a déjà parlé à cette antenne, mais de deux espèces un petit peu totem de la réserve, que sont la cigogne et le butor étoilé.
1: Et avant d'en parler, Stéphanie, je vous propose quand même que vous nous disiez si pendant cette période de reproduction, il y a des espèces qui requièrent une attention particulière. Peut-être justement ces deux-là, la cigogne et le butor étoilé, je ne sais pas.
2: Alors là, on va dire, on va en reparler tout de suite, mais bon, la cigogne, maintenant, elle vit un peu sa vie. Hein. On la suit, mais voilà, on ne fait plus grand chose pour elle, effectivement. Et par contre, à l'inverse, oui, pour le butor, c'est toujours, la situation est toujours compliquée et nécessite une attention de notre part, mais aussi des acteurs, des autres acteurs du territoire, notamment des chasseurs, mais on pourra aussi en reparler.
1: Et alors j'imagine que les cigognes du coup requièrent moins d'attention que le butor étoilé qui a l'air d'être moins en forme lui de son côté, non ?
2: Eh bien oui, en fait la situation de cette espèce donc qui est un petit héron qui a un plumage, on le rappelle, chamois noir qui lui permet de se camoufler totalement dans la roselière qui est son écosystème principal.
1: Mais qui est quand même un grand oiseau, hein ?
2: Oui, il peut faire 80 cm de hauteur, mais il peut passer totalement inaperçu. Hein. Il peut marcher à côté de vous.
1: À ce point-là.
2: Sans que vous le voyez. Oui, c'est un pro du camouflage.
1: D'accord.
2: Et voilà, c'est un oiseau qui est présent en France, qui est nicheur en France, mais qui a énormément d'exigences écologiques et qui, aujourd'hui, il y a peu de territoires en France qui rassemblent toutes ces exigences, dont la réserve, l'estuaire de la Seine en fait partie. Il y a la Camargue, la Brière, la Brenne, il y a aussi des zones de roselières en Champagne. Mais voilà, ces sites aujourd'hui s'essoufflent en termes de capacité à accueillir et à apporter ces besoins au butor. Et donc la population nicheuse continue à décliner en France. On n'est plus qu'à une centaine sans mâle chanteur, puisque le mâle chanteur est l'indice le plus perceptible pour les gestionnaires d'espaces naturels.
1: Parce que les femelles, elles ne chantent pas, on les entend pas.
2: Les femelles ne chantent pas, elles passent complètement sous les radars. Et donc, nous, la seule façon qu'on a de dénombrer de façon facile et reproductible la population nicheuse, c'est par l'écoute du chant du mâle. Voilà.
1: Et alors, quand on entend un mâle chanter, par exemple, on ne sait pas vraiment si finalement il y a une femelle pas loin ou pas.
2: Oui, alors on commence à avoir des indices, mais là, on ne va pas avoir le temps d'en parler. Mais c'est vrai qu'effectivement, on n'a jamais de garantie effectivement, que le fait d'entendre un mâle fasse qu'il va forcément y avoir reproduction derrière. On ne sait pas si le mâle va trouver une femelle ou plusieurs, puisque c'est une espèce polygame.
1: D'accord.
2: Donc le mâle a la possibilité de se reproduire avec plusieurs femelles. Et en fait, il n'y a que la détection visuelle qui nous permet de confirmer qu'un mâle qui chante arrive vraiment à trouver sa compagne et à aller plus loin avec elle.
1: Et alors donc, il y en a combien de buteurs étoilés qui chantent dans la réserve naturelle de l'estuaire de la Seine ?
2: Alors, on en a eu plusieurs l'année dernière. Malheureusement, cette année, on n'en a qu'un seul.
1: Ah.
2: Voilà. Donc
1: en fait, il requiert toute votre attention, ah ouais, oui. Peut-être.
2: Oui, oui, là, il y a les micros qui sont pointés sur lui et les caméras, parce que voilà, on a focalisé vraiment, comme vous dites, voilà, tous nos outils autour de lui. Alors bien sûr, sans trop s'en approcher pour surtout ne pas le déranger, mais par exemple, on a passé une convention avec les chasseurs qui sont dans la zone à proximité de là où il a été entendu pour qu'ils minimisent leur passage sur les mares et etc. On a interpellé aussi les photographes qui sont susceptibles aussi de se promener sur le territoire pour faire de la photo, sachant qu'on est quand même dans une zone qui n'est pas accessible au public.
1: D'accord.
2: Et donc on essaye vraiment d'alerter tous les usagers sur les besoins de tranquillité de cette espèce, et surtout pour éviter aussi de pointer du doigt, enfin je parle avec des guillemets, l'endroit où pourrait nicher cette espèce, pour ne pas inciter les prédateurs aussi à venir voir ce qui s'y passe. Et donc on espère, on croise les doigts pour que ce monsieur arrive à faire son affaire.
1: Et alors donc, on va parler aussi des cigognes, Stéphanie, mais avant d'en parler, est-ce que vous pouvez aussi nous parler de certains plans qui sont mis en place justement pour améliorer la condition des buteurs étoilés dans les territoires, sur
2: Tout
1: les
2: à
1: territoires
2: fait. Donc il y a effectivement, donc c'est des dispositifs qu'on appelle des plans nationaux d'action, des PNA, qui sont à l'initiative du ministère de l'écologie et de l'Office français de la biodiversité, et qui permettent voilà, de mobiliser tous les acteurs qui sont concernés, impliqués dans la protection de cette espèce, aussi bien des naturalistes que des gestionnaires d'espaces naturels, pour trouver des solutions collectives et surtout organisées de façon méthodique pour essayer de renverser la vapeur et de trouver des moyens de redonner du souffle à cette population nicheuse de buteurs étoilés.
1: Et donc, la Maison de l'Estuaire est impliqué dans l'un de ces plans.
2: Tout à fait, oui. Dans le nouveau PNA, et on est coordinateur au niveau de la région, donc on essaye de solliciter aussi les autres acteurs normands dans le dénombrement des individus, de voir s'il n'y a pas d'autres sites à côté desquels on aurait pu passer, qui seraient susceptibles d'accueillir l'espèce, pour essayer de trouver d'autres solutions.
1: Et alors donc maintenant on en vient au cigogne qui elle finalement se porte plutôt en forme dans l'espoir de la Seine.
2: Oui oui, puisque on est passé de un couple, du premier couple donc on a pu accueillir en 1999, donc au tout début de la vie de la réserve naturelle, puisqu'on rappelle elle a été créée en fin 97, et aujourd'hui on frise les 75 entre 75 et 80 couples nicheurs sur la réserve. Alors nicheur, ça veut pas forcément dire reproducteurs, ça veut dire qu'ils sont en capacité de se reproduire, mais ça ne veut pas dire qu'ils ont réussi leur reproduction. Pour l'instant, on n'en est pas là encore. Mmh. Mais voilà, la population se porte bien. On a maintenant au moins 3 colonies bien installées sur le territoire de la réserve, au niveau d'une ancienne usine qui a maintenant été totalement démantelée et renaturée, mais sur laquelle on a toujours un certain nombre de couples qui nichent. Au sein du départ du sentier du Marais du Aude, on a aussi beaucoup de couples maintenant qui se sont installés eux-mêmes dans des arbres, en fait, et les nids sont très facilement observables depuis la route. Ils offrent un beau spectacle quotidien, avec les va-et-vient entre les nids, les zones où ils vont se manger, les zones où ils vont encore chercher éventuellement des matériaux pour consolider les nids. Donc vous avez les cigognes qui vous passent au-dessus de la tête et tout, avec les caquettements. Enfin voilà, l'ambiance est assez et les choses à voir sont assez chouettes. Et puis on a aussi la troisième colonie qui est beaucoup plus confidentielle, puisque c'est une zone qui est moins fréquentée, qu'on appelle le marais de Cressenval. Donc elle se porte bien. Elle bénéficie quand même de tous les marais qui sont présents dans l'estuaire, pas que dans la réserve, mais aussi aux alentours, pour y trouver nourriture, sachant qu'elle mange énormément d'insectes, d'invertébrés, d'araignées. Elle ne mange pas que des grenouilles. Comme parfois c'est la légende un peu, oui, qui dit que ça mange les grenouilles, mais ça en mange, mais largement pas que. Quand on analyse les pelotes, puisque c'est un animal qui rejette en fait ce qu'elle n'arrive pas à digérer sous forme de pelotes, en fait quand on analyse ces pelotes, on trouve essentiellement des restes d'insectes.
1: D'accord. Et alors, donc, quand une espèce se porte bien comme ça, est-ce qu'on peut dire qu'il y a moins d'enjeux autour de cette période de reproduction ?
2: Nous, on continue à les surveiller, à dénombrer les couples, à savoir combien il y a de jeunes par nid. Et justement, ça nous permet aussi de continuer à pouvoir faire le parallèle éventuellement avec les conditions météorologiques, notamment de sécheresse, puisque comme elles se nourrissent en zone humide, ben voilà, forcément, on se doute que des conditions de sécheresse comme on en vit là ces dernières semaines sont peut-être pas forcément bénéfiques pour elles. Donc on est toujours attentif à ce qui se passe, à surveiller. On l'est plus autant que, je dirais, au début des années 2000. À l'époque, on baguait aussi, c'est-à-dire qu'on récupérait les jeunes qui étaient prêts à s'envoler pour les équiper de bagues pour après pouvoir les suivre au cours de leur vie. Donc avant, on baguait quasiment tous les jeunes qui naissaient dans la réserve. Aujourd'hui, bah, y a des nids qui sont totalement inaccessibles. On ne va pas s'acharner à vouloir aller forcément baguer tous les jeunes. On essaye toujours d'en baguer un certain nombre. Mais voilà, on n'est plus autant au taquet du suivi. Mais néanmoins, voilà, on continue à maintenir l'attention pour voir si cette population continue à augmenter ou si elle stagne ou peut-être qu'un jour elle va se mettre à régresser. Ça, pour l'instant, on ne peut pas le prévoir.
1: Merci beaucoup Stéphanie Reymann d'être venue à ce micro pour nous parler de cette période particulière dans l'estuaire de la Seine et puis un peu partout d'ailleurs en France. On comprend un peu mieux les enjeux qu'il peut y avoir autour de différentes espèces. Alors là, on a pris l'exemple des cigognes et puis des buteurs étoilés où on se rend compte que les situations sont complètement différentes d'une espèce à l'autre. Mais on comprend que bah, y a tout un équilibre à respecter pour que chaque espèce s'y retrouve.
2: Tout à fait.
1: Merci beaucoup. Donc on rappelle aussi qu'on peut retrouver plein d'informations à ce sujet sur votre site internet maisondelestuaire.org. Voilà, merci, à bientôt.
2: Merci à vous.
1: Au revoir.
2: Au revoir.
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Vous écoutez Albatros, à 13h30 c'est Daniel Jachet que vous retrouverez pour votre émission Jazz Time, et dans un instant nous vous proposons un temps de réflexion sur Albatros.

0: 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Carl Johnson, bonjour.
1: Bonjour.
0: Heureux de vous retrouver derrière ce micro. Vous êtes un fidèle intervenant de nos émissions et nous vous en remercions. Nous savons aussi que les auditeurs sont attentifs à vos réflexions. Vous avez un parcours assez particulier. Vous nous venez des îles, si je ne me trompe.
1: Oui, je suis né à l'île Maurice, mais j'ai quitté mon pays depuis plus d'une trentaine d'années et j'ai parcouru un peu le monde.
0: Alors, vous avez fait des études de théologie ?
1: Oui, un peu partout, dans différentes facultés. Et bon, j'enseigne actuellement la théologie pratique, qui est la théologie sur le terrain, dans le cadre de l'Église et du monde.
0: Vous donnez un cours aussi de religion comparée.

0: Introduction,
1: une introduction aux différentes religions actuelles, orientales, en comparaison très souvent avec le christianisme.
0: Vous êtes intéressé donc à ces différents mouvements religieux, ces réflexions.
1: À tout ce qui se passe en principe dans le monde.
0: Alors Karl, nous sommes aujourd'hui dans une émission « Il est écrit » où nous prenons un passage biblique et essayons de comprendre un petit peu ce qu'il veut dire, s'il nous parle, son contexte aussi. Et c'est un des passages les plus connus de toute la Bible que nous allons aujourd'hui découvrir.
1: En effet, je pense que... Enfin, tous ceux qui ont une certaine connaissance des évangiles ont rencontré ce texte et je dirais même le connaissent plus ou moins par cœur.
0: Alors ce texte se trouve dans...
1: Jean au chapitre 3 et le verset 16. Jean 3 et le verset 16. Et ce texte nous dit « Oui, Dieu a tant aimé le monde qu'il a donné son Fils unique pour que ceux qui mettent leur confiance en lui échappent à la perdition et qu'ils aient la vie éternelle. »
0: Ça, c'est un texte très fort, c'est une explication. Il y a plusieurs affirmations qui sont données là. Déjà, l'amour d'un Dieu.
1: Oui, je crois que c'est le point de départ. Dieu a tant aimé le monde et il a exprimé cet amour en donnant son Fils unique. Donc déjà, nous avons une dimension de l'amour qui est ici soulignée.
0: Ça rappelle un petit peu cette notion de fils unique, le sacrifice d'Abraham.
1: Exactement, où Dieu demande à Abraham son fils unique. Et on pourrait, bien sûr, vous connaissez bien l'histoire, au moment où il va l'offrir, eh bien, Dieu intervient. En d'autres mots, c'est Dieu qui prend l'initiative. Cette histoire d'Abraham est une sorte de parabole. Et la leçon qui se dégage, finalement, ce n'est pas l'homme qui offrira quelque chose pour sa rançon, pour sa réconciliation, pour son salut. C'est Dieu qui pourvoira.
0: Alors, c'est quand même un amour assez particulier. Un Dieu qui aime et qui va donner son fils. Pourquoi va-t-il donc accorder cela dans cet amour? Quel est le problème?
1: Là, nous avons un amour en effet particulier, qui est, bon, vous avez peut-être le principe de base de l'amour de Dieu et de tout acte d'amour désintéressé, où on ne donne pas son surplus, on ne donne pas eh bien, ce dont on n'a pas besoin, n'est-ce pas? Mais on donne ce qu'on a de plus cher, donc son fils unique. Et en donnant son fils unique, Dieu se donne lui-même. Finalement, il prend sur lui la solution qu'il propose au problème du péché, qui a été le problème du départ. Donc nous avons là un regard profond dans le cœur même de Dieu, parce que c'est assez remarquable de constater que les 10 apôtres, après la mort du Christ, lorsqu'ils contemplent la croix, voient au-delà de cette croix l'amour de Dieu. D'ailleurs, ils disent eux-mêmes, voyez quel amour le Père nous a témoigné. Donc, ils n'essayent pas de donner au Fils ici une sorte de prérogative par rapport au fait que c'est lui qui meurt, mais non, tout est ramené à Dieu. Et la Bible nous présente toujours le plan du salut, le plan de la rédemption comme étant quelque chose qui vient de Dieu lui-même.
0: Alors, cet amour a quand même un objectif. Oui. Cette notion du Christ qui est donnée, on en verra peut-être plus le détail, c'est en fait une possibilité temporelle pour que tous ceux qui croient à cela puissent ne pas périr et en fait avoir une vie
1: dans la vie éternelle, justement.
0: Temporalité éternelle. Donc c'est quelque chose que l'homme n'a pas?
1: La vie éternelle, non. À la création, nous avons déjà abordé ce texte de Genèse, chapitre 1, 2 et 3, eh bien, où tout était très beau, tout était parfait, et l'être humain avait potentiellement, virtuellement l'immortalité. Il était candidat à la vie éternelle. Mais c'était conditionnel à son obéissance. Et nous savons que justement là, le péché qui est cassure, coupure, a tout bouleversé.
0: Donc ce texte est là pour nous parler d'une réconciliation?
1: D'une réconciliation,
0: d'un avenir possible,
1: d'une vie éternelle encore accessible à l'homme dans la mesure de sa foi, de sa croyance, de son acceptation, de ce don que Dieu fait en Jésus-Christ.
0: Parce que la vie éternelle, en fait, ce n'est pas typique à l'être humain, c'est Dieu qui est dans cette notion d'éternité.
1: Exactement. De toute façon, il n'y a que Dieu qui est infini, il n'y a que Dieu qui est éternel. Mais comme le dit Salomon dans son livre l'Ecclésiaste, il a mis dans nos cœurs le sentiment d'éternité.

0: Cet amour de Dieu pour l'homme est ainsi que ce choix a été fait de donner son fils. Quels autres choix auraient pu être réalisés par Dieu lorsque vous parlez donc de cette séparation entre les hommes et Dieu?
1: C'est la question qu'on pourrait se poser. D'ailleurs, nous sommes toujours en train de chercher plusieurs solutions aux problèmes qui se posent à nous. Mais je crois que si Dieu a fait ce choix, c'était le meilleur des choix. Si nous définissons la sagesse de Dieu comme étant sa capacité de choisir parmi les meilleures solutions, la solution la meilleure, eh bien ce choix de Jésus-Christ demeure quand même la seule, l'unique solution à ce problème du péché. Alors, au cas contraire, il aurait trouvé une autre solution.
0: Donc l'amour de Dieu se révèle par ce don du Fils. Il est dit même au verset 17, Dieu en effet n'a pas envoyé son Fils dans le monde pour juger le monde, mais pour que le monde soit sauvé par lui. Donc il y a une notion de salut, on parle souvent
1: de
0: salut.
1: C'est très important parce que le regard de l'humanité sur Dieu est très souvent un regard d'accusation, un regard de culpabilisation dans ce monde qu'on a sans Dieu, ou ce monde appelé très souvent païen, mot qu'on utilise de moins en moins aujourd'hui. Parce qu'on essaye d'être tolérant vis-à-vis des uns et des autres, d'être très très ouvert, mais dans ce monde appelé païen, eh bien Dieu est toujours envisagé comme celui qui assiste sur son trône, eh bien et impose ses lois, et un Dieu tyran, un Dieu contradictoire même, difficile à nous imaginer. Alors ici, Dieu nous est présenté comme le Sauveur, celui qui ne juge pas, celui qui cherche à tout prix à ramener ses enfants vers lui. Donc c'est une image tout à fait différente de Dieu que nous avons ici par rapport aux autres images habituelles de Dieu.
0: C'est un plan de sauvetage ?
1: Oui, c'est un plan de sauvetage, un plan de guérison. D'ailleurs, un plan de rédemption. Dans le mot rédemption, il y a le mot guérison. Et c'est intéressant de noter qu'il est dit ici qu'il a aimé le monde. Donc, le monde est aimé. Et dans ce monde, quiconque croit. Donc, la dimension universelle de l'action de Dieu est ici clairement exprimée.
0: Alors le monde, effectivement, donc c'est tout le monde.
1: Tout le monde.
0: Qui que ce soit, quelle que soit sa couleur, on
1: exactement.
0: Est bien d'accord.
1: Exactement, pour exprimer ma pensée, je vous rappellerai un incident très simple de quelqu'un qui me racontait sa conversion et qui me disait, eh bien, aujourd'hui, donc, je suis sauvé. Je lui ai fait remarquer, non, depuis 2000 ans, Dieu l'a sauvé. Mais c'est aujourd'hui qu'il l'accepte. La croix du Christ nous est présenté maintenant un peu plus de 2000 ans et de tout temps. Donc le plan de la rédemption est là à l'intention de l'homme. Mais aujourd'hui, historiquement, les uns et les autres l'acceptent. C'est pourquoi ce verset dit bien « Quiconque croit en lui ne périsse point, mais qu'il ait la vie éternelle. » Et l'humanité tout entière
0: est intéressée,
1: concernée par ce don que Dieu lui fait.
0: Alors, le monde est qu'il a donné son fils. Alors déjà, il ne l'a pas vendu. Hein.
1: Non, il a donné.
0: On est dans des sociétés où tout se
1: vend. Exactement. Et même le Christ reprendra. Il dira, ma vie, personne ne me l'ôte, je la donne.
0: Gratuitement.
1: Donc, il est vrai, historiquement, plusieurs instruments sont mis en œuvre dans la passion de Jésus-Christ, dans la mort de Jésus-Christ, dans la vie de Jésus-Christ. Mais il ne faudrait pas oublier que fondamentalement, Jésus se donne. Il se donne. Non, personne ne peut prendre totalement la responsabilité de ce qui va se passer. C'est un don gratuit qui vient de Dieu.
0: Alors, un don gratuit qui vient de Dieu, qui est son fils, donc la chose la plus précieuse qu'il peut avoir, qui est accordée au monde entier, afin que quiconque, donc c'est encore chacun d'entre nous, croit en lui, ne périsse pas. Ça veut dire quoi, croire en lui? Croire en sa vie, croire
1: donc,
0: en sa résurrection?
1: Croire en lui, donc, c'est accepter ce qu'il nous offre. Et pour ce que... pour que cette chose soit est en soi. Donc, ce don apporte le salut, c'est accepter ce don comme le moyen de salut. Donc, et croire ici, donc, c'est...
0: Croire en l'amour de Dieu.
1: En l'amour de Dieu. C'est un petit peu le mendiant qui tend la main et qui accepte ce qu'on lui donne. C'est tout ce qu'il a à faire, tendre la main, n'est-ce pas? Et ça, Dieu ne peut pas le faire à la place de qui que ce soit. Donc, il offre à l'individu de prendre sa responsabilité et de l'accepter ou de le rejeter. Donc, croire ici, dans un premier temps, c'est ça.
0: C'est recevoir.
1: C'est recevoir le salut qui nous est offert en Jésus-Christ.
0: Et d'accéder donc à cette vie éternelle, c'est quelque chose qui est accessible immédiatement?
1: Donc, lorsque le Christ parle de la vie éternelle, il emploie plusieurs expressions, plusieurs images, et il emploie même une très forte dans l'évangile selon saint Jean, que je vous cite de mémoire, où il dit que la vie éternelle, c'est qu'ils te connaissent, toi le seul vrai Dieu. Donc la vie éternelle n'est pas dans un premier temps ce monde à venir, ce royaume que nous attendons, que nous appelons paradis, si vous voulez. Cette dimension est aussi présente dans la notion de vie éternelle, mais dans un premier temps, la vie éternelle, c'est la vie, c'est vivre, n'est-ce pas? C'est cette réconciliation avec Dieu, c'est ce retour de l'enfant vers son père et cette vie familiale, n'est-ce pas, que nous pouvons développer déjà ici-bas.
0: Eh bien, de réconciliation, ce sera le thème de notre prochaine émission. Merci, Karl. Je rappelle ce texte qui est l'un des plus connus. S'il n'y a qu'un texte que vous devez connaître à mes auditeurs qui ne connaissaient pas du tout la Bible, c'est au moins celui-là. Chapitre 3 de Jean, verset 16. « Car Dieu a tant aimé le monde qu'il a donné son Fils unique, afin que quiconque croit en lui ne périsse pas, mais qu'il ait la vie éternelle. » Karl, à bientôt.
1: À bientôt.
0: Au revoir.

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0: amis de la musique en général et du jazz en particulier, bonjour.
1: Achevons cette quatrième émission de présentation du festival Dixie Days de Sainte-Adresse avec un orchestre qui s'intitule Minor Sing et qui sera sur le bord de mer le dimanche 24 mai à 15h et à 17h.

C'était Situs. Les musiciens forment un quartet. Jean Lardanchet au violon, Yannick Alcocer à la guitare, Laurent Vicenza à la guitare également, et Sylvain Pourrat à la contrebasse.

C'était Cloots de Django Reinhardt. Le festival fête ses 29 ans sur le bord de mer et Salle Sarah Bernhardt. Je vous rappelle les dates, le 22, le 23 et le 24 mai.

0: je m'appelle Yannick Alcocer, je suis guitariste au sein de Minor Sing. Je viens d'Amérique latine et j'aime bien essayer de jouer la musique manouche en y mettant un peu de mes influences qui viennent d'ailleurs.
1: Je m'appelle Sylvain Pourra, je suis contrebassiste du groupe.

0: par rapport à d'autres groupes, on va dire qu'on défend la composition et on essaie d'apporter voilà, notre touche personnelle et notre vécu.
1: Moi je m'appelle Laurent Vincenza. Et je suis un des guitaristes de Minor Sing. Bah, souvent, le jazz manouche, on joue quand même à deux guitares. Il y a un guitariste qui fait plutôt la rythmique, c'est mon cas. Et puis un guitariste plutôt soliste. Même si nous, on a des arrangements où les guitares sont un petit peu plus imbriquées et les rôles sont un petit peu moins traditionnels, on va dire.

Donc Minor Sync, c'est un groupe de swing manouche qui interprète des standards de Django, mais aussi des compositions personnelles, voilà, et des arrangements personnels des grands standards.

Je m'appelle Jean Lardanchet, je suis violoniste. Le violon dans la musique manouche, c'est très important. Enfin, c'est déjà un instrument qui fait partie de la culture tzigane, manouche. Et puis à l'origine du quintet du Haut Club de France, donc le groupe de Django Reinhardt, c'était Django et puis Stéphane Grappelli, donc la guitare et le violon. Et il y avait une complicité entre les deux extraordinaire. Et voilà, on essaye de recréer ça avec le groupe, là, entre les échanges entre les solistes, les échanges avec la section rythmique.

0: C'était EPK, c'est-à-dire Electronic Press Kit. Eh bien, un petit rappel, Swing Canel joueront le samedi 23 sur le Front de Mer à 16h et 18h. Je vous propose de les réécouter ici dans une version jazz de Come Prima.
1: Come Prima.

C'était After You've Gone, qui sera suivi par Georgia on My Mind, Who Exactly Like You. Je vous souhaite un bon festival. Merci à Jérôme, merci à Sarah. Vous pouvez retrouver tout le programme sur dixidez.com. À la semaine prochaine.

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1: Il est 14h, vous écoutez Albatros, nous quittons le jazz pour le classique et votre émission Le Coin du Discophile.
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3: Chers amis discophiles, bonjour. Et bien, comme la semaine dernière, je vous ramène 40 ans en arrière. À l'époque, on publie les premiers enregistrements d'un jeune pianiste russe qui s'appelle Andrei Gavrilov. C'est un peu un coup de tonnerre parce que c'est ce mélange d'hyper-virtuosité, de panache et de tempérament tout à fait volcanique. Ils sont très impressionnants ou de poésie. Il est d'abord connu par des duos avec Sviatoslav Richter dans les suites pour clavier de Handel. C'est très prometteur, c'est malheureusement quelque chose qui ne sera pas à la hauteur de nos espoirs, puisqu'il va changer d'éditeur, passer chez Deutsche Grammophon, et puis les côtés hyper dynamiques à la limite de la brutalité vont s'exacerber dans son jeu. Sa carrière sera vraiment, en tout cas au disque, sera assez décevante. Je vous propose quand même de jeter une oreille sur ce piano qui transforme Rachmaninov en quasiment en Prokofiev. Je vais vous proposer d'écouter, issu de ce coffret qui regroupe tous les enregistrements Warner de Andrei Gavrilov, le troisième concerto pour piano de Rachmaninov avec l'orchestre de Philadelphie et Riccardo Muti. Vraiment, j'ai l'impression d'entendre Rachmaninov jouer comme du Prokofiev. Alors, ça peut sembler une hérésie, mais c'est vraiment passionnant et c'est assez renversant. Et je vous compléterai ce disque avec quelques préludes de Scriabine qui, au contraire, cultivent la demi-teinte et puis le mystère. Donc, deux aspects que le jeune Gavrilov maîtrisait parfaitement.

0: Nous écoutions le troisième concerto pour piano de Serge Rachmaninov, joué par Andrei Gavrilov, l'Orchestre de Philadelphie, dirigé par Riccardo Muti, une sélection des préludes de Scriabine, tirés de différents cahiers. Andrei Gavrilov, un sacré pianiste à l'époque, qui a enregistré beaucoup de choses très passionnantes. Comme je vous le disais, son passage chez Deutsche Grammophon a correspondu à une exacerbation des défauts de son jeu. Qu'est-il devenu, je ne sais, mais au point de vue discographique, ce coffret Warner est assez passionnant.
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3: Courte pièce de Noël Renaud aux éditions théâtrales. Un extrait, Le Prunus. Saptevgue. Ça donne envie d'y travailler à la Saptevgue. Deux cubes, collés par un angle, dans les marrons tabac pour l'un et dans les roses orangés pour l'autre. Ça donne envie d'y entrer tous les matins. Tout ça posé sur des gravillons entourés de boue, avec un arbre chétif qui n'a jamais voulu pousser depuis qu'ils l'ont planté. Ça fait bientôt 3 ans. C'est pathétique. Un prunus du Japon, exilé dans la Zeddy Pironor. La Zeddy Pironor, ça donne envie de prendre sa voiture tous les matins pour s'y rendre, à la Zeddy Pironor. On va déménager à la campagne, nous dit un beau jour Bonafou, le chef du personnel. Moi, j'aime bien la campagne. Sûrement que c'était une belle campagne à vaches avant que ça devienne la Zeddy Pironor. De l'autre côté de la bretelle d'autoroute, il y a la ZAC des Grenouillères. Ça, déjà, les grenouillères, ça donne déjà un peu plus envie d'y aller. Ce qu'on fait d'ailleurs, à midi. Au lieu d'aller au restaurant d'entreprise, géré par la Saptevgue, la Snormec et les transports Gaudin. On s'achète un hot dog, un sandwich club, un pain en raisin, ce qu'on veut, et quand il fait soleil, on s'installe à la terrasse du Friedburger. On reprend à 2 heures. On réintègre le cube cacadois, chiasse de poule, dit Michel, parce que le cube rose-orangé, cul de singe, dit Michel, c'est le cube de la fabrication. On ne se mélange pas. Les bureaux d'un côté, la fabrication de l'autre. Nous, on a le prunus du Japon, eux, ils ont le parking et le chantier du futur siège de Plastinor, une filiale de la Snormec. Tout ça pour dire que ça donne envie de se lever tous les matins, quand le réveil sonne à 6h moins le quart, pour se traîner sur l'autoroute jusqu'à l'Asie, Pironor ou Sedresse. Non, je dis Sedresse, mais ce n'est pas du tout le mot qui convient pour décrire la pénible impression d'écrasement que dégagent dans le paysage bourbeux ces deux cubes raplapla. Je veux dire les bâtiments chiasse de poule et cul de singe de la Saptevgue. On nous a expliqué, quand on a pris possession de nos nouveaux locaux, que l'architecte qui a conçu l'intérieur de chiasse de poule était un spécialiste du volume en entreprise. Il a trouvé un truc censé réactiver notre potentiel énergétique. Ça s'appelle le volume dynamogénique. Le PDG de la Saptevgue et ses sbires sont persuadés que les volumes dynamogéniques de chiasse de poule triple notre capacité de travail. Alors qu'on souffre tous là-dedans d'une perte effarante de tonus, compliquée de maux de tête, de crise d'asthme, de somnolence post-digestive, de sinusite, d'ophtalmie ou d'extinction de voix. À cul de singe, le résultat est en gros le même, sauf qu'ils ont le bruit des machines dans les oreilles, ce qui déjà les empêche de s'endormir. Nous, comme bruit de fond, on a la trachéite de Françoise. Rien que ça, le matin, penser à la trachéite de Françoise, ça donne envie de sortir du lit. De 8h à 1h et de 2h à 5h, on endure les quintes de Françoise. La pauvre n'y peut rien. Elle a vu un spécialiste, il lui a dit « Madame, vous faites de l'hystérie de conversion ». Elle bloque quelque part, impossible de savoir à quel niveau ça se passe, et elle somatise. Ce n'est pas de sa faute. C'est accidentel, lui a dit le médecin. N'empêche que sa trachéite rebelle date du jour où elle est entrée dans le volume dynamogénique de chiasse de poule. C'est sûrement le volume dynamogénique qui la bloque. C'est ce qu'on se disait justement, à midi, au Friedburger des Grenouillères. Ceci dit, c'est vraiment irritant. Jean-Bernard nous a avoué que ça perturbait jusqu'à son intimité, car la trachéite de Françoise le met tellement à bout que sa femme, son fils sont interdits de tousser le soir, à la maison, le samedi et le dimanche. Du coup, sa femme qui s'est mise à bloquer là-dessus a elle aussi développé une hystérie de conversion. Elle a des boutons au sexe. Alors si vraiment le volume dynamogénique de chiasse de poule y est pour quelque chose, il va falloir faire venir l'inspection du travail. Jean-Bernard en a parlé à Bonafou, le chef du personnel. Bonafou lui a dit « L'architecte connaît son travail mieux que toi, Jean-Bernard, qui n'est pas architecte. Et si toi, Jean-Bernard, qui n'est pas architecte, veux critiquer le travail de l'architecte dont c'est le métier, tu es tout à fait libre de le faire. Tous les goûts artistiques sont dans la nature, mais ne va quand même pas jusqu'à oser accuser les recherches sur le volume de notre architecte spécialisé dans la dynamogénique d'être responsable des problèmes dermatologiques et sexuels de ta femme. Tout de même !» Je vous ai lu Le Prunus de Noël Renaud aux éditions théâtrales Courte Pièce.
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Bonjour à toutes et à tous et très heureux de vous retrouver pour notre nouvelle émission d'Orgues en scène sur Radio Albatros. L'orgue de la chapelle du palais ducal de Chambéry, en Savoie, est un très ancien instrument. Il a été installé en nid d'hirondelle dans cette très belle chapelle, mais il a subi beaucoup de transformations au cours des siècles. Alors, quelques mots sur la Sainte Chapelle du château des Ducs de Savoie. D'abord, c'était une chapelle privée du château des Ducs de Savoie. Ce monument a été construit à partir de 1408 et il a reçu le nom de Sainte Chapelle en raison des nombreuses reliques qu'il conservait, en particulier le Saint-Suaire appartenant à la famille ducale et qui maintenant est à Turin. Alors, la musique au service de la chapelle ducale jouissait alors d'une grande réputation jusqu'au-delà des Alpes. Alors, en l'an 1440, la Sainte-Chapelle possède un orgue très ancien, et en 1675, donc pratiquement deux siècles après, la Duchesse Marie fit à son tour construire un orgue neuf. Elle en confia l'exécution à Étienne Sénaud, facteur d'orgue de Bourges, ami de grands organistes parisiens comme Nicolas Le Bègue. Alors, cet orgue a été installé en encorbellement, en nid d'hirondelle, au-dessus de la chapelle de Nemours, et il y est resté jusqu'au XIXe siècle, époque à laquelle disparaît tout son matériel sonore, tous ses tuyaux disparaissent. Ils sont entreposés à l'extérieur, mais ne sont jamais réutilisés. Seule la magnifique boiserie du menuisier Cueno subsistera jusqu'à nos jours. Alors, en 1975, il a été décidé de reconstruire cet orgue de la Sainte-Chapelle du château ducal de Chambéry. Et c'est le facteur d'orgue Herfer Hermann qui a été chargé de cette reconstruction en 1975. Herfer Hermann, c'est lui qui a reconstruit l'orgue de la cathédrale du Havre, rappelons-le. Alors, l'orgue était très limité, l'orgue d'origine était très limité.

René Saorgin, nous reviendrons tout à l'heure sur René Saorgin, deux pièces, concerto d'abord de Johann Gottfried Walther, hein, compositeur allemand, né en 1684, mort en 1748, avec donc trois mouvements, Allegro, Adagio et Allegro, et puis ensuite un autre morceau de Jan Pieterszoon Sweelinck, compositeur néerlandais, 1562-1621, le Ballo del Grand Duca, le ballet du Grand Duc, et interprété donc sur cet orgue de la Sainte-Chapelle du Château ducal de Chambéry.

Après ces deux pièces d'orgue, respectivement concerto de Walter et ensuite de Swilling, nous écouterons toujours sur l'orgue de la Sainte-Chapelle du château ducal de Chambéry deux autres morceaux de Girolamo Frescobaldi, compositeur italien, 1583-1643, un aria d'Eto Balletto. Et ensuite de Johann Pachelbel, compositeur également bien connu, 1653-1706, la Chaconne en ré mineur. Alors, interprété toujours par René Saorgin, c'est un enregistrement de 1980. Alors, quelques mots bien sûr sur René Saorgin. Il est né à Cannes en octobre 1928, il a fait ses études à Nice. Il a été l'élève de Maurice Duruflé à Paris et de Fernando Germani à Sienne. Il fut ensuite professeur d'orgue au Conservatoire de Nice. Et durant de nombreuses années, il a été membre de la Commission supérieure des monuments historiques, ce qui lui a permis d'œuvrer en faveur des orgues de la région de Nice, l'orgue du facteur Grinda par exemple, les orgues italiens de la vallée de la Roya que nous vous avons fait entendre il y a maintenant plusieurs mois, et des orgues de Corse. En 1984, il fut nommé titulaire de l'orgue de la cathédrale de Monaco, poste qu'il a conservé jusqu'en 2005. Il est décédé en 2015. Il faut se rappeler que René Saorgin a été l'un des fondateurs de l'Académie d'orgue de Saint-Maximin, et on le retrouve à ce moment-là aux côtés de Michel Chapuis et Francis Chaplet. C'est un spécialiste de la musique d'orgue du XVIIIe et il est très attaché aux écoles nordiques et italiennes ainsi qu'à l'école française. Donc écoutons ces deux pièces de Frescobaldi et Pachelbel interprétées sur cet orgue de la chapelle du château ducal, un orgue donc qui a deux claviers et maintenant 24 jeux depuis sa reconstruction en 1975.

C'est René Saorgin qui interprétait ces deux œuvres, hein, Frescobaldi et Pachelbel, sur cet orgue de la chapelle du Palais Ducal de Chambéry. Un autre enregistrement a été réalisé, un autre enregistrement de cet orgue, a été réalisé en 1984 avec au clavier Marie-Claire Alain, dont nous allons fêter, commémorer dans quelques temps le centième anniversaire de sa naissance, puisqu'elle est née en 1928. Nous aurons l'occasion d'y revenir largement. Donc nous écouterons, interprété donc par Marie-Claire Alain, un prélude en sol mineur, BWV 149 de Dietrich Buxtehude, hein, né en 1637 et mort en 1707. Nous entendrons donc ce prélude sur cet orgue de la chapelle du Palais Ducal de Chambéry.

0: C'est avec le prélude en sol mineur de Dietrich Buxtehude, interprété par Marie-Claire Alain, que se termine notre émission d'aujourd'hui, consacrée à l'orgue de la Sainte-Chapelle du Palais Ducal de Chambéry. Nous vous donnons rendez-vous pour notre prochaine émission d'Orgues en scène sur Radio Albatros. Bonne journée à toutes et à tous.
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1: Qui se cache derrière cette date ?
2: Aujourd'hui, 6 mai, prudence. Après tout, je me demande si, au lieu de vous parler d'une personne de l'histoire, je ne devrais pas vous inciter à la prudence, parce qu'on est toujours effrayé de voir à quel point nos imprudences sont cause de misère, de malheur, d'accidents en tout genre. Mais quand même, faisons un petit peu d'histoire ensemble. Prudence, c'est donc une personne d'Italie, puisqu'elle est née et elle est morte en Italie, et on connaît mieux son lieu de mort, puisqu'elle est morte à Côme, auprès de ce magnifique lac qui fait l'une des beautés du nord de l'Italie. Ce que l'on sait de cette femme, eh bien, c'est que c'était une croyante qui s'est engagée en fait dans la vie religieuse et en particulier dans un groupe qu'on appelait des ermites de Saint-Augustin. Alors, Augustin, on connaît ce personnage célèbre, un chrétien qui, au IVe siècle, en Afrique du Nord, était évêque de la ville d'Hippone et qui a été un grand écrivain, qui a beaucoup fait pour la foi chrétienne, mais qui a aussi encouragé un certain nombre de personnes à entrer dans une vie particulière d'ermite, de solitaire, pour prier en faveur du monde. Et cette prudence était donc une adepte de cette façon de concevoir la vie chrétienne. Retirée, sans compagnie, isolée, seule, avec son Dieu pour pouvoir le prier. Alors je ne dis pas que la vraie prudence doit nous isoler tous les uns des autres, mais qu'elle devrait nous inciter à ménager dans notre emploi du temps un temps de solitude, un temps personnel, réservé, un jardin secret, où l'on peut être personnellement en contact avec son Dieu par la prière, par la méditation, par la réflexion. Et cette prudence-là de vie serait certainement utile à beaucoup d'entre nous, en particulier à tous ceux qui mènent une vie débordante, stressante, en vivant contre la montre en permanence. Nous avons besoin de temps en temps de nous arrêter, d'exercer cette prudence-là, d'une petite vie d'ermite de quelques minutes par jour nous ferait certainement beaucoup de bien à tous et à toutes. Et puis, ceci pouvait nous inciter à davantage de prudence aussi dans tous les autres domaines, en nous rappelant que c'est notre sécurité, mais aussi la sécurité des autres qui est en jeu. Alors je crois que cette journée-là pourrait être bénéfique à chacun et à chacune. Prudence, oui, dans tous les domaines, non seulement sur les routes, qui est peut-être le sujet qu'on évoque le plus lorsqu'on parle de prudence, mais qui est prudence à la maison. Il faut se rappeler que c'est souvent dans les accidents domestiques que se trouvent beaucoup de dégâts, beaucoup de souffrances, de misères, et en particulier de victimes parmi les enfants. Et s'il y a des enfants qu'il faut protéger, c'est certainement les nôtres, et les nôtres à la maison lorsqu'ils sont chez nous, en veillant à bien classer certains produits, certains objets qui sont à des risques pour nos enfants. Voilà donc un appel à la prudence, tout simple. Demain, nous nous retrouverons avec un autre personnage féminin, Gisèle.
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0: 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Dans un instant, c'est votre chronique « À chacun son livre » que vous retrouverez, suivi de votre émission « Paroles d'assaut », puis retour à la musique classique à 16h10 dans « Musique plurielle ».
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2: Bienvenue, chers auditeurs. Dans Balade pour une baleine, l'auteur Lynn Kelly nous immerge dans un univers probablement peu familier pour la plupart d'entre nous, le monde du silence, le monde des sourds. Iris, qui est à la fois le personnage principal et la narratrice, est sourde de naissance. Adolescente, elle fréquente un collège dans lequel elle se sent marginale et incomprise. Sa mère refuse qu'elle fréquente un établissement spécialisé, en espérant qu'elle soit intégrée dans la société des entendants. Un jour, pendant un cours de science, Iris apprend l'existence d'une baleine particulière. On l'appelle Blue 55 parce que son chant tourne autour de 55 Hz, très loin de ceux de ses congénères qui émettent des sons autour de 35 Hz. Errant seule à travers les mers, il semble qu'elle n'entende pas le chant des autres et qu'elle soit rejetée par eux. Iris s'identifie à l'animal et va tout tenter pour essayer de rentrer en contact avec lui. Et elle embarque sa grand-mère dans une aventure un peu folle. Je dois vous avouer que j'ai hésité à vous présenter ce livre parce que je n'étais pas convaincue par l'écriture. L'histoire me semblait assez invraisemblable et je trouvais qu'il y avait quelques répétitions et maladresses. Et puis j'ai eu le retour de jeunes lecteurs qui avaient emprunté ce livre à la même bibliothèque que moi. Plusieurs ont été profondément touchés par cette lecture. Une jeune élève qui se sentait exclue dans son établissement scolaire a vraiment eu le sentiment qu'elle était comprise et s'est trouvée en empathie totale avec l'héroïne. Alors je me suis dit que les faiblesses de style et le manque de crédibilité étaient perçues par ma rationalité d'adulte, mais qu'il serait dommage de ne pas recommander ce livre à des jeunes à qui elle pourrait faire beaucoup de bien. Cette histoire est inspirée d'un fait réel, puisqu'il existe une baleine, la baleine 52 Hz, qui a un chant unique, incompréhensible par les autres animaux. Est-elle sourde, elle aussi? Les scientifiques n'ont pas encore percé le mystère de cette singularité. En plus du monde des sourds, l'auteur nous fait aussi découvrir celui des ondes radio et aborde de façon secondaire la vie des animaux dans les fonds sous-marins. Ce livre est tout indiqué pour aborder le thème de la différence, du handicap, des difficultés et du besoin de communiquer avec des personnes qui nous comprennent. Balade pour une baleine, de Lynn Kelly, traduit par Laureline Chaplin, est paru aux éditions Milan.
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5: Aujourd'hui, Maybe Tomorrow.
4: Avec pour invité Madame Hébert.
5: Madame Hébert, bonjour. Gisèle, un petit mot pour commencer sur cette association Maybe Tomorrow.
4: En bref, le saviez-vous, l'association Maybe Tomorrow a pour mission d'apporter un soutien financier et matériel à Émilie Georges, une enfant touchée par la mutation génétique SCN8A, ainsi qu'à d'autres enfants souffrant de cette même condition. Elle vise également à encourager la recherche médicale liée au gène SCN8A.
5: Bon, on va revenir tout à l'heure sur ce gène un peu saugrenu, un peu bizarre. Date de création de l'association ?
4: 19 juin 2025.
5: Alors, c'est une association récente, un contact, le siège social ?
4: Il est domicilié de rue des Fourneaux à Théroux-de-Ville.
5: 76 540, c'est en Seine-Maritime, pas très loin de Valmont. Un mail ?
4: Un compte Facebook, association Maybe Tomorrow, et puis un mail en minuscule tout attaché, Maybe Tomorrow. 1907@gmail.com.
5: Un numéro de téléphone
4: 06 84 83 65 14.
5: Est-ce que votre association est reconnue d'utilité publique ?
6: Malheureusement non, parce que nous sommes juste... Alors, je parle de la mienne, de celle des chanteurs. C'est juste une association pour des choristes.
5: D'accord.
6: Donc, elle n'est pas d'utilité publique.
5: L'association Maybe Tomorrow.
6: Alors, je ne connais pas les statuts de l'association, parce que moi, je n'en fais pas partie.
5: Et c'est une jeune association, en plus.
6: Voilà,
5: donc,
6: tout à fait.
5: Y a beaucoup de paperasse pour être reconnue d'utilité publique.
6: Oui, je pense, oui.
5: Je pose la question, parce qu'une partie des dons est déductible. Des
6: tout
5: impôts, en tous les cas, même des petits dons, même si c'est 15 euros. Je rappelle un numéro de téléphone quand même, 06 84 83 65 14. On aura l'occasion de le répéter, 06 84 83 65 14, où l'on peut contacter la maman d'Émilie pour faire des dons, savoir comment s'adresser, faire des
6: tout
5: dons, et peut-être avoir la réponse à ma question, savoir si l'association est reconnue d'utilité publique, ce qui permet de retirer 66% aux impôts.
6: Oui, je crois qu'on avait évoqué le sujet et elle m'avait dit que pour l'instant, comme l'association était toute récente, ça n'était pas encore le cas.
5: D'accord.
6: Mais ça me revient là à l'instant.
5: Mais les petits dons, on peut le faire quand même facilement.
6: Oui, tout à fait.
5: Donc on va rappeler ce concert caritatif le 10 mai cette année à 16h30 à Gonneville-la-Mallée. Le Halo Blé, on peut réserver sa place sur le site de l'association Maybe Tomorrow, au profit d'Émilie Georges. On rappelle le numéro de téléphone 06 84 83 65 14. C'était Parole d'Assaut.
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5: et de Gisèle Billan. Réalisation Jérôme Aubin.
4: Montage Sarah Rodriguez.
5: Merci aussi. On peut remercier Stéphanie Vincent, notre secrétaire, qui trouve toujours des associations à faire connaître, comme Maybe Tomorrow, cette association au profit d'Émilie Georges.
6: Et le Chant des Loges.
5: On n'oublie pas, parce que le Chant des Loges sera cette association présente au Halle Blé ce 10 mai à Gonneville-la-Mallée à 16h30. Merci à tous, Madame Hébert, merci à vous.
6: C'est moi qui vous remercie.
4: Merci,
5: au revoir à tous.
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5: Concert à Gonneville-la-Mallée au Halo Blé ce 10 mai à 16h30. C'est un concert caritatif au bénéfice de l'association Maybe Tomorrow. C'est par l'ensemble vocal Le Chant des Loges, récemment créé par la chanteuse lyrique Eve Brenner, dite la plus grande voix du monde, et accompagnée au piano par Vincent Bénard, organiste et carillonneur de la cathédrale de Rouen. Le répertoire est varié, opéra, opérette, baroque, solo, duo, trio. Maybe Tomorrow est une association pour Émilie, 3 ans, porteuse de la mutation du gène SCN8A, atteinte d'épilepsie et de polyhandicap. Pour plus de renseignements, on peut contacter Béatrice Hébert au 06 20 46 40 28. 06 20 46 40 28.

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1: L'ensemble de flûte Taipei dans L'Aideronnette, impératrice des pagodes de M. Maurice Ravel, une pièce extraite de Mamerlois, à l'origine pour le piano, puis pour l'orchestre symphonique, et ici transcrit pour ses flûtes.

0: toutes les couleurs de la musique de Ravel, respectée dans cette transcription pour flûte traversière de Mamerlois. C'était Laideronnette, impératrice des pagodes.
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1: Inspiré du grand thème de la chaconne de Bach, Johannes Brahms a aussi signé une célèbre chaconne. Nous la découvrons maintenant sous les doigts de Edna Stern au piano.

0: C'était de Johannes Brahms, Chaconne pour piano, interprété par Edna Stern.
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3: Cette semaine, pour cette émission, toujours en Gascogne, j'avais envie de vous parler d'un sujet pas si anodin que ça. Les fleurs que l'on consomme en France viennent à 90% de pays étrangers. Ça va jusqu'au Kenya avec des roses qui arrivent tout au long de l'année en avion. Alors c'est pas bon pour la planète, mais c'est aussi très mauvais pour les personnes qui les cultivent, pour les personnes également qui les vendent. Ce qui m'a mis la puce à l'oreille de cette émission aujourd'hui, c'est ce combat d'une maman qui a perdu sa fille à 11 ans. Elle s'était battue depuis l'âge de 4 ans contre un cancer et il a été reconnu ce cancer, qu'il a été contracté par l'enfant quand elle était dans le ventre de sa mère qui, elle, brassée, était avec des fleurs toute la journée. Ces fleurs qui viennent de pays étrangers dans lesquels on retrouve des substances qui ne sont pas autorisées, donc ils sont passés de la peau à ce petit bébé qui aujourd'hui est mort. Le cancer du lymphome est aussi un cancer qu'on retrouve beaucoup chez les fleuristes. C'est à la fois une émission d'écologie et une émission humanitaire. Quand vous achetez vos fleurs, faites attention. Allez vers un label qui s'appelle le collectif de la fleur française, si je ne dis pas de bêtises, c'est bien ça. Et ce collectif, on le retrouve chez des fleuristes, on le retrouve chez des producteurs, garantit des fleurs déjà fabriquées en France, donc avec des produits parfois qui peuvent être, c'est pas forcément bio, il existe des producteurs de fleurs bio, et c'est ce que je vous présente propose de voir aujourd'hui. Il existe, mais déjà vous avez la certitude que tout ça est fait en France, qu'il n'y a pas une main d'œuvre sous-payée, mal exploitée, soumise à des produits toxiques et des fleuristes derrière qui risquent leur vie tout simplement pour la chose la plus poétique qui soit et la plus belle qui est d'offrir des fleurs. Mais il existe des solutions, donc ce collectif de la fleur française, et pour en parler, je vous propose de découvrir le jardin d'Orphée. Bonjour Orphée.
4: Bonjour.
3: Alors, on est ici dans ton jardin. Alors là, ici, pour le coup, des pesticides, il n'y a même pas de champs aux alentours. On est au milieu des montagnes, des forêts.

0: et des prairies. Ici, vraiment, tu es dans un endroit hyper préservé.
1: Oui, bah ici c'est même très sauvage en fait. Je suis à la lisière d'une forêt. Il y a des fougères et des ronces, pas mal, et de la prairie. Et bah, j'ai pas vraiment choisi cet endroit. J'y suis arrivée parce que ça s'est présenté comme ça. Oui, du coup, chez moi, il n'y a aucun produit qui franchit qui arrive sur le lieu. Et il y a quand même pas mal de fleurs.
0: Oui, il y en a naturellement. En venant ici, j'ai vu des fleurs sauvages par milliers au bord des routes. Pourquoi tu as fait ce choix, toi, tu viens du monde agricole et tu as choisi de faire la fleur? Comment ça s'est passé? C'est quoi ton parcours?
1: Ouais, donc moi j'ai grandi sur une ferme en bio et en biodynamie aussi, donc mon enfance c'était complètement ça. Mes parents étaient maraîchers dans ma plus petite enfance, on va dire, et après ils ont fait de l'élevage aussi. Et moi j'avais une approche en fait très poétique de l'agriculture dans mon for intérieur. Et quand j'y suis venue après professionnellement, bah, ça m'a tenu à cœur de pouvoir continuer à le vivre et de le proposer aussi. Oui, ma mère a cultivé un jardin de fleurs devant la maison, donc il y avait beaucoup de fleurs dans mon environnement d'enfant. Et c'est vrai que je me souviens d'une fois où j'avais vu dans un bouquet acheté chez un fleuriste le petit produit additif qui disait ne pas laisser à la portée des enfants ou quelque chose comme ça. Et en fait, je connaissais pas du tout cet univers-là, ça m'a vraiment choquée sur le moment. Et je me suis dit que c'était vraiment important de pouvoir proposer une alternative à ça, quitte à sortir de ce que propose la fleuristerie classique et même justement pour en sortir, quoi. Donc au départ, je l'ai fait un peu par, on va dire presque dans l'idée d'une utopie ou de quelque chose de l'ordre du rêve. Et puis petit à petit, je me suis rendu compte que c'était possible que ça devienne la réalité en vrai, parce que eh ben, je l'ai beaucoup fait dans l'espoir que peut-être ça donnerait quelque chose, mais sans aucune attente. Puis finalement, il y a une clientèle qui s'est développée petit à petit. Moi, je me suis installée en fait en maraîchage avec une petite partie fleurs. En parallèle, mais c'était peut-être, on va dire, 10% de ma production dans mon temps de travail. Et puis, bah, petit à petit, ça m'a toujours beaucoup plu de le faire. C'était saisonné, donc il y avait une partie de l'année où j'en faisais pas. Et puis, ça passait toujours vraiment après le reste, donc il y avait ce qu'il y avait. Et puis, bah, en fait, il y a des gens qui apprécient, il y a des personnes qui préfèrent ça et qui n'aiment pas les fleurs des fleuristes. Il y a des personnes pas mal de clients qui m'ont souvent dit, bah, moi, j'achète jamais de fleurs, enfin, sauf chez vous, quoi.
0: C'est pas, en effet, on va pas retrouver alors de la tulipe, tu en as peut-être, mais on ne retrouve pas de roses, on ne retrouve pas de fleurs des grands classiques, on retrouve plutôt des fleurs qui vont être adaptées à ton terroir. Finalement, au lieu d'essayer de faire pousser tout et n'importe quoi chez toi, tu mets des choses qui soient adaptées et tu les proposes localement, sur les marchés, il faut le rappeler.
1: Ouais, exactement. Ben, en fait, je me suis dit, moi, j'ai envie de fleurs qui poussent chez nous et qui soient pas boostées et que du coup, quand je les récolte et qu'elles arrivent dans un vase, et ben, elles vont être encore en pleine forme et elles vont tenir la semaine. Et par contre, j'ai envie de pouvoir vraiment me faire plaisir artistiquement, donc ça sort des sentiers battus. Et moi, j'aime la plante dans tous ses états, j'aime la forme du végétal, la beauté du végétal, que ce soit du sauvage ou du cultivé. Et je trouve qu'on valorise assez peu toutes ces belles choses qui sont vraiment à portée de main et qui peuvent être mises en valeur pour pas grand-chose. J'ai eu à faire tomber quand même un peu des barrières dans ma tête pour pouvoir finalement vendre, par exemple, des marguerites qui poussent sur le talus et qu'en général on débroussaille. Mais après, en fait, je me suis rendu compte qu'en temps de travail, ça revenait au même et que bah, c'est toujours la même chose, c'est le service proposé, quoi. Et que, en fait, bah, cette sensibilité-là que moi j'ai pour le végétal et que j'apprécie en faisant un bouquet avec des marguerites, de la fougère, et on va avoir aussi peut-être des rudbeckias ou d'autres fleurs que j'ai cultivé, bah, ce charme-là, il plaît aussi à d'autres personnes et que finalement, bah, il y a une clientèle pour ça aussi. Et que oui, ils pourraient aller se faire une rando et se cueillir leur bouquet. Mais bon, là, s'ils veulent aller manger à midi chez leurs copains et amener un petit cadeau, bah, ils peuvent l'avoir tout de suite.
0: Tu fais des fleurs séchées aussi, j'ai vu sur le marché.
1: Ouais, donc il y a les fleurs que je cultive et les fleurs que je cultive pour sécher, pour l'hiver, pour avoir des fleurs l'hiver quand il n'y a plus de fleurs. Parce qu'en réalité, la réalité, c'est que moi j'ai une saison sans fleurs fraîches qui commence mi-novembre et qui va jusque mi-mars.
0: Ça fait des super bouquets pour tout l'hiver, justement. Ça évite les vases vides.
1: Voilà, bah après, moi j'ai l'impression qu'il y a des clients pour les fleurs séchées et des clients pour les fleurs fraîches. Il y en a qui attendent impatiemment les premiers bouquets de fleurs séchées et d'autres qui me disent en novembre, me disent bon bah ciao ciao, on se revoit au printemps parce que c'est pas mon truc quoi.
0: On va parler de ce collectif de la fleur française. Tu aurais pu ne pas en faire partie. Il y a le lien sur ton site internet qui s'appelle Les Fleurs d'Orphée, d'ailleurs, si les gens veulent voir un petit peu ce que tu fais. Il y a ce lien vers, c'est comme ça que je l'ai découvert, vers le collectif de la fleur française. Pourquoi, alors que toi, finalement, tu es dans ton petit coin de nature, que tu vas au marché du coin, que tu n'as pas besoin de. Je pense pas que sur ton stand tu le mettes en avant. Pourquoi tu t'es adossé comme ça à un collectif?
1: Bah, y avait une question de visibilité quand même. Bah, du coup, moi, j'avais commencé bien avant le collectif à proposer des fleurs. Mais quand j'ai vu qu'il y avait ça qui commençait à exister, puis des collègues m'en ont parlé, bah, déjà, j'ai trouvé ça super que ça existe. Bah, moi, j'ai toujours cultivé en bio et ça soulève des questions intéressantes. Mais au-delà de ça, déjà que les fleurs soient locales, c'est déjà un grand pas, je trouve. Donc j'adhère au collectif pour soutenir cette dynamique. Et moi, ce que j'en retire, c'est une visibilité sur le territoire. Parce que j'ai quelques clients, des fois, qui viennent plutôt par une démarche intellectuelle, qui vont se dire, moi, je veux de la fleur locale. Ils vont trouver le collectif, aller voir sur le site, et là, il y a une carte et ils me trouvent comme ça.
0: Par exemple, une clientèle de mariage, des gens qui recherchent pour leur mariage des bouquets un peu plus champêtres, ce genre de choses, ils vont te trouver grâce à ça.
1: Ça pourrait. Et puis, on n'avait pas parlé de. J'étais pas allée au bout sur la question de quelles fleurs je
0: Ah
1: cultive.
0: oui.
1: Ouais. Et en fait, je cultive des fleurs qui poussent bien chez nous. Donc, il y a beaucoup de gens qui disent, ah, oh, c'est comme dans nos jardins. Donc, en fait, c'est les fleurs de nos jardins. Sauf que bah, j'essaye de faire plusieurs séries pour que ça s'étale un peu sur la saison. C'est d'avoir la diversité. Donc, il y a toute une gamme de fleurs qui sont des plantes vivaces, en fait. Donc, là, on va avoir des achillées, même des arbustes aussi, par exemple, le végélia ou la rose, la pivoine, toutes sortes de choses, des chardons, etc., qui vont arriver souvent un peu plus tôt au printemps, qui vont me faire permettre de faire la transition, parce que là, ici, j'ai un climat qui est très froid, humide, donc le démarrage au printemps, il est très très lent, c'est très mauvais pour faire de la floristerie, en fait, dans ce climat-là. Mais donc, les vivaces m'aident un petit peu, et après, bah, tout l'été, il y a, voilà, j'ai dit les rudbeckias tout à l'heure, mais il y a même des tournesols, du gypsophile en vivace aussi, j'ai des bleuets, moi, je mets des bleuets dans les bouquets, par exemple, ça tient pas très bien, mais si on sait le cueillir au bon moment, ça tient. Le cosmos, c'est pareil. J'ai
0: D'accord.
1: l'impression que c'est oui d'une plante à l'autre, mais aussi d'une allée à l'autre, des conditions météo, de plein de choses. Et donc, j'ai pas vraiment de règles que je me fixe.
0: Et les purines plantes, est-ce que tu en fais?
1: Ça peut m'arriver, ouais, dans des situations surtout météo un peu extrêmes de forte sécheresse ou d'à-coups, de grêle, des choses comme ça, pour soutenir la plante. Ouais.
0: Est-ce que tu leur fais de l'ortie?
1: Ouais, ça peut être de l'ortie. Bah là, c'est plutôt pour les stimuler, pour leur immunité, entre guillemets. Ça peut aider aussi. Ouais.
0: L'aprèle pour tout ce qui est fongique.
1: Voilà, mais là, sur les fleurs, j'ai pas trop ce problème-là. Ouais, parce que la fleur, elle aime souvent. En fait, ce qui va pousser une plante à fleurir, c'est plutôt des situations un peu plus extrêmes. Donc, ça peut être des stress, de sécheresse ou de chaleur. Ça va plutôt apporter des fleurs en plus. Et donc moi j'ai tendance à plutôt les sous-arroser un petit peu, on va dire, pour les amener à floraison, parce que si on arrose trop, ça fait beaucoup de feuilles, des tiges souples qui vont tomber, verser, qui seront ensuite tordues et que j'aurai du mal à utiliser dans les compositions. Donc finalement les problèmes fongiques j'en ai assez peu, puisqu'ils sont souvent liés à un surplus d'humidité.
0: On rappelle pour ceux qui sont près de chez toi dans les Hautes-Pyrénées, ils te trouvent sur le marché de Bagnères, de Bigorre le samedi et de Tarbes le jeudi matin. Mais ceux qui veulent voir quand même ce que tu fais, il y a un très joli site qui s'appelle Les Fleurs d'Orphée, et Orphée on l'écrit Orphee, enfin E accent aigu, E comme une fée avec de l'or devant. Merci beaucoup Orphée. Un petit mot de la fin?
1: Et bah avec plaisir, et puis je trouve que faut pas se priver de poésie, puisque c'est à portée de main.
0: Merci, au revoir.
1: Au revoir.
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7: Chers auditeurs, je vous salue. Merci d'être présents pour votre émission d'Eh bien, chantez maintenant. Je vous propose d'écouter une chanson de Francis Cabrel intitulée « Des gens formidables ». Après quoi, je vous retrouverai pour partager avec vous quelques réflexions que m'a inspiré ce chant.

0: Francis Cabrel, comme il en a l'habitude, a composé une chanson qui ne laisse pas indifférent. Il veut nous inviter à réfléchir. Et ça tombe bien, c'est aussi l'objectif de votre émission. Alors voilà les points que je souhaite partager avec vous. Le premier, c'est que Cabrel nous interpelle sur la manière dont nous considérons les chanteurs. Et, si nous généralisons, le monde du showbiz, comme nous l'appelons. Et si ceux et celles qui constituent les stars, les étoiles en français, n'étaient finalement que des individus comme vous et moi, des fleurs qui se fanent comme les autres et qui finalement finissent par disparaître. Le deuxième point, c'est qu'il existe un paradoxe entre le fait que, d'un côté, les chansons possèdent un certain pouvoir, qu'elles sont capables d'interpeller, de changer les pensées et les comportements, et de l'autre, qu'elles sont limitées. En effet, le public a souvent des attentes sur les chanteurs qui dépassent de loin ce que eux-mêmes en attendent. C'est ce qu'on peut appeler de l'idolâtrie, le fait de ne plus vivre que pour un artiste, pensant comme lui. Enfin, c'est ce qu'on croit, s'habillant parfois comme lui, n'écoutant que lui. Je ne montre du doigt personne, nous avons tous nos tares, mais Cabrel va dans ce sens de ramener les gens vers la réalité. Les chanteurs sont des êtres humains comme les autres, eux aussi ont leurs limites, ce ne sont pas des divinités parfaites. Dieu, dans la Bible, va dans la même direction, invitant chacun de nous à se demander quelle est sa priorité, à oser regarder ce qui l'empêche de faire de Dieu le seul à qui revient de droit, le fait d'être adoré, puisqu'il est notre Créateur et le Roi des Rois. Le troisième point, et qui est lié au précédent, tient dans le fait que Cabrel nous invite à nous engager. Alors bien sûr, lorsque vous êtes chanteur, la chose est plus simple, quoique. Mais nous retrouvons cette même recommandation dans la Bible. Dieu nous invite à être dans la sphère qui est la nôtre, des gens qui osent s'engager pour changer le monde, pour le rendre meilleur. Pour cela, il est parfois nécessaire d'oser regarder à ce qui fait mal, à être prêt à dénoncer les injustices. Et il faut avouer que ce n'est pas simple, parce qu'il est plus facile de fermer les yeux et de laisser faire. La vie nous a laissé des exemples exceptionnels d'hommes et de femmes qui se sont battus pour des causes qui le méritaient, comme par exemple l'abbé Pierre. Mais nous pouvons tous avoir une influence à notre niveau, ne l'oublions pas. Permettez-moi d'illustrer ce point par une petite histoire. Tous les jours, un homme se rend sur la plage à côté de chez lui. Son voisin le regarde au loin et se demande ce qu'il peut bien fabriquer à marcher des heures le long de la mer. Il remarque également que notre homme se baisse régulièrement et semble jeter quelque chose à l'eau. Notre voisin se décide alors d'aller à sa rencontre pour apaiser sa curiosité. Il s'approche donc et constate que notre homme ramasse des étoiles de mer pour les rejeter à l'eau. Chaque jour, en effet, des milliers s'échouent sur la plage quand la mer se retire au moment de la marée. « Hé l'ami, à quoi ça sert ce que vous faites ? Il y a des milliers d'étoiles de mer, vous perdez votre temps. » Alors l'homme, sans répondre, se baisse, ramasse une étoile et s'approche de son voisin. Il tend ses mains avec l'étoile qu'il vient de prendre au sol. Ensuite, il la lance le plus loin qu'il peut dans l'eau. Il se retourne vers son voisin et lui dit « Pour les autres, peut-être que cela ne change rien, mais pour celle que je viens de remettre à l'eau, cela change tout. » Même si nous avons parfois l'impression que nos gestes en faveur des autres sont petits, qu'il existe tellement de problèmes à régler, ne perdons pas espoir. Ce que nous changeons a de l'importance, avec nos moyens et à notre niveau. Le quatrième et dernier point, c'est que nos paroles peuvent avoir un retentissement, qu'elles sont puissantes. Un passage de la Bible le dit à sa manière, dans le livre des Proverbes, au chapitre 18 et au verset 21. Les paroles peuvent donner la vie ou la mort. Celui qui aime parler doit en accepter les conséquences. C'est fort, non? Puissions-nous, chers auditeurs, être de ceux qui construisent ce monde et qui prononcent des paroles qui ont en elles la vie, qui apportent aux autres, à notre prochain, ce dont il a tellement besoin. Au revoir.
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3: Bienvenue pour notre nouvelle émission de Petits Sujets Psychologiques et nous sommes en compagnie d'Éléonore Tarlé. Bonjour.
4: Bonjour Oscar.
3: Alors vous êtes psychologue, psychothérapeute, conférencière aussi et puis vous abordez régulièrement sur cette antenne des thèmes liés à la psychologie. Et aujourd'hui vous allez nous parler d'un nouveau sujet, celui des phobies d'impulsion. Alors qu'est-ce que c'est Éléonore, les phobies d'impulsion ?
4: Alors, les phobies d'impulsion, donc dans notre classification scientifique des maladies, voire des maladies mentales, hein, qui est la DSM-5 ou la CIM-10, ça appartient à la catégorie des TOC, des troubles obsessionnels compulsifs. Donc la phobie d'impulsion, c'est la peur de perdre le contrôle de soi et de passer à l'acte sur soi, par exemple de suicider ou sur autrui, d'abuser quelqu'un ou de tuer quelqu'un. Donc c'est des choses vraiment pas marrantes à avoir.
3: Ça touche n'importe qui ou il y a des profils particuliers ?
4: Alors, ça peut toucher a priori les hommes, les femmes. On a observé a priori que ça se déclenchait entre 17-22 ans, mais ça peut se déclencher plus tard. Moi, j'ai des personnes pour qui ça s'est déclenché vers 30 ou 40 ans. Donc malheureusement, oui, ça peut, c'est susceptible de se révéler chez chacun d'entre nous.
3: Et alors, est-ce que vous pouvez nous expliquer un peu comment ça fonctionne ? Est-ce que ce sont des pensées qui arrivent subitement ? Est-ce que c'est quelque chose de très passager ou est-ce que c'est quelque chose de récurrent ?
4: Alors, ça va être effectivement des pensées. La phobie d'impulsion, c'est la peur de faire quelque chose, mais c'est sous forme de pensée. C'est-à-dire qu'il faut vraiment distinguer cette pensée, qui est une pensée avec des actes violents, du passage à l'acte ou du comportement. Donc c'est une pensée qui, par exemple, va me dire « abuse cet enfant » ou « suicide-toi » ou « jette-toi sous le métro ». Donc c'est vraiment terrible.
3: Est-ce que là, on n'est pas proche de la schizophrénie ou...
4: Alors, ça peut faire penser à de la schizophrénie puisqu'on a les symptômes d'hallucinations auditives. Sauf que là, ça n'est pas la même chose. Parce que la schizophrénie, on ne se rend pas compte en fait qu'on est... On a un problème, on va dire. Alors que là, on se rend tout à fait compte que ces pensées sont dysfonctionnelles, inadaptées, voire pathologiques. Et c'est bien pour ça qu'on va se mettre à les combattre. Comme quand on a un TOC, par exemple. Dans le TOC, par exemple, de la peur d'être contaminé par des microbes, je vais avoir le rituel, la compulsion de lavage de mains pour empêcher la contamination. Donc là, une fois que j'ai cette pensée, je vais avoir ce qu'on appelle des rituels ou des compulsions de vérification, peut-être. Soit je vais faire en sorte vraiment de me contrôler, soit je vais vérifier que je ne l'ai pas fait. Si je suis passée à côté de cet enfant et que j'ai la pensée de... En fait, j'ai dû lui toucher des endroits que je n'aurais pas dû. Je vais continuellement vérifier, mais est-ce que vraiment je suis passée si près ? Est-ce que j'ai touché ? Est-ce que j'avais la main qui traînait ? Est-ce que... Et en fait, ce sont ces rituels de vérification qui vont graver, on va dire, des espèces d'automatismes de pensée, comme quand vous apprenez à conduire. Au début, vous ne savez pas trop, mais à force de pratiquer les mouvements, vous allez créer des automatismes de pensée. Donc c'est vraiment pour ça qu'on appelle ça des TOC. On va créer des boucles de rétroaction qui vont devenir des autoroutes d'information qui vont faire qu'on va, à chaque fois qu'on a cette pensée, réagir de la même façon. Et après, on ne s'en sort plus, en fait. Ça,
3: c'est quelque
4: ça
3: chose qui s'inscrit, qui devient récurrent. Et au quotidien, ça donne quoi ?
4: Alors, au quotidien, souvent, on ne s'en rend pas compte. Hein. Peut-être vous avez des amis, des collègues, votre femme, je ne sais pas, qui souffrent de phobie d'impulsion. Mais comme ça génère beaucoup de culpabilité, de honte d'avoir ces pensées-là, puisque la personne confond, en fait, elle dit « si j'ai ces pensées-là, c'est que je suis comme ça. Je suis un imposteur, je suis un usurpateur. Si les gens savaient la personne horrible que je suis ou les pensées horribles que j'ai, on ne m'aimerait plus, en fait. On verrait le monstre que je suis. » Donc les personnes cachent, camouflent et en général vraiment, moi je vois, je pense notamment à une patiente qui maintenant parle plus facilement, les collègues sont vraiment étonnés, ils disent mais écoute t'es une personne charmante, t'es adorable, t'es toujours à penser aux autres avant toi, mais vraiment on n'aurait pas pu imaginer que t'avais ce type de pensée, parce que les pensées, ces pensées violentes ne sont pas nous, et c'est ça le problème, c'est qu'on confond.
3: Mmh. Et est-ce que ça se traite quand on est atteint de ce genre de phobie d'impulsion ?
4: Oui, tout à fait, ça se traite. Alors, il faut vraiment effectivement éviter de graver le disque dur trop longtemps.
3: Donc il faut s'y prendre le plus tôt possible dès que ça arrive.
4: En parler assez rapidement.
3: Mais si j'ai bien compris, ça arrive quand on est plutôt encore jeune.
4: Voilà, alors généralement, hein, mais tout ça, ça n'est pas bien encore défini, pas bien observé, puisqu'il y a quand même peu de personnes qui consultent puisqu'ils ont honte. Mmh. Donc statistiquement, on sait que c'est entre 2 et 3% de TOC dans la population générale. Et là, la phobie d'impulsion, c'est une sous-catégorie du TOC. Donc ça fait peu, quoique ces derniers temps, on en observe de plus en plus. Donc pour revenir à votre question, ça se traite, oui. Alors on conseille soit des TCC, des thérapies cognitivo-comportementales, qui sont des thérapies d'exposition, ou des thérapies comme ACT, qui sont de l'acceptance thérapie commitment, qui sont des thérapies qui vont nous confronter aux situations tout en renforçant l'estime de soi. Et on peut conseiller aussi un traitement chimique, anxiolytique ou antidépresseur de façon à baisser la charge émotionnelle et d'angoisse que l'on a dans ces situations-là.
3: Alors, on reviendra sur cette question de phobie d'impulsion, Éléonore Tarlé, lors de nos prochaines émissions. C'était donc Petit sujet psychologique. Et aujourd'hui, nous avons entamé une série sur les phobies d'impulsion. On se retrouve très vite. À bientôt. Au revoir.
4: Avec plaisir. À bientôt, Oscar.
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7: L'établissement français du sang EFS Hauts-de-France Normandie lance cette année la Ligue du Plasma. C'est un challenge destiné à encourager le don de plasma et renforcer durablement la régularité et l'engagement des donneurs. Le plasma est indispensable à la fabrication de médicaments essentiels, notamment pour le traitement de patients atteints de maladies chroniques, immunitaires ou hémorragiques. Face à des besoins en constante augmentation, la capacité à compter sur des donneurs réguliers est aujourd'hui un enjeu majeur pour garantir l'autonomie nationale et la continuité des soins. Comment donner son plasma ? Eh bien, les conditions d'éligibilité et prise de rendez-vous, vous pouvez les prendre sur dondesang.efs.santé.fr. Je répète, dondesang.efs.santé.fr. D'avance, merci pour tous.

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2: C'est la même chanson, une émission de Didier Blons et de Gisèle Billan, aujourd'hui avec Gérard Lenormand. Bonjour à tous, Gérard Lenormand qui nous interprète une chanson de Charles Aznavour de 1960, « Tu te laisses aller ». Vous savez qu'il existe une... Alors c'était une chanson qui n'était pas très tendre avec la jante féminine. Il y a une version féminine d'Annie Cordy. « Je te demande un peu de quoi t'as l'air, t'es encore sous comme un cosaque et me reproche d'être amer, mais entre nous j'en ai ma claque. » De te voir ivre chaque soir, c'est pourquoi je prends le courage de t'avouer que j'en ai marre d'être ta femme de ménage. Oh, qu'ils ont été difficiles les débuts de Charles Aznavour. Il faudra attendre 1956 pour sa première à l'Olympia. Aznavour a écrit « Sur ma vie » qui devient son véritable premier succès populaire. Malgré les critiques qui médisent aussi bien sur sa voix que sur son physique, les contrats finissent par se succéder de fil en aiguille et après un autre passage de 3 mois à l'Olympia, sa carrière prend définitivement son envol à l'Alhambra avec son interprétation de la chanson « Je me voyais déjà », encore une chanson de 1960, écrite quelques mois auparavant dans un bar de Bruxelles, une chanson non autobiographique, mais qui fut refusée par Yves Montand. Lors de cette soirée, le 12 décembre 1960, après 7 chansons interprétées devant un public froid, l'artiste sort son ultime atout, « Je me voyais déjà », qui raconte donc cette histoire, l'histoire d'un artiste raté. À 18 ans, j'ai quitté ma province. À la fin de sa prestation, des projecteurs sont braqués sur le public. Aucun applaudissement. En coulisses, Aznavour est prêt à abandonner le métier. Retournant saluer une dernière fois, il voit la salle de l'Alhambra crouler alors sous un tonnerre d'applaudissements. C'est un triomphe, il a déjà 36 ans. Les tubes vont alors s'enchaîner dans la décennie des années 60. Tu te laisses aller que nous allons entendre aujourd'hui. Il faut savoir, 61, Les Comédiens, 62, La Mama, 63, Hier encore, 64, Que c'est triste Venise, Emmenez-moi, 67, que des tubes. Aujourd'hui, c'est Gérard Lenormand qui s'y colle.

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1: Bienvenue docteur Jean Lincey pour cette nouvelle Revue Santé, bonjour.
2: Bonjour Oscar.
1: Aujourd'hui, eh bien, dans cette revue santé, une fois n'est pas coutume, vous allez nous emmener aux États-Unis. Et alors, donc, il y aura plusieurs sujets à traiter, en tout cas sur lesquels on pourra se pencher. Tout d'abord, vérifier le niveau d'alcool aux États-Unis. Vous nous parlerez aussi de la question du surpoids aux États-Unis. Et puis, un troisième point, comment allonger son espérance de vie. Alors, docteur Jean Lincey, où est-ce qu'on en est par rapport à la consommation d'alcool aux États-Unis?
2: Écoutez, les informations qui nous arrivent ne sont pas bonnes du tout. Les Américains ont vu le nombre de morts par alcool doublé entre 99 et 2020, quoi, en 20 ans. Ils sont passés de 19 000 décès à 48 000 décès.
1: Oui, ça a même plus que doublé.
2: Plus que doublé, oui. Enfin, la population a un peu monté. En gros, on peut dire que ça a doublé. Alors. Et ce qui est très embêtant, c'est que dans la tranche 25-34 ans, là, ça a quadruplé. Si nous faisons cette émission aujourd'hui, Oscar, c'est parce que malheureusement, l'Europe, la France suit quelquefois les États-Unis.
1: La France, oui, les pays européens, oui.
2: Et donc, ça serait bien que, sachant ça, on prenne des mesures conservatoires.
1: Voilà. Donc, c'est en cela que vous souhaitez nous alerter
2: voilà,
1: sur ces chiffres.
2: C'est publié dans le The American Journal of Medicine du 10 novembre dernier par un auteur qui s'appelle Matarazzo.
0: La revue Santé.
1: Aux États-Unis, toujours, eh bien, la question du surpoids aussi, où est-ce qu'on en est?
2: 75% de la population américaine est en surpoids ou obèse. Alors, évidemment, ça pose des problèmes de santé publique monstrueux. Et si on ne fait rien, en 2050, on aurait 260 millions d'Américains en surpoids ou obèse. Et on aurait déjà, actuellement, 137 millions des adultes, c'est-à-dire la moitié de la population, qui serait éligible à une thérapie par le sémaglutide, un antidiabétique utilisé pour lutter aussi contre le surpoids.
1: Là aussi, encore une fois, ces chiffres sont là pour
2: nous alerter.
1: Faire en sorte que ça ne se reproduise pas ici ou là dans nos pays européens.
2: Ah ben oui, c'est ça.
1: Vous pouvez nous rappeler le taux de surpoids ou d'obésité en France, par
2: exemple ?
1: En France,
2: on est à 50% de la population qui est en surpoids ou obèse.
1: Ce qui est déjà beaucoup.
2: Déjà beaucoup, oui. Dans le British Journal of Sports Medicine, de médecine du sport, un auteur qui s'appelle Lennart Verman nous explique qu'aux États-Unis actuellement, il n'y a que le quart de la population qui satisfait aux recommandations d'activité physique de l'OMS, à 75% de sédentaires, quoi. Et si on mettait à l'activité physique, c'est-à-dire 2 heures de marche par jour, quand même pas...
1: Donc là, on a enchaîné sur le troisième point de notre revue santé.
2: Si on mettait à l'activité physique les Américains les moins actifs, on aurait, pour cette population-là, une augmentation de l'espérance de vie de 11 ans.
1: Avec 2 heures de marche par jour.
2: 2 heures de marche par jour.
1: Bon, 2 heures, c'est quand même significatif. Hein.
2: Bah, vous savez, tout le monde, ils sont devant la télé 5 heures par jour. Hein. Donc, c'est quand même pas grand-chose d'aller faire un tour dans le quartier au lieu de regarder la télé.
1: Oui, tout à fait. Donc, en tout cas, encourager la marche.
2: Entre amis, quoi. Ouais. Faire une marche entre amis, simplement. Alors déjà, avec une demi-heure, on augmenterait l'espérance de vie de 6 ans. Mais avec 2 heures...
1: Une demi-heure par jour.
2: Oui, une demi-heure par jour.
1: 6 ans, une expérience de vie augmentée de 6 ans.
2: Pour les plus sédentaires. Hein.
1: Ouais.
2: Si ils passaient à 2 heures par jour, ça serait une expérience de vie de 11 ans. Ouais. Sans qu'on parle pas, on en a déjà parlé beaucoup, des bénéfices cognitifs, c'est-à-dire l'amélioration de l'intelligence, la mémoire, les fonctions exécutives. Hein, c'est
1: oui, parce
2: la diminution
1: qu'en fait, bouger,
2: de
1: c'est tout ça à la fois.
2: L'anxiété, la dépression, ça fait tout.
1: Mais en tout cas, en termes d'espérance de vie, déjà, c'est très significatif.

0: Ah bah
1: oui. Là, c'est monstrueux. Enfin, en fait, c'est un peu monstrueux, faut bien le dire.
0: Merci beaucoup, docteur Jean Lindsay. C'était la revue Santé, une revue de presse médicale sur les avancées de la médecine et de la science. Et aujourd'hui, vous avez souhaité faire un focus sur ce qui se passe aux États-Unis et pour cause. Merci beaucoup, à bientôt pour une prochaine revue Santé. Au revoir.
1: Au revoir, Oscar.
2: C'était la revue Santé avec le docteur Jean Lindsay et présentée par Oscar Miani.
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2: Aujourd'hui, Maybe Tomorrow.
1: Avec pour invité Madame Hébert.
2: Madame Hébert, bonjour. Gisèle, un petit mot pour commencer sur cette association Maybe Tomorrow.
1: En bref, le saviez-vous, l'association Maybe Tomorrow a pour mission d'apporter un soutien financier et matériel à Émilie Georges, une enfant touchée par la mutation génétique SCN8A, ainsi qu'à d'autres enfants souffrant de cette même condition. Elle vise également à encourager la recherche médicale liée au gène SCN8A.
2: Bon, on va revenir tout à l'heure sur ce gène un peu saugrenu, un peu bizarre. Date de création de l'association ?
1: 19 juin 2025.
2: Alors, c'est une association récente. Un contact, le siège social ?
1: Il est domicilié 2 rue des Fourneaux à Théroux-de-Ville.
2: 76 540, c'est en Seine-Maritime, pas très loin de Valmont. Un mail ?
1: Un compte Facebook, association Maybe Tomorrow, et puis un mail en minuscule, tout attaché, Maybe Tomorrow. 1907@gmail.com.
2: Un numéro de téléphone.
1: 06 84 83 65 14.
2: Est-ce que votre association est reconnue d'utilité publique ?
3: Malheureusement non, parce que nous sommes juste... Alors, je parle de la mienne, de celle des chanteurs. C'est juste une association pour des choristes.
2: D'accord.
3: Donc, elle n'est pas d'utilité publique.
2: L'association Maybe Tomorrow.
3: Alors, je ne connais pas les statuts de l'association, parce que moi, je n'en fais pas partie.
2: Et c'est une jeune association, en plus.
3: Voilà,
2: donc,
3: tout à fait.
2: Il y a beaucoup de paperasse pour être reconnue d'utilité publique.
3: Oui, je pense, oui.
2: Je pose la question, parce qu'une partie des dons est déductible... des
3: tout
2: impôts, en tous les cas, même des petits dons, même, si c'est 15 euros. Je rappelle un numéro de téléphone quand même, 06 84 83 65 14. On aura l'occasion de le répéter, 06 84 83 65 14, où l'on peut contacter la maman d'Émilie pour faire des dons, savoir comment s'adresser, faire des dons, et peut-être avoir la réponse à ma question, savoir si l'association est reconnue d'utilité publique, ce qui permet de retirer 66% aux impôts.
3: Oui, je crois qu'on avait évoqué le sujet et elle m'avait dit que pour l'instant, comme l'association était toute récente, ça n'était pas encore le cas.
2: D'accord.
3: Mais ça me revient là à l'instant.
2: Mais les petits dons, on peut le faire quand même facilement.
3: Oui, tout à fait.
2: Donc, on va rappeler ce concert caritatif le 10 mai, cette année, à 16h30, à Gonneville-la-Mallée, le Halo Blé. On peut réserver sa place sur le site de l'association Maybe Tomorrow, au profit d'Émilie Georges. On rappelle le numéro de téléphone 06 84 83 65 14. C'était Parole d'assaut.
1: Une émission de Didier Blonce
2: et de Gisèle Billon. Réalisation Jérôme Aubin.
1: Montage Sarah Rodriguez.
2: Merci aussi. On peut remercier Stéphanie Vincent, notre secrétaire, qui trouve toujours des associations à faire connaître, comme Maybe Tomorrow, cette association au profit d'Émilie Georges.
3: Et le chant des loges.
2: On n'oublie pas, parce que le chant des loges sera cette association présente au Halle Blé ce 10 mai. À Gonneville-la-Mallée à 16h30. Merci à tous, Madame Hébert, merci à vous.
3: C'est moi qui vous remercie.
1: Merci,
2: au revoir à tous.
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2: L'Académie Bach organise ce vendredi 8 mai les 4 suites pour orchestre de Bach transcrites pour deux clavecins par Mireille Podor et Orlando Bass. C'est au musée Michel Siri à Varangeville-sur-Mer.

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2: Je vais vous emmener dans un univers que j'affectionne beaucoup, ou plutôt deux univers, puisque le travail ici réalisé est de trouver le meilleur des univers musicaux croisés, le fameux crossover. Donc, Alessandro Scarlatti, d'une part, arrangé par Nora Fischer. Âgée de 38 ans, Nora Fischer est née aux Pays-Bas, y a grandi et fait la plus grande partie de ses études de philosophie et musicologie. Petite anecdote qui en dit long sur le travail actuel de cette chanteuse soprano, elle se fait renvoyer du conservatoire d'Amsterdam à la fin du premier semestre parce qu'elle n'aimait pas la manière classique de chanter. Aujourd'hui, l'étudiante rebelle, allant jusqu'au bout de ses idées, j'aime bien ça, interprète des œuvres écrites pour elle, mais nous allons nous intéresser à un travail réalisé en 2018 en collaboration avec Marnix Dorenstein, musicien polyvalent, lui aussi natif des Pays-Bas. L'album Hush propose des versions alternatives de chansons du XVIIe siècle. Le duo a tenu à garder néanmoins l'esprit d'origine des chansons sélectionnées. Une ballade reste une ballade, une chanson mélancolique reste une chanson mélancolique. Armée de seulement deux voix et d'une guitare électrique, Nora Fischer et Marnix Dorenstein voulaient apporter un éclairage nouveau sur ces chansons, en espérant faire découvrir à un large public la beauté et l'intemporalité de cette musique écrite il y a 4 siècles. Occessate di Piagarmi est la première des pépites musicales de ce recueil que j'espère vous faire découvrir ou redécouvrir pour les auditeurs qui connaissent déjà. Une chanson d'une grande nostalgie. Cessez de m'importuner ou laissez-moi mourir, lumières ingrates, impitoyables. Plus que le givre et que le marbre, froides et sourdes à mes martyrs, cessez de m'importuner ou laissez-moi mourir. Alors certes, il y a plus joyeux, mais la musique n'a-t-elle pas pour rôle de nous accompagner dans tous nos états d'âme ? C'est la douceur émanant de ce titre et de la voix de Nora Fischer qui m'a donné envie d'en écouter plus. J'espère vous avoir convaincu, chers auditeurs, d'arrêter ce que vous étiez en train de faire pendant 4 minutes afin de vous consacrer à l'écoute de cette très belle chanson.

Pour terminer cette chronique, aujourd'hui, je vais vous proposer quelque chose de très différent de ce que nous avons entendu jusque-là. Un petit bijou d'arrangement sur le nocturne numéro 20 en do dièse mineur de Chopin par le pianiste de jazz américain John Battiste. Petit clin d'œil à Élise qui m'a fait découvrir ce pianiste et qui se reconnaîtra et que je remercie au passage. Chopin aurait écrit ce nocturne vers l'âge de 18 ans alors qu'il était étudiant à l'école de musique de Varsovie. Il était amoureux d'une étudiante cantatrice polonaise, Constancia Gladowska, qui l'accompagnait au piano. Il écrit « J'ai pour mon malheur trouvé mon idéal, je les vénère de toute mon âme. Il y a déjà 6 mois que j'en rêve chaque nuit et je ne lui ai pas encore adressé la parole. » L'histoire ne dit pas si un smartphone entre les mains, Chopin se serait laissé aller à de fougueuses déclarations. Mais nous pouvons penser que le meilleur mode d'expression de notre jeune prodige était en effet l'écriture musicale. Frédéric Chopin fuit la Pologne pour s'installer à Paris, où il devient l'un des plus importants pianistes virtuoses et compositeurs de la période romantique du XIXe siècle. Il termine de composer ce nocturne à l'automne 1830, mais la partition s'étant trouvée perdue ou oubliée, le nocturne ne fut publié pour la première fois qu'en 1870, à titre posthume, donc plus de 20 ans après la disparition de son auteur. Et notre interprète, âgé aujourd'hui de 38 ans, John Battiste, est issu d'une dynastie de musiciens de la Nouvelle-Orléans et a étudié le jazz à la Juilliard School. Les éléphants marchent ensemble dans la jungle, dit-on. Eh bien, lui a travaillé avec Stevie Wonder, Prince, Willie Nelson, Lenny Kravitz, Ed Sheeran et j'en passe. Il est directeur musical de son groupe Stay Human et responsable musical de 2 revues spécialisées dans le jazz. Il a reçu un Grammy Award pour l'album de l'année et un Oscar de la meilleure musique de film. Cela vous inspire ? Moi aussi. Et je vous invite à regarder son travail par le biais de la vidéo pour mieux percevoir l'étendue de son talent et de son charisme. Pour l'heure, nous allons écouter ensemble Chopinesque, une adaptation jazzy du Nocturne numéro 20 en do dièse mineur de Chopin. Seul à son clavier, il nous offre un moment à la fois extrêmement fidèle à l'œuvre de Chopin, mais attrape chacune des opportunités proposées par la partition pour jazz digresser avec virtuosité et beaucoup de finesse. J'adore, et j'espère que vous aimerez aussi. Ouvrez grand vos oreilles.

0: quel talent ce John Batiste. C'est maintenant le temps de se séparer. Merci pour votre fidélité, chers auditeurs de Radio Albatros, et à bientôt pour de nouveaux partages musicaux.
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3: La Bible aux mille visages. Éric Denimal, bonjour.
4: Bonjour.
3: J'ai le plaisir de vous recevoir pour toute une série d'émissions consacrées à la découverte de la Bible. Alors, nous avons pris comme base d'entretien, lorsque je vous ai invité la première fois, le livre que vous avez conçu qui s'appelle La Bible illustrée, La Bible pour les nuls, et puis il y a eu sa version également, La Bible illustrée pour les nuls, qui aujourd'hui remporte beaucoup de succès parce que cela met la Bible à la portée de tous ceux qui, croyants ou incroyants, veulent la connaître. À l'intérieur, on va y retrouver des éléments qui sont tout simplement des éléments d'explication de ce que ce livre a pu être au travers des âges. Aujourd'hui, nous allons parler d'un personnage qui est familier à beaucoup de nos auditeurs, croyants ou pas. Abraham, le père des croyants, rassemble trois religions, par ordre chronologique, judaïsme, christianisme et islam. Mais qui est vraiment Abraham ?
4: Alors là, c'est une bonne question. Abraham est un personnage assez extraordinaire. Encore une fois, on doit dire que si la Bible ne parlait pas d'Abraham, on ne le connaîtrait pas. Alors qu'il est à la base des trois religions monothéistes importantes du monde, vous le rappeliez, Abraham est un personnage qui sort de l'anonymat, en quelque sorte, comme il sort de son pays. On ne sait pas grand chose de lui. On a un petit peu quelques informations. On sait qu'il vient de Mésopotamie. On sait donc c'est intéressant quand même parce que c'est la base de la civilisation, hein, entre le Tigre et l'Euphrate. Il vient de cette région-là, de la même région où l'on situe un petit peu le jardin. Donc tout commence un peu
3: le jardin d'Éden,
4: lui aussi entre le Tigre et l'Euphrate, et puis ce personnage qui n'est pas a priori juif au départ, il survient là. Il faut rappeler peut-être que les Sémites sont les descendants d'un des fils de Noé qui s'appelait Sem, et on ne sait pas exactement où Sem est allé s'épandre et se répandre. Donc on ne sait pas exactement. Ce qu'il est clair en tout cas, c'est que Abraham a une perception de Dieu, du Dieu unique, ce qui n'est pas nécessairement une perception générale. On est beaucoup plus polythéiste que monothéiste en ce temps-là. Et donc Abraham va un jour, c'est le texte biblique qui nous le dit, va un jour entendre une parole de ce Dieu auquel il croit ou dont il a un peu l'intuition. Son père était lui-même croyant, semble-t-il. Cette parole lui dit « Va, sors de ton pays et va là où je te conduirai ». Et le texte dit « Et Abraham partit sans savoir où il allait ». Et c'est très intéressant de noter que ce n'est pas simplement un ordre de mission une consigne de mise en route. C'est beaucoup plus que ça. C'est pas simplement va, quitte ton pays. C'est va hors de toi-même. Le texte dit va beaucoup plus loin. Le texte hébreu va pas simplement pour dire va, déménage. Va hors de toi-même. Va ailleurs, mais l'ailleurs en sortant de soi, en sortant de tout, en ayant une nouvelle vie, mais une nouvelle vie qui va être effectivement une vie de déplacement, et même une vie de nomade.
3: Est-ce que ça signifie dans ce cas-là Dieu lui demande, d'après ce texte, en tout cas de la Bible, une rupture d'avec toutes ses habitudes,
4: oui,
3: ses croyances, ses pensées ?
4: Tout à fait.
3: C'est brutal.
4: C'est assez brutal. Et c'est assez déstabilisant. Et c'est la raison pour laquelle, quand le texte dit « Et Abraham partit sans savoir où il allait », c'est pas simplement « Je ne sais pas où je vais camper ce soir ». Je perds mes repères, je perds mes traces, je perds tout. Je m'en vais, bon, je m'en vais pas nécessairement tout seul, c'est-à-dire que je m'en vais avec ma famille, enfin, qui est assez limitée, puisqu'il a une femme, il a des serviteurs, il s'en va comme nomade. Il va prendre quelques éléments de sa famille, il va prendre un neveu avec lui, dont on reparlera pas mal, puisqu'il s'agit de Lot. Mais il s'en va plus qu'à l'aventure. Il s'en va vraiment en nomade, mais en nomade aussi bien physique que spirituel. Il va vraiment aller à la découverte de lui-même et à la découverte du Dieu dont il pressent quelque chose. Et c'est assez intéressant ça parce que il me semble que nous avons là un indice sur finalement c'est quoi la vraie foi et c'est quoi le vrai croyant. Le vrai croyant s'en va. En faisant totalement confiance, en ne sachant pas, en perdant tous ses repères et en passant plus de temps à se déconstruire qu'à se construire, en passant plus de temps en nomade qu'en enracinement. Et c'est intéressant de voir que finalement, Abraham sera donc le père des croyants, notamment des juifs, les juifs qui seront finalement eux-mêmes nomades en permanence jusqu'à aujourd'hui. C'est-à-dire que va, je te donnerai une terre, mais finalement cette terre, elle est toujours promise. Elle n'est jamais vraiment acquise. Et encore aujourd'hui, on doit encore se battre pour avoir un bout de terre, pour pouvoir s'installer, se désinstaller, se recommencer, etc. C'est assez intéressant de voir cet aspect nomade. Et cet aspect nomade, on va le retrouver de façon plus globale aussi, en tant que dans le christianisme, à savoir, allez de par le monde, ne vous installez pas, ne vous installez finalement jamais. Dès que vous vous installez, dès que vous vous sédentarisez
3: finalement,
4: vous allez perdre la foi. Alors, vous allez vous mettre à construire et finalement, vous allez encore construire des tours de Babel, y compris l'Église. L'Église peut être une tour de Babel qui s'édifie...
3: À partir du moment où elle s'instrumentalise.
4: Où elle se fige, où elle s'installe dans une institution, où finalement, elle va construire des schémas de pensée, alors qu'il faut toujours sortir de soi, il faut toujours sortir de sa terre, il faut toujours sortir de ses certitudes pour vivre la véritable confiance et la véritable foi et la véritable dépendance, cette dimension de dépendance de Dieu.
3: Éric Denimal, c'est un paradoxe parce que finalement, dès le départ, vous nous mettez les choses bien au clair. Abraham a été finalement celui, le père de tous les croyants, celui qui nous montre l'exemple pour le croyant, à savoir d'être toujours et en permanence déraciné ou déstabilisé. Et pourtant, tout le christianisme, et on peut le voir même des autres religions, on le sait aujourd'hui, les scientifiques l'évoquent, psychologues et autres, que la religion particulièrement eh bien, donne une base de stabilité mentale, émotionnelle, physiologique, etc.
4: Oui,
3: alors on a ce paradoxe.
4: Oui, on a un paradoxe parce que avec Dieu c'est toujours comme ça. On est toujours dans l'instabilité, dans l'équilibre précaire.
3: Et pourtant il nous dit je vais vous donner ma paix.
4: Oui,
3: ce qui est le contraire.
4: Oui mais la paix c'est quoi? Il faudrait qu'on définisse aussi la dimension... Ce qu'est la paix, la paix, c'est être dépréoccupé, justement, de toujours savoir où je vais. La paix, c'est de pouvoir avoir complètement confiance. Quand, par exemple, à un moment donné, des disciples de Jean-Baptiste se mettent à suivre Jésus et lui disent « on va aller où tu vas ?» Qu'est-ce qu'il va répondre? Il dit « mais le Fils de l'homme n'a pas de lieu où poser sa tête, où s'arrêter, où se reposer. Si vous me suivez, sachez que vous allez devoir suivre, c'est-à-dire qu'on ne s'installe pas, on va bouger et on va aller. Et la première des choses que l'on va faire, c'est finalement déconstruire les certitudes pour être dans un paradoxe permanent. C'est-à-dire vous attendez un Messie qui est celui qui va installer un royaume et finalement je ne vais pas installer le royaume. Et à chaque fois que vous allez croire que je suis le roi qui va installer un royaume, à chaque fois que vous allez essayer de me saisir pour faire de moi un roi, je vais vous passer entre les doigts.
3: Et c'est le risque de ce que le Dieu, dans ce cadre, nous déçoive.
4: Ah oui, tout à fait.
3: C'est ce qu'on attend.
4: C'est tellement vrai qu'on a vécu il y a quelques semaines l'épisode des rameaux. L'épisode des rameaux, c'est Jésus entre triomphalement dans Jérusalem et tout le monde l'acclame, Hosanna, Hosanna, etc. Et le problème, là, c'est qu'on est dans une confusion complète. La foule croit effectivement que Jésus vient pour instaurer son royaume. Elle attend le Messie, elle le reçoit comme Messie, mais un Messie, qu'elle s'est imaginé. C'est-à-dire, on va bouter les Romains de Jérusalem, comme Jeanne d'Arc a bouté les Anglais de France, ou a essayé de le faire en tout cas. Ça ne marche pas. Et quand, effectivement, quelques jours plus tard, la foule se rend compte que finalement elle s'est trompée, cette foule qui a acclamé, elle va le lyncher. Elle va le lâcher parce qu'elle ne supporte pas qu'elle se soit trompée, et elle ne supporte pas un Messie qui ne soit pas le Messie que l'on veut. Et il va s'évaporer, en quelque sorte. Même la mort ne va pas le retenir. Encore un paradoxe, quand même. La mort, la plus grande des certitudes, et le plus grand des enracinements, si j'ose dire, la mise en terre. Ça ne marche pas non plus. Ça se sublime. C'est quand même quelque chose d'assez incroyable. Ne cherchez pas parmi les morts celui qui est vivant. Oui, mais on l'a mis en terre. On l'a vu, on était là, les femmes étaient là, elles ont regardé où on le mettait, etc. Mais voilà, la pierre a roulé et le corps n'est plus là, il est vivant. Et donc là, on est encore dans l'insaisissable, le nomadisme permanent et par excellence. Abraham part lui aussi, sans savoir où il va, mais il part à l'aventure. Il va effectivement être le père des croyants. Et il va y avoir effectivement une identité qui va se faire, les juifs, les chrétiens et puis les musulmans. Mais on reste dans la dimension du nomadisme. On devrait être dans le nomadisme permanent. Quand le peuple s'installe trop ou trop facilement et quand il commence à croire en son pouvoir en tant que peuple, il va être attaqué par les ennemis et on va exiler le peuple. C'est-à-dire qu'on va encore une fois lui prendre sa terre. Et quand on revient de l'exil, c'est pour reperdre à nouveau la terre, parce que cette fois-ci, on revient peut-être en exil, mais on va être envahi et donc on ne sera encore pas chez nous.
3: Autrement dit, il y a donc un danger à s'installer si bien que finalement, lorsque le Dieu qui nous pousse au nomadisme, comme vous le disiez, s'exprime, on risque d'en perdre toute confiance. Alors, ce qui est curieux, je crois qu'on reviendra là-dessus, parce qu'on arrive là à la fin de notre émission, Abraham, dont on dit qu'il est le père de tous les croyants, qu'il l'est, effectivement, puisque ça sera le début de cette formation des trois grandes religions monothéistes. Il est toujours en marche, parce que sur cette terre-là, il n'arrivera jamais à trouver le lieu réel. Est-ce qu'on retrouve cette image avec les trois religions, ou finalement, que l'on appelle paradis, nouvelle terre, nouvelle Jérusalem,
4: oui,
3: on retrouve quelque chose au-delà même de la mort?
4: Tout à fait, parce que nous ne sommes que des passagers sur terre, on n'arrête pas de le dire. Souvenez-vous de l'étranger, parce que vous êtes étranger, et vous devez rester étranger quelque part. Et toute tentative d'une religion, quelle qu'elle soit, de s'implanter, mais de s'implanter de façon terrestre, si j'ose dire, avec les conquêtes. Il faut dire que le christianisme est parti à la conquête du monde aussi pour l'évangélisation, mais en même temps pour établir des royaumes en même temps. C'est-à-dire qu'en même temps, on n'apportait pas simplement une perception de Dieu, mais on apportait le roi de France, le roi d'Angleterre ou le roi du Portugal. Le lot était complet, quoi. On ne pouvait pas faire autrement. Et dans les conquêtes ensuite, et que l'on voit encore aujourd'hui d'une certaine façon avec l'islam, il est évident qu'on est dans la même problématique, avec un oubli, à savoir que nous ne sommes que des passagers sur terre, et que utiliser la religion pour établir un pouvoir temporel, c'est une erreur grossière, et je crois que Constantin était davantage un diabolotin qu'un serviteur de Dieu.
3: Éric Denimal, je vous remercie. Vous êtes pasteur, vous êtes journaliste, auteur de livres. Vous dérangez parfois, on va le rajouter également. En tout cas, j'invite à nos auditeurs à retrouver ces réflexions et surtout ces informations dans le livre qui s'appelle « La Bible pour les nuls » ou bien encore « La Bible illustrée pour les nuls » puisqu'une deuxième version plus complète est parue également. Je vous propose de nous retrouver dans une prochaine émission parce qu'Abraham, on a bien compris qu'il est parti. Vers où ? C'est ce que nous verrons avec vous. Au revoir.
4: Au revoir.
3: C'était la Bible aux mille visages.
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1: Il en vient au monde plus de 350 000 par jour. Ils font la joie d'innombrables parents. Mais que serait la vie sans les enfants ? Réflexion faite, en dépit de ces impressionnantes statistiques, il n'est pas si facile que ça d'avoir un enfant. Nombreux sont les couples qui désespèrent de concevoir ensemble un petit être, fruit de leur amour. Juliette Spichiger et son mari ont connu cette longue attente. À cette période, ils envisagent sérieusement l'adoption pour pouvoir enfin accueillir l'enfant désiré. Ils ont tous deux la foi en Dieu, leur couple est très soudé et ils se réjouissent déjà de cette procédure d'adoption. Et alors que leur dossier est en cours, Juliette découvre qu'elle est enceinte.
2: C'était juste un éblouissement total de se dire on avait décidé de partir dans une procédure d'adoption, ça sera peut-être reporté ou annulé puisque j'allais avoir un bébé. Et puis 3 mois après, je l'ai perdu. Et là, ça a été un coup dur parce qu'on avait pris cette grossesse comme un cadeau que Dieu nous faisait par rapport au fait qu'on avait attendu longtemps, qu'on avait souhaité d'avoir un enfant. Et puis alors, on était juste heureux. Et le fait de le perdre, moi, ça m'a posé un gros problème. Ça m'a vraiment mis au fond du trou, puis je ne comprenais pas. Je disais, ok, alors quoi? Tu me fais miroiter un cadeau, puis après tu me le reprends? Je ne suis pas d'accord. Et pendant 3 jours, j'ai fait la tête. Mais c'est aussi là que j'ai remarqué que finalement, j'avais une relation très proche avec Dieu. Parce que le fait de la couper m'a montré qu'il y en avait une. Et puis après 3 jours, j'arrivais pas. Je pouvais pas me passer d'une amitié qui me faisait vivre différemment ma vie, qui me donnait un rayon de soleil dans ma vie tout le temps, même quand ça allait pas. J'ai dit, ok, on recommence, mais on pose les choses à plat. C'est encore allé un moment. Donc j'ai fait ma fausse couche au mois de novembre. Et puis j'avais commencé les répétitions du Requiem de Mozart et les concerts devaient avoir lieu le 23 et le 25 mai. Et le terme de ma grossesse aurait dû être entre le 23 et le 25 mai. Et le jour du concert, je me suis dit non, je ne peux pas y aller, c'est juste pas possible. Je devrais être à la maternité. Je me retrouve à chanter un requiem, j'arrivais pas, c'était plus fort que moi. Puis je me suis dit maintenant, je pète un plomb, Dieu, je ne peux pas aller plus loin, là, ça ne va pas, j'y arrive pas et tout. Et dans ma tête, je pense que c'était dans ma tête, j'ai entendu quelqu'un qui me disait les choses sont ce qu'elles doivent être. Alors en soi, la phrase n'a rien d'extraordinaire, mais en même temps, il y a une paix qui est arrivée dans mon cœur. Et la colère est partie, la révolte est partie, et à ce moment-là, j'ai pu commencer à faire le deuil de cet enfant et reprendre le dossier de l'adoption qui était en cours et de me réjouir pour mon enfant.

0: C'est au Vietnam que Juliette et son mari vont aller chercher leur premier enfant. Pendant les mois qui précèdent la rencontre, ils sont évidemment dans l'expectative.
1: Notre cœur, il était déjà tout plein de cet enfant. Et puis, il y avait des moments de réjouissance énorme, mais il y avait aussi des moments de doute. Je me suis dit, mais si je le trouve moche, il ne peut pas avoir les yeux de son papa, il ne peut pas avoir les pieds de sa grand-mère, il ne peut pas... Alors, il y a eu des questionnements comme ça, des peurs qui n'avaient absolument pas lieu d'être, parce que le jour où on me l'a posé dans les bras, c'est juste le plus beau du monde. Donc, c'était vite vu. Le jour où je l'ai eu dans les bras, je savais que c'était le mien. C'était inexplicable.
0: Et oui, l'amour est inexplicable. Il n'y a tout bonnement rien d'autre à ajouter.
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2: Deux générations séparent Alain Leprez de Joyce Jonathan. L'un est issu du cabaret et de la scène, l'autre est le produit des internautes et des médias. Bonjour à tous et bienvenue, que vous soyez simple curieux ou amoureux inconditionnel de la chanson française, je vous propose de découvrir, pour ceux d'entre vous qui ne la connaissent pas, Joyce Jonathan.

Joyce Jonathan, le bonheur. Né en 1989 d'un père architecte et d'une mère à l'origine de l'agence de voyage Maison de la Chine, Joyce Jonathan apprend le piano dès l'âge de 7 ans et compose rapidement ses premières chansons. Elle s'inscrit à 11 ans pour des cours de chant et apprend la guitare en autodidacte. Grâce aux internautes, elle enregistre en 2008 un premier album et devient en 2011 révélation française de l'année.

Joyce Jonathan signe un jour. Son album Mandarin sort simultanément en Chine et à Taïwan. En France, elle produit une dizaine de singles et 5 opus. Dans ses différents albums, elle a écrit des textes qui s'inspirent essentiellement de son histoire personnelle. Nous écoutons un dernier titre de Joyce Jonathan, Sans toi.

Cet intermède musical ouvre notre séquence Chantons au cinéma. Baz Luhrmann, le réalisateur de Roméo plus Juliette, sorti en 1996, a confié la musique à Nelly Hooper. Quelques titres additionnels enrichissent la bande originale dans cette chanson de Quindan Tarver intitulée Everybody's Free.

0: Poète, parolier, chanteur, né en 1954, Alain Leprest, conteur de génie dans la lignée de la chanson poétique de tradition française, est issu d'une famille modeste, imprégnée par la chanson. Il vit une enfance heureuse et commence à chanter dans les années 70.
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Alain Leprest, les Tilleuls. Au début de sa carrière, il exerce divers métiers, tout en chantant à Saint-Germain-des-Prés, au caveau de la Bolée. Il y publie, en 1980, un ouvrage de poèmes, Talahuriette. Il va trouver son public en 1985, lors d'un concert mémorable au Printemps de Bourges, qui sera suivi d'une grande tournée dans toute la France.

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0: Alain Leprest, Nanamer. À la suite de cette tournée, il va faire un bout de chemin avec Sarava, la plus ancienne maison de production française dirigée par Pierre Barou. Il écrit pour de nombreux artistes, entre autres pour Isabelle Aubray, qui obtiendra en 1987 le Grand Prix de l'Académie Charles Cros pour l'album Vague à l'homme, réalisé par Alain Leprest. En 1994, il sort un quatrième album témoin de son passage à l'Olympia. De cette date jusqu'à son décès en 2011, il sèmera de nombreux textes, entraînant l'apparition bien après son décès de plusieurs albums.
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0: Alain Leprest arrose les fleurs. Plutôt méconnu du grand public, loin des médias télévisés, il est reconnu et admiré par ses pères et ses aînés, Ferrat, Greco, Anne Sylvestre, Francesca Solvin, Nougaro ou encore Salvador. Auteur prolifique de plus de 1000 chansons, Alain Leprest fait l'objet de nombreuses reprises de ses chansons comme nous le constaterons la semaine prochaine. Nous écoutons un dernier titre, Anjou.
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Au son d'une guitare mélancolique se profile notre séquence Chant d'ailleurs, destination la Palestine à la rencontre de Monem Adouane. Né à Rafah, dans la bande de Gaza, Monem Adouane chante depuis son enfance les chansons du répertoire populaire et classique arabe.

0: Monet Madouane, Tala. C'est sur cette chanson que s'achève Rien nous fait chanter, une émission proposée par Pierre Gallet, consacrée aujourd'hui à Alain Leprest et Joyce Jonathan, dans le cadre de notre galerie de portraits. Merci de votre fidélité, on se retrouve très vite. D'ici là, prenez bien soin de vous.
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1: Quel plaisir d'ouvrir avec vous cette quatrième de couverture de mai, d'entrer dans ce mois charmant qui commence avec un brin de muguet, de jolies clochettes parfumées qu'on s'offre pour se souhaiter beaucoup de bonheur. Quelle jolie tradition et quelle jolie perspective et quel joli mois à venir. Alors réjouissons-nous ensemble et plongeons dans cette quatrième de couverture de mai avec plaisir. Un mois plein de belles promesses, car la vie culturelle déborde d'agréables surprises en mai. Et c'est Coutances qui donne le ton en mai comme chaque année, en route pour la 45e édition de Jazz sous les pommiers. Du 8 au 16 mai, la musique va faire swinguer le Cotentin, parce qu'en mai, la culture ouvre les portes et les fenêtres. On sort prendre l'air, et si possible, dans un jardin, dans un parc, une forêt, sous les arbres, sous les pommiers. C'est donc une quatrième très verte, très fleurie qui nous attend. Des expositions, des promenades dans les jardins, des sorties nature, ou la nature dans les musées, dans les livres, au théâtre, au cinéma, pour oublier les mauvaises nouvelles des infos, pour reprendre des forces, pour rêver, pour renouer avec la poésie, en relisant quelques vers de Ronsard à l'ombre du tilleul sur un banc. Mignonne, allons voir si la rose, qui ce matin avait déclose sa robe de pourpre soleil, a point perdu cette vépré, les plis de sa robe pourprée et son teint au vôtre pareil. Des vers de Ronsard qui nous reviennent de nos lointaines années d'école, mais des vers qui n'ont rien perdu de leur fraîcheur, comme ce jardin extraordinaire dans lequel nous entraînait Charles Trenet. Mais où se trouve ce jardin merveilleux? Mystère, il suffit juste d'un peu d'imagination. Alors vite, entrons dans notre quatrième de mai avec un peu d'imagination.
2: 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Il y a des canards qui parlent anglais. 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

0: Rien trouvé dans cette grande ville maussade où les touristes s'ennuient au fond de leurs autocars. 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
1: Merci Charles Trenet. On a trouvé le lieu idéal pour notre promenade du mois de mai. Loin des buildings et des passages cloutés. Un endroit où l'imagination est reine, où des canards parlent anglais, où des oiseaux tiennent un buffet, des grenouilles chantent, des chouettes discutent et nous rappellent d'autres animaux imaginés au XVIIe siècle par un amoureux de la nature et de la poésie, Jean de La Fontaine. Et bonjour Monsieur du Corbeau, que vous êtes joli, que vous me semblez beau. Voilà qui nous donne envie de relire ces fables que Jean de La Fontaine a imaginées pour notre plus grand plaisir. 243 fables, dont on connaît tous quelques vers, qui mettent souvent en scène des animaux doués de la parole, dans des scénettes pleines de vie, illustrant une morale. Et bien justement, la maison natale de La Fontaine, transformée en musée, vient de rouvrir ses portes à Château-Thierry, là où le fabuliste commença sa carrière de responsable des eaux et forêts, avant de se consacrer à l'écriture. On comprend mieux son amour de la nature, lui qui écrivait « Entrer dans un jardin, s'égarer dans un bois », tout cela, je l'avoue, a des charmes bien doux. Des charmes qui semblent être redécouverts aujourd'hui, puisque le supplément du journal Le Monde du dernier week-end d'avril consacrait 3 pages au succès rencontré par les déambulations, les cours du soir ou les applications proposées à tous ceux qui veulent apprendre à reconnaître les chants d'oiseaux en immersion dans la nature. Entrer dans un jardin, s'égarer dans les bois, pour faire abstraction des bruits de la ville et focaliser son attention sur les sons discrets des chants d'oiseaux, guidés par un ornithologue ou un amateur éclairé, encadré ou non par la LPO, la Ligue pour la protection des oiseaux. Et se concentrer sur les pépiments, les gazouillis ou les trilles, pour reconnaître la pie, la corneille, le rouge-gorge ou la mésange, la grive musicienne, le merle noir, ou le rossignol philomène, les tourneaux, le sansonnet ou le courlis cendré, bref, se connecter à la nature parce que cela a un effet bénéfique sur l'âme, sur le moral, réconforte et déclenche une sécrétion de dopamine, la molécule du plaisir, c'est ce qu'affirment Élise Rousseau et Philippe Dubois dans leur livre « Ornithérapie » paru chez Albin Michel. Eh bien, en avril, il devait être au 7e ciel, tous ceux qui avaient rejoint du 18 au 26 le Festival de l'Oiseau et de la Nature dans la baie de Somme. Entre ciel et terre, cet événement réunit chaque année les amoureux de la beauté de la nature autour des naturalistes et des artistes, à pied, à vélo, en barque et même en pirogue. Pour observer les oiseaux migrateurs, admirer la flore locale et écouter les chants d'oiseaux. Et cette année encore, les deux enfants du pays, Jean Boucaud et Johnny Rass, amoureux de la nature, ont participé à ce festival de l'oiseau le 19 avril, en présentant au Théâtre d'Abbeville leur spectacle « Chanteurs d'oiseaux ». Un spectacle, un métier même, qu'ils présentent depuis une dizaine d'années, imiter le chant des oiseaux à la perfection et en faire une œuvre poétique. Deux amoureux de la nature qui ont d'ailleurs raconté leur aventure depuis leur petite enfance dans la baie de Somme jusqu'aux plateaux les plus prestigieux dans leur récit autobiographique intitulé « Chanteurs d'oiseaux » publié en 2023. Et vous pourrez les retrouver le 17 mai à Château-Thierry.
2: Et le goéland représente quand même notre territoire, notre baie de Somme, et c'est de là où on vient, donc c'est un peu notre Madeleine de Proust.
3: Ouais. Je crois que c'est l'universalité du chant d'oiseau qui touche le public. Et ça nous ouvre les portes. Par exemple, là c'est l'Uguizu, la bouscarle chanteuse japonaise, qui nous a ouvert les portes du Japon. Tandis qu'en Amérique du Sud, c'est le Piao vociférance. Et là, voilà, on était dans les jardins, les gens nous ouvraient leurs portes, parce qu'on était les oiseaux de leur pays.
1: En avril et jusqu'au 1er novembre, le château de Versailles a réouvert ses jardins aux amateurs de nature et de musique avec la nouvelle saison des grandes eaux musicales. En se baladant à travers les bosquets exceptionnellement ouverts au public, on redécouvre les fontaines mises en eau au rythme des musiques qui les ont autrefois animées. 55 fontaines, 600 jeux d'eau bercés par les airs de Lully à Händel. En avril et jusqu'au 20 septembre, une artiste a été invitée à installer ses œuvres au musée le plus nature de Paris, le musée de la chasse et de la nature. Avec « Une hirondelle ne fait pas le printemps », c'est le titre, Annette Messager expose ses œuvres dans une quinzaine de salles au milieu des collections. Des œuvres qui dialoguent avec le lieu, avec les animaux naturalisés, avec les collections d'objets liés à la nature et à la chasse, mais toujours avec ce regard décalé et engagé qui signe son œuvre depuis les années 70. Sans oublier qu'elle glisse toujours une pointe d'humour et de fantaisie dans les objets qu'elle imagine, avec des matériaux du quotidien, du fil, de la laine, du papier, qu'elle façonne avec soin, grâce aux outils qu'elle adore découvrir, avoue-t-elle, au bricorama de son quartier. Ses œuvres, aussi ludiques que troublantes, illustrent dans cette exposition sa réflexion sur les liens entre l'animal et l'homme, capture et captivité, vie sauvage ou domestiquée, transport amoureux, bref, un bestiaire fantastique. Et c'est à voir jusqu'au 20 septembre au musée de la chasse et de la nature à Paris. Mais vous avez désormais tout votre temps pour découvrir, au Havre, le musée d'histoire naturelle qui a réouvert ses portes cette année après 3 années de travaux. Et c'est Fabienne Delafosse, chargée de la culture au Havre, avant d'être nommée 3e adjointe dans le nouveau conseil municipal, qui justifiait l'intérêt d'avoir un musée d'histoire naturelle ici, au Havre. Et c'était lors de l'inauguration.
4: Oui, c'était exactement ce qu'on voulait, c'est-à-dire qu'on voulait adapter le muséum aux usages des publics. C'est un musée qui n'avait pas bougé finalement depuis un moment, donc il nous fallait réécrire à la fois l'histoire, ce qu'on allait le raconter, donc faire tout, revoir toutes les collections, les inventorier, et voir ce qui était important, ce qui racontait des choses du territoire, ce qui racontait quelque chose de la transformation humaine, de la biodiversité, des enjeux qui sont aussi très actuels. Et donc c'était important que les outils qu'on utilise puissent coller aux attentes d'aujourd'hui et pouvoir raconter et surtout réfléchir à ces enjeux très actuelle, notamment en termes de climat, de biodiversité et de protection de la nature.
5: Qu'est-ce que ça apporte à la ville du Havre, un musée comme ça, qui soit réouvert?
4: Alors c'est très attendu déjà par les Havrais et les Havraises. Les Havrais et les Havraises, et notamment leurs enfants, ont un rapport très intime avec ce musée. C'est un musée dans lequel on vient assez facilement parce qu'il est assez adapté, il est très ludique et donc il le sera encore plus. C'est forcément aussi dans l'offre de muséale qu'une grande ville peut proposer un élément bien entendu nécessaire, hein, puisqu'on a des musées d'art moderne, on aura un futur centre d'art contemporain, mais c'est vrai que ce musée-là, il est important, il est d'autant plus important qu'il vient finalement souligner ou en tout cas qu'il vient mettre en lumière toute la question de la culture scientifique qui est vraiment aussi au cœur de notre politique culturelle. On a notre événement sur les épaules des géants et c'est vrai c'est cet établissement normalement qui est au cœur de la culture scientifique. Donc l'événement s'est lancé pendant que le muséum était fermé et donc là les deux vont enfin pouvoir se réunir et avoir cette ouverture, cette transmission de culture scientifique auprès du public.
1: Moi j'aurais juste quand même ajouté quelque chose avec les souvenirs de famille. C'est que de retrouver tous ces animaux naturalisés, empaillés, ouais. On disait autrefois, ça c'est quand même un des charmes de cet endroit aussi.
4: Ah bah oui, les animaux, bah, en fait ça fait rêver les enfants et pas que, hein, ouais. les adultes aussi, on est toujours très impressionnés à la fois par la taille et puis finalement les voir plus près peut-être ouais. que dans un zoo. Et puis on va voir aussi voilà, dans ce nouveau muséum des dinosaures qu'on n'avait pas eu l'occasion de voir.
1: Ces animaux empaillés ou naturalisés n'inspirent pas seulement les enfants. Bien avant Annette Messager, Henri Rousseau, plus connu sous le surnom le douanier Rousseau que lui donna Alfred Jarry, le douanier Rousseau donc, puisa son inspiration au Jardin des Plantes et au Musée d'Histoire Naturelle à Paris. On a souvent moqué son œuvre que l'on comparait à des dessins d'enfants avant de reconnaître en lui le précurseur de l'art naïf qui influença tant les surréalistes. Et le musée de l'Orangerie à Paris, consacre jusqu'au 20 juillet une rétrospective de ce peintre singulier que Guillaume Apollinaire mit en avant dès 1906, un des premiers à être saisi par la magie étrange de ces jungles luxuriantes, ces paysages exotiques, ces scènes mystérieuses et fantastiques, puisés dans l'imagination fabuleuse de ce Mayennais né à Laval, qui ne quitta jamais la France et trouva son inspiration dans les livres et les jardins qui l'entouraient. Enfin, en avril, on a été intrigué par la parution de l'étude originale d'un historien de l'art, Peter Gemmer, traduit de l'allemand et intitulé « Mouche, un portrait », l'auteur propose une histoire culturelle de l'insecte, des planches naturalistes aux richesses artistiques qu'il a inspirées, littérature, peinture, photo, cinéma, ou comment cet animal familier, aux yeux aux 3000 facettes, symbolise parfois la variété des points de vue possibles et acceptables sur une œuvre d'art. Alors le douanier Rousseau, un art enfantin ou un inventeur génial ? Mouche, un portrait nous invite donc à nous inspirer du champ visuel démesuré de cette Musca domestica pour élargir notre vision des choses. Eddie Canegarn avait été très inspiré lui aussi par cet insecte qui bourdonne au beau jour dans la nature sans jamais inspirer la moindre sympathie. Mais lui en avait fait en 1975 une petite histoire originale et décalée.
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0: Merci Nika Neugarn. Les artistes ne sont pas les seuls à s'intéresser à la nature. Les scientifiques, de leur côté, multiplient les initiatives pour nous alerter sur les dangers qui la menacent. C'est l'objet de l'exposition intitulée « Port vert » au pluriel, installée au Havre au Port Center, qu'Edgar Gillet a commenté pour nous.
1: Bonjour, donc je m'appelle Edgar Gillet, je suis chargé de projet à l'AEVP, l'Association internationale des villes portuaires, et c'est ensemble avec le Port Center qu'on a préparé l'exposition Port vert, mission bas carbone, qui présente les trouvailles et les résultats du projet européen MAGPIE.
0: Donc projet européen, c'est-à-dire que vous êtes associé, enfin vous faites partie d'un groupe de recherche.
1: C'est ça, c'est un consortium qui regroupe 44 membres des universités, des entreprises, des laboratoires, des instituts de recherche, mais plus particulièrement 4 ports, dont le premier port européen, le 10e port mondial, le port de Rotterdam, et 3 autres ports, un port fluvial en Allemagne, un port en eau profonde au Portugal, et le port du Havre.
0: Et le port du Havre, on est un peu fiers. Alors, une exposition qui se présente sous quelle forme?
1: C'est une exposition pédagogique pour expliquer un programme européen de recherche. C'est donc quelque chose, c'est un travail de vulgarisation, un outil de médiation pour expliquer quelque chose de très compliqué, c'est-à-dire qu'on utilise des jeux de société, des jeux vidéo, des vidéos de présentation des gens qui ont développé le projet, qui sont derrière les innovations présentées.
0: Alors vous dites un port vert, on a tendance à dire plutôt un port, c'est bleu, mais vert, parce qu'il est question d'écologie, je suppose.
1: C'est exactement ça. Alors, l'exposition Port vert, mission bas carbone fait partie intégrante du projet MAGPIE. Le projet MAGPIE est né du Green Deal européen, le pacte vert européen, c'est-à-dire les politiques présentées par la Commission européenne à Bruxelles en 2020 pour emmener l'Union européenne vers la neutralité carbone à l'horizon 2050.
0: Et par exemple, neutralité carbone, donc pour un port, c'est-à-dire...
1: Pour un port, ça veut dire passer... Alors, ça s'inscrit dans un contexte plus général et assez technique, mais on considère que les ports, en tant que hub de transport, sont à l'origine d'une très grosse part des émissions de carbone dans l'Union. Et pour la politique des autorités portuaires, ça implique de s'électrifier, notamment. Et l'exposition présente plusieurs solutions développées dans le cadre du projet qui mènent vers ça.
0: Et pour sensibiliser un public qui n'est pas spécialisé, bien entendu, pour solliciter sa conscience, je vais dire peut-être, vous pouvez nous dire quel genre d'activités sont proposées en libre accès?
1: Alors, pour faire la publicité de notre projet, on a retenu les 4 démonstrateurs les plus spectaculaires qui ont été développés dans le cadre du projet. Il s'agit de l'avitaillement en ammoniac, un test qui a été réalisé au port de Rotterdam en avril 2025, une locomotive hybride qui fonctionne à l'hydrogène, un camion électrique connecté et une batterie intelligente. Ces démonstrations-là, on parle de démonstrateurs techniques, ce sont des pilotes, des prototypes qui ont vocation à être reproduits à grande échelle, à l'échelle même de l'Union européenne. Le principe, c'est que pour expliquer ces innovations et ces pilotes, on a des petits jeux vidéo qui les présentent, on a des interviews des personnes qui les ont développés et qui les ont inventés, et on a aussi des cartels et des kakémonos qui remettent en contexte de manière plus générale dans les objectifs européens ces innovations-là.
0: L'exposition Port vert vous attend donc jusqu'au 30 août au LH Port Center, à l'entrée du port du Havre, pour découvrir comment les ports peuvent, eux aussi, prendre soin de notre planète.
2: Tu vois, ça s'appelait...

0: Merci Camille d'avoir apporté votre regard si poétique à la question qui est posée dans l'exposition Port-Vert. Comment préserver les merveilles de la nature des menaces technologiques? Comment ne pas détruire ce paradis si fragile? Un paradis que de nombreux écrivains et poètes nous ont fait découvrir. Ainsi, en 1811, René de Chateaubriand se réfugie à la Vallée aux Loups, où il planta des arbres et où il commença la rédaction de ses mémoires d'outre-tombe.
1: La Vallée aux Loups, près d'Aulnay,

Le 4 octobre 1811. Il y a 4 ans qu'à mon retour de la Terre Sainte, j'achetais près du hameau d'Aulnay, dans le voisinage de Sceaux et de Châtenay, une maison de jardinier cachée parmi des collines couvertes de bois. Le terrain inégal et sablonneux dépendant de cette maison n'était qu'un verger sauvage, au bout duquel se trouvait une ravine et un taillis de châtaigniers. Cet étroit espace me parut propre à renfermer mes longues espérances. Les arbres que j'y ai plantés prospèrent. Ils sont encore si petits que je leur donne de l'ombre quand je me place entre eux et le soleil. Un jour, en me rendant cette ombre, ils protégeront mes vieux ans comme j'ai protégé leur jeunesse. Je les ai choisis autant que je l'ai pu des divers climats où j'ai erré. Ils rappellent mes voyages et nourrissent au fond de mon cœur d'autres illusions. Si jamais les Bourbons remontent sur le trône, je ne leur demanderai, en récompense de ma fidélité, que de me rendre assez riche pour joindre à mon héritage la lisière des bois qui l'environnent. L'ambition m'est venue, je voudrais accroître ma promenade de quelques arpents. Tout chevalier errant que je suis, j'ai les goûts sédentaires d'un moine. Depuis que j'habite cette retraite, je ne crois pas avoir mis 3 fois les pieds hors de mon enclos. Mes pins, mes sapins, mes mélèzes, mes cèdres tenant jamais ce qu'ils promettent. La vallée aux loups deviendra une véritable chartreuse. Ce lieu me plaît. Il a remplacé pour moi les champs paternels. Je l'ai payé du produit de mes rêves et de mes veilles. C'est au grand désert d'Atala que je dois le petit désert d'Aulnay. Et pour me créer ce refuge, je n'ai pas, comme le colon américain, dépouillé l'Indien des Florides. Je suis attaché à mes arbres. Je leur ai adressé des élégies, des sonnets, des odes. Il n'y a pas un seul d'entre eux que je n'ai soigné de mes propres mains, que je n'ai délivré du ver attaché à sa racine, de la chenille collée à sa feuille. Je les connais tous par leur nom comme mes enfants. C'est ma famille, je n'en ai pas d'autre. J'espère mourir près d'elle.

0: Merci Hervé. Et merci pour ce Music for a While de Purcell, joué par les Arts Florissants, dirigé par William Christie. On sait à quel point William Christie est un amoureux de la musique baroque et un amoureux de la nature. Il organise chaque été, en août, des concerts dans les jardins de sa propriété de Thiéré en Vendée. Un jardin extraordinaire lui aussi. Un cadre idyllique qui offre un écrin magnifique à la beauté de la musique baroque. Des jardins qui participeront peut-être aux Journées mondiales de l'art aux pierres les 9 et 10 mai prochains. Cet art de tailler les végétaux en forme d'arabesques, de guirlandes, comme celles qui décorent les jardins de William Christie. Parce que mai, c'est le mois des jardins. La nature est à son apogée. Du rendez-vous des jardins à Paris du 27 au 31 mai à la découverte jusqu'en novembre de la nouvelle édition du Festival international des jardins de Chaumont-sur-Loire, dont le thème retenu cette année est le cinéma, le jardin fait son cinéma. Lieu de l'enfance, du fantastique, de l'effroi, de l'utopie ou du paradis. En Normandie, le Festival de littérature et musique Terre de Parole s'installe dans les jardins de l'abbaye à Saint-Martin de Beaucherville le week-end de la Pentecôte. Deux jours de fêtes, de rencontres et de lectures autour du thème de l'aventure humaine. De l'histoire d'amitié de Daniel Pénac à l'histoire multiculturelle de la famille d'Agnès de Sarthe, du récit de Philippe Torton sur son immersion au SAMU social, à l'exploration de l'aventure humaine de Douglas Kennedy, le programme détaillé du Festival Terre de Parole vous attend sur leur site internet. Parce que, au-delà du week-end de la Pentecôte, le festival organise des rencontres en librairie. Et du 23 au 30 mai, les auteurs viendront à vous. À Dieppe, à Eux, Neuchâtel, Le Havre, Le Tréport, Rouen, Villequier et Fécamp. Et à Fécamp, vous pourrez découvrir dès le 22 mai les réponses collectées par les écrieurs publics et l'équipe du théâtre Le Passage à cette question: quel a été votre plus beau choix? Et en chemin, peut-être que des surprises vous attendent dans les rues de Fécamp. Et là, pas besoin d'ordinateur ou si peu pour découvrir l'aventure que propose l'association Cordage à Fécamp en mai. Il suffit d'avoir une fenêtre, de déambuler et d'être curieux pour participer. Et c'est Ginou Le Breton qui nous a livré le mode d'emploi de cette initiative.
1: L'art à vos fenêtres est une nouvelle action de Cordage. Elle va se passer à Fécamp du 1er au 31 mai 2026 et il est demandé à chaque habitant qui le souhaite et à chaque commerce qui le souhaite d'afficher une œuvre d'art à la fenêtre ou à sa vitrine. Donc vous pouvez afficher quelque chose qui soit à vous, quelque chose qui soit de vous ou inviter un ou une artiste à afficher quelque chose à votre fenêtre. Nous avons actuellement 61 artistes d'inscrits qui mettent une ou plusieurs œuvres à leur fenêtre. Vous pouvez avoir la liste des adresses en écrivant à cordage76@gmail.com ou en téléphonant au 06 22 39 04 28. Nous pensons qu'il n'est pas toujours facile de rentrer dans un atelier. Donc, l'art à vos fenêtres, c'est fait pour que vous croisiez les œuvres d'art dans votre quotidien, en allant chez le boulanger, en allant chez le coiffeur, en allant dire bonjour à votre voisine.
0: Alors, n'hésitez pas à contacter Ginou Le Breton au 06 22 39 04 28 pour en savoir plus. On ira donc à Fécamp en mai. Et on y retournera en août parce qu'on annonce une éclipse exceptionnelle, particulièrement visible dans la cité des Terre-Neuve, bien équipée évidemment de lunettes spécifiques. On aura rendez-vous avec la lune sur la plage en écoutant le chant des goélands, si cher au cœur de nos chanteurs d'oiseaux de la baie de Somme. Et en attendant ce rendez-vous, on s'envolera avec Franck Sinatra.

Merci Frank Sinatra, bon mois de mai à tous. Merci Sarah pour ta précieuse collaboration et rendez-vous le 1er juin pour notre 76e édition.

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3: Nous allons être témoins aujourd'hui d'un drame. Passion, trahison, amour filial, sacrifice et malédiction. Avec Giuseppe Verdi et son opéra Rigoletto. L'orchestre du Théâtre communal de Bologne est sous la direction de Riccardo Chailly. Nous entendrons Luciano Pavarotti dans le rôle du duc de Mantoue, June Anderson dans le rôle de Gilda et Leo Nocci sera Rigoletto. Un enregistrement d'Eka de 1989. La scène se passe à Mantoue au XVIe siècle. Rigoletto est le bouffon du duc de Mantoue, un séducteur invétéré. Méfiant, Rigoletto protège secrètement sa fille, Gilda, des dangers de la vie courtisane. Mais à l'église, sa beauté attire le regard du duc qui la suit de loin. Il ne cesse cependant pas de courtiser la comtesse Ceprano qu'il envisage d'enlever sur le conseil de son bouffon, Rigoletto.

Vous venez donc d'entendre Questa o quella. Rentrant chez lui, Rigoletto retrouve sa fille et la prie de ne jamais sortir de la maison. Elle l'assure qu'elle ne sort que pour aller à la messe. Mais le duc qui s'est faufilé dans la cour entre, se jette aux pieds de Gilda et lui chante son amour. Hey.

C'était « Et il solda la anima ». Le duc se fait passer pour un étudiant et dit s'appeler Gualtier Malde. Après son départ, Gilda, amoureuse, rêve sur le nom de son bien-aimé, Gualtier Malde, caro nommé.

Nous sommes maintenant dans le salon du duc. Une terrible méprise est arrivée. Les courtisans ont enlevé Gilda, croyant avoir affaire à la comtesse Ceprano. Ils en informent le duc, qui se trouve fort aise de savoir Gilda à sa merci. Mais Rigoletto comprend brutalement que la prisonnière est sa fille.

C'était Douka, Douka. Gilda réussit à s'enfuir et retrouve son père à qui elle raconte toute l'histoire. Rigoletto jure de se venger et paie un spadassin pour tuer le duc. Par là, siam soli, tutte le feste al tempio.

Gilda supplie son père d'épargner le duc, mais Rigoletto lui montre la dépravation de son séducteur. Attablé dans une auberge, buvant et se moquant des femmes, il chante « La donna è mobile ».

Rigoletto ne cède pas. Le duc doit mourir pour venger son honneur bafoué. Mais Gilda décide de se sacrifier pour son premier grand amour. Habillée en homme, elle est prise pour le duc et meurt poignardée. Éperdue de douleur, Rigoletto prend sa fille dans ses bras et tous deux chantent alors les adieux déchirants « Vo ingannato, colpevole fui ».

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Amis auditeurs, bonjour. Cette émission sera consacrée aujourd'hui au livre Vermeil de Montserrat. Du fait de sa localisation géographique, le royaume d'Aragon fut à compter du XIIe siècle un point naturel de convergence pour nombre de cultures. De la rencontre entre la culture aragonaise autochtone, elle-même influencée par l'occupation de la péninsule ibérique par les Arabes des siècles durant, et les principales influences européennes, résulta une importante renaissance culturelle principalement centrée sur la Catalogne. Au cours de la seconde moitié du XIVe siècle, les comtes rois de la Catalogne et d'Aragon, mécènes particulièrement prodigues dans le domaine des arts, surent attirer nombre de musiciens parmi les plus remarquables d'Europe. La musique était le principal divertissement de la noblesse et les seigneurs les plus importants avaient plusieurs musiciens à leur service. Les musiciens du cru furent bientôt rejoints à la cour aragonaise par des musiciens étrangers venus notamment d'Italie, mais aussi de France, des Flandres, d'Allemagne, auxquels on doit en grande partie d'avoir permis à l'Aragon de jouer un rôle fondateur dans le style musical dénommé Ars Nova. Les musiciens de cour, cependant, n'étaient pas les seuls à exercer dans le royaume. L'Église avait elle aussi une fonction de premier plan. Jean Ier d'Aragon fut particulièrement inspiré par les musiciens d'église et s'essaya même à écrire de la musique. Nous écouterons le début de ce livre Vermeil par l'ensemble Hesperion 20, l'atelier d'instruments du centre de l'abbaye aux Dames à Saintes, l'atelier vocal aussi du centre de l'abbaye aux Dames sous la direction de Jordi Savall.

0: Nous venons d'entendre le grand duo concertant pour violoncelle et piano en mi mineur de Frédéric Chopin.
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composé à l'origine par Robert Schumann pour le piano et destiné aux débutants, nous entendons la célèbre Rêverie.

0: C'était la rêverie de Schumann, écrite à l'origine pour le piano, ici transcrite pour la flûte traversière et interprétée par Patrick Gallois.
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0: Ça commence avec deux clarinettes et deux flûtes qui papotent, mais qui papotent. Ça va durer 4 minutes 12. Vous allez entendre un petit chef-d'œuvre, un grand même, un extrait du Songe d'une nuit d'été de Félix Mendelssohn. C'est le Scherzo.

0: C'était l'orchestre de Cleveland, dirigé par George Tsell, dans le scherzo du Songe de nuit d'été de Felix Mendelssohn.
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1: En entendant ce qui va suivre, on penserait même à de la musique baroque. Et en fait, c'est du classique, mais enfin, un classique bien jeune. C'est Joseph Haydn dans ses débuts, et débuts magnifiques, il faut dire, avec le concerto pour violon numéro 1. Nous entendons ici l'adagio, et ensuite un final presto. Les interprètes, c'est l'orchestre de Fribourg, l'orchestre baroque de Fribourg, dirigé par Gottfried von der Goltz.

0: la musique de Haydn. Oui, nous aimons beaucoup, il faut dire que souvent je vous propose du Haydn. Concerto pour violon numéro 1, c'était ici Adagio, puis à l'instant, vous l'avez entendu, cette gerbe jaillissante du final et du presto, avec les interprètes de l'orchestre baroque de Fribourg, sous la direction de Gottfried von der Goltz.
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0: On pourrait intituler cette musique « Tous les délassements du monde ». Oui, c'est avec Dvorak que nous poursuivons notre voyage musical, avec quelques danses slaves.

0: C'était Les Danses slaves, opus 72, d'Anton Dvorak.
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2: Dans l'univers sans fin de Franz Liszt, le grand virtuose du piano, je vous propose de retrouver Michael Roudy interprétant deux valses oubliées.

0: Nous venons d'entendre au piano Michael Roudy interprétant deux valses oubliées de Franz Liszt.
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2: Une œuvre de jeunesse du génie de Salzbourg, Rondo en ré majeur, Köchel 184.

0: C'était le rondo en ré majeur Köchel 184 pour flûte et orchestre de Mozart.
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0: Je vous invite à retrouver le maître de la Sérénissime, j'ai nommé Antonio Vivaldi, le concerto pour hautbois et orchestre en do majeur avec Pierre Pierlot et les solistes de Venise.

0: C'était le concerto en do majeur pour hautbois et orchestre de Antonio Vivaldi.
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3: Bienvenue sur Planète Jazz. Sax Story numéro 3 et dernière émission sur ce thème puisque nous sommes dans le contemporain. Nous avons laissé le sax avec John Coltrane, sachant qu'il avait exploré des musiques plus métaphysiques. À tel titre, il a été le messie d'une église à San Francisco. Ici, la révolution nous vient de la côte ouest, et pourtant la côte ouest était synonyme de jazz tranquille, cool, de Hollywood et compagnie. Et Ornette Coleman, un saxophoniste, nous propose Invisible, un thème tiré d'un disque qui s'intitule Something Else, quelque chose d'autre. Il nous alerte sur le fait que le jazz allait changer. Trois albums suivent. Tomorrow is a question, c'est demain qu'est la question. The Shape of Jazz to Come, la forme que prendra le jazz à l'avenir, et en 1960, un pavé dans la mare, Free Jazz. Invisible, Ornette Coleman est en compagnie du trompettiste Don Cherry, du pianiste Walter Norris, Don Payne est à la basse et Billy Higgins à la batterie. C'est un disque contemporary, Something Else est le titre de l'album, enregistré le 10 février 1958.

1967, un saxophoniste mal reconnu, peu considéré alors que c'était un très très bon virtuose, simplement, il les créait au fil du temps et il suivait pas mal les modes. Par contre, c'est le premier à avoir électrifié son saxophone, donnant lieu ensuite à une invention d'instrument que l'on retrouvera chez d'autres. Eddie Harris au varitone électronique, Jimmy Owens, Mel Lastly et John Newman à la trompette, Tom McIntosh au trombone, Edward Henry au baryton, Jody Christian au piano, Melvin Jackson à la basse et Richard Smith à la batterie pour un disque de chez Atlantic, cette compagnie américaine de New York, The Electrifying Eddie Harris et Plug-in c'est branché, enregistré le 20 mars 1967, It's Crazy est la plage sélectionnée.

Le saxophone des années 80, c'est Michael Brecker. Et dans son disque Testament, puisqu'il l'a enregistré 6 mois avant de mourir d'une longue maladie, le disque s'intitule Pèlerinage, enregistré en août 2006. C'est un disque dans lequel Brecker montre tous ses talents et il utilise ce que Eddie Harris avait commencé à mettre au point. Il joue de l'EWI, EWI, The Electronic Wind Instrument. Ça n'a pas eu la gloire que l'on croyait, ça n'a pas trop fonctionné, il n'y a pas eu beaucoup de suiveurs, simplement ça donne une note différente à la musique. Il est en compagnie de Pat Metheny à la guitare, Herbie Hancock au piano, John Patitucci à la basse et Jack DeJohnetti à la batterie. C'est un disque WA Record enregistré en août 2006 et le titre est le titre éponyme Pilgrimage.

Le renouveau du saxophone dans notre période contemporaine peut être illustré par Kamasi Washington. Il nous vient de Californie, il a synthétisé tous les styles, le rap, le hip-hop, le bebop, il fait des concerts en plein air, il semble haranguer les foules et avoir des suiveurs. Il nous propose un premier album de 3 CD, ce qui est quand même assez étonnant pour une tentative de se faire connaître dans le monde de la musique, enregistré en 2015 pour la compagnie BFCD. The Epic est le titre de l'album. Il a, pour être enregistré, été accompagné par une trentaine de musiciens. Et il nous propose Change of the Guards, le changement de la garde. C'est un avertissement.

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3: Cette semaine, pour cette émission, toujours en Gascogne, j'avais envie de vous parler d'un sujet pas si anodin que ça. Les fleurs que l'on consomme en France viennent à 90% de pays étrangers. Ça va jusqu'au Kenya avec des roses qui arrivent tout au long de l'année en avion. Alors c'est pas bon pour la planète, mais c'est aussi très mauvais pour les personnes qui les cultivent, pour les personnes également qui les vendent. Ce qui m'a mis la puce à l'oreille de cette émission aujourd'hui, c'est ce combat d'une maman qui a perdu sa fille à 11 ans. Elle s'était battue depuis l'âge de 4 ans contre un cancer et il a été reconnu ce cancer, qu'il a été contracté par l'enfant quand elle était dans le ventre de sa mère qui, elle, brassée, était avec des fleurs toute la journée. Ces fleurs qui viennent de pays étrangers dans lesquels on retrouve des substances qui ne sont pas autorisées. Donc ils sont passés de la peau à ce petit bébé qui aujourd'hui est mort. Le cancer du lymphome est aussi un cancer qu'on retrouve beaucoup chez les fleuristes. C'est à la fois une émission d'écologie et une émission humanitaire. Quand vous achetez vos fleurs, faites attention. Allez vers un label qui s'appelle le collectif de la fleur française, si je ne dis pas de bêtises, c'est bien ça. Et ce collectif, on le retrouve chez des fleuristes, on le retrouve chez des producteurs, garantit des fleurs déjà fabriquées en France, donc avec des produits parfois qui peuvent être, c'est pas forcément bio, il existe des producteurs de fleurs bio, et c'est ce que je vous présente propose de voir aujourd'hui. Il existe, mais déjà vous avez la certitude que tout ça est fait en France, qu'il n'y a pas une main d'œuvre sous-payée, mal exploitée, soumise à des produits toxiques, et des fleuristes derrière qui risquent leur vie, tout simplement pour la chose la plus poétique qui soit et la plus belle, qui est d'offrir des fleurs. Mais il existe des solutions, donc ce collectif de la fleur française, et pour en parler, je vous propose de découvrir le jardin d'Orphée. Bonjour Orphée.
4: Bonjour.
3: Alors, on est ici dans ton jardin. Alors là, ici, pour le coup, des pesticides, il n'y a même pas de champs aux alentours. On est au milieu des montagnes, des forêts et des prairies. Ici, vraiment, tu es dans un endroit hyper préservé.
4: Oui, ici c'est même très sauvage en fait. Je suis à la lisière d'une forêt, il y a des fougères et des ronces pas mal, et de la prairie. Et j'ai pas vraiment choisi cet endroit, j'y suis arrivée parce que ça s'est présenté comme ça. Oui, du coup chez moi il n'y a aucun produit qui arrive sur le lieu, et il y a quand même pas mal de fleurs.
3: Oui, il y en a naturellement. En venant ici, j'ai vu des fleurs sauvages par milliers au bord des routes. Pourquoi tu as fait ce choix, toi, tu viens du monde agricole et tu as choisi de faire la fleur? Comment ça s'est passé? C'est quoi ton parcours?
4: Ouais, donc moi j'ai grandi sur une ferme en bio et en biodynamie aussi, donc mon enfance c'était complètement ça. Mes parents étaient maraîchers dans ma plus petite enfance, on va dire, et après ils ont fait de l'élevage aussi. Et moi j'avais une approche en fait très poétique de l'agriculture dans mon fort intérieur. Et quand j'y suis venue après professionnellement, ça m'a tenu à cœur de pouvoir continuer à le vivre et de le proposer aussi. Oui, ma mère a cultivé un jardin de fleurs devant la maison, donc il y avait beaucoup de fleurs dans mon environnement d'enfant. Et c'est vrai que je me souviens d'une fois où j'avais vu dans un bouquet acheté chez un fleuriste le petit produit additif qui disait ne pas laisser à la portée des enfants ou quelque chose comme ça. Et en fait, je connaissais pas du tout cet univers-là. Ça m'a vraiment choquée sur le moment. Et je me suis dit que c'était vraiment important de pouvoir proposer une alternative à ça, quitte à sortir de ce que propose la fleuristerie classique, et même justement pour en sortir, quoi. Donc au départ, je l'ai fait un peu par, on va dire presque dans l'idée d'une utopie ou de quelque chose de l'ordre du rêve. Et puis petit à petit, je me suis rendu compte que c'était possible que ça devienne la réalité en vrai, parce que je l'ai beaucoup fait dans l'espoir que peut-être ça donnerait quelque chose, mais sans aucune attente. Puis finalement, il y a une clientèle qui s'est développée petit à petit. Moi, je me suis installée en fait en maraîchage avec une petite partie fleurs en parallèle, mais c'était peut-être, on va dire, 10% de ma production dans mon temps de travail. Et puis, petit à petit, ça m'a toujours beaucoup plu de le faire. C'était saisonné, donc il y avait une partie de l'année où j'en faisais pas. Et puis, ça passait toujours vraiment après le reste, donc il y avait ce qu'il y avait. Et puis, il y a des gens qui apprécient, il y a des personnes qui préfèrent ça et qui n'aiment pas les fleurs des fleuristes. Il y a des personnes qui, pas mal de clients qui m'ont souvent dit, moi, j'achète jamais de fleurs, enfin, sauf chez vous, quoi.
3: C'est pas, en effet, on va pas retrouver de la tulipe, tu en as peut-être, mais on ne retrouve pas de roses, on ne retrouve pas de fleurs des grands classiques, on retrouve plutôt des fleurs qui vont être adaptées à ton terroir. Finalement, tu, au lieu d'essayer de faire pousser tout et n'importe quoi chez toi, tu mets des choses qui soient adaptées et tu les proposes localement, sur les marchés, il faut le rappeler.
4: Ouais, exactement. En fait, je me suis dit, moi j'ai envie de fleurs qui poussent chez nous, et qu'ils ne soient pas boostés, et que du coup, quand je les récolte et qu'elles arrivent dans un vase, et elles vont être encore en pleine forme et elles vont tenir la semaine. Et par contre, j'ai envie de pouvoir vraiment me faire plaisir artistiquement, donc ça sort des sentiers battus. Et moi, j'aime la plante dans tous ses états, j'aime la forme du végétal, la beauté du végétal, que ce soit du sauvage ou du cultivé, et je trouve qu'on valorise assez peu toutes ces belles choses qui sont vraiment à portée de main et qui peuvent être mises en valeur pour pas grand-chose. J'ai eu à faire tomber quand même un peu des barrières dans ma tête pour pouvoir finalement vendre, par exemple, des marguerites qui poussent sur le talus et qu'en général on débroussaille. Mais après, en fait, je me suis rendu compte qu'en temps de travail, ça revenait au même et que c'est toujours la même chose, c'est le service proposé, quoi. Et que, en fait, cette sensibilité-là que moi j'ai pour le végétal et que j'apprécie en faisant un bouquet avec des marguerites, de la fougère, et on va avoir aussi peut-être des rudbeckia ou d'autres fleurs que j'ai cultivées, ce charme-là, il plaît aussi à d'autres personnes et que finalement, y a une clientèle pour ça aussi. Et que oui, ils pourraient aller se faire une rando et se cueillir leur bouquet. Mais bon, là, s'ils veulent aller manger à midi chez leurs copains et amener un petit cadeau, ils peuvent l'avoir tout de suite.
3: Et tu fais des fleurs séchées aussi, j'ai vu sur le marché.
4: Ouais, donc il y a les fleurs que je cultive et les fleurs que je cultive pour sécher, pour l'hiver, pour avoir des fleurs l'hiver quand il n'y a plus de fleurs. Parce qu'en réalité, la réalité, c'est que moi, j'ai une saison sans fleurs fraîches qui commence mi-novembre et qui va jusque mi-mars.
3: Et ça fait des super bouquets pour tout l'hiver, justement. Ça évite les vases vides.
4: Voilà, après, moi j'ai l'impression qu'il y a des clients pour les fleurs séchées et des clients pour les fleurs fraîches. Il y en a qui attendent impatiemment les premiers bouquets de fleurs séchées et d'autres qui me disent, en novembre, me disent ciao ciao, on se revoit au printemps parce que c'est pas mon truc, quoi.
3: On va parler de ce collectif, de la fleur française. Tu aurais pu ne pas en faire partie. Il y a le lien sur ton site internet qui s'appelle Les Fleurs d'Orphée, d'ailleurs, si les gens veulent voir un petit peu ce que tu fais. Il y a ce lien vers, c'est comme ça que je l'ai découvert, vers le collectif de la fleur française. Pourquoi, alors que toi, finalement, tu es dans ton petit coin de nature, que tu vas au marché du coin, que tu n'as pas besoin de... Je ne pense pas que sur ton stand, tu le mettes en avant. Pourquoi tu t'es adossé comme ça à un collectif?
4: Y avait une question de visibilité quand même. Du coup, moi, j'avais commencé bien avant le collectif à proposer des fleurs. Mais quand j'ai vu qu'il y avait ça qui commençait à exister, puis des collègues m'en ont parlé, déjà, j'ai trouvé ça super que ça existe. Moi, j'ai toujours cultivé en bio et ça soulève des questions intéressantes. Mais au-delà de ça, déjà que les fleurs soient locales, c'est déjà un grand pas, je trouve. Donc j'adhère au collectif pour soutenir cette dynamique. Et moi, ce que j'en retire, c'est une visibilité sur le territoire. Parce que j'ai quelques clients, des fois, qui viennent plutôt par une démarche intellectuelle, qui vont se dire « moi, je veux de la fleur locale ». Ils vont trouver le collectif, aller voir sur le site, et là, il y a une carte et ils me trouvent comme ça.
3: Par exemple, une clientèle de mariage, des gens qui recherchent pour leur mariage des bouquets un peu plus champêtres, ce genre de choses, ils vont te trouver grâce à ça.
4: Ça pourrait. Et puis, on n'avait pas parlé de... J'étais pas allée au bout sur la question de quelles fleurs je cultive.
3: Ah oui.
4: Ouais. Et en fait, je cultive des fleurs qui poussent bien chez nous. Donc, il y a beaucoup de gens qui disent « Ah, c'est comme dans nos jardins ». Donc, en fait, c'est les fleurs de nos jardins. Sauf que j'essaye de faire plusieurs séries pour que ça s'étale un peu sur la saison. C'est d'avoir la diversité. Donc, il y a toute une gamme de fleurs qui sont des plantes vivaces, en fait. Donc là, on va avoir des achillées... même des arbustes aussi, par exemple le végélia ou la rose, la pivoine, toutes sortes de choses, des chardons, etc., qui vont arriver souvent un peu plus tôt au printemps, qui vont me faire permettre de faire la transition, parce que là, ici, j'ai un climat qui est très froid, humide. Donc, le démarrage au printemps, il est très, très lent. C'est très mauvais pour faire de la floristerie, en fait, dans ce climat-là. Mais donc, les vivaces m'aident un petit peu. Et après, bah, tout l'été, il y a... Voilà, j'ai dit les rudbeckias tout à l'heure, mais il y a même des tournesols, du gypsophile en vivace aussi. J'ai des bleuets. Moi, je mets des bleuets dans les bouquets, par exemple. Ça ne tient pas très bien, mais si on sait le cueillir au bon moment, ça tient. Le cosmos, c'est pareil.
3: Si on sait le cueillir au bon moment, c'est-à-dire au moment où la fleur commence à s'ouvrir.
4: Voilà, bah donc en fait les fleurs elles ont un temps de floraison qui va durer peut-être, ça va dépendre de la chaleur et de la durée du jour, mais et si on sait observer la floraison du cœur, bah on va l'accueillir au bon moment. Si on l'accueille alors qu'elle est à son avant-dernier jour de floraison, forcément elle va faner rapidement chez les clients. Si on l'accueille au moment où elle vient de s'ouvrir, bah on sait que ça peut durer la semaine. Donc même des fleurs fragiles en fait peuvent très bien tenir une semaine dans un bouquet.

0: Alors nous sommes de retour avec Orphée, Orphée dans son jardin de fleurs, Orphée qui produit des fleurs. Il y a un vrai enjeu, il y a un vrai enjeu écologique puisqu'on fait venir nos fleurs de l'autre bout de la planète. Il y a un enjeu sanitaire à la fois pour ceux qui les cultivent et pour les personnes qui les manipulent, les fleuristes. Et même vous, hein, on va dire, quand vous amenez un bouquet, vous amenez avec, quand vous avez des roses qui viennent du Kenya, vous amenez avec des produits toxiques dans votre maison qui sont souvent interdits en France et en Europe. Orphée, cultiver de la fleur bio, ça consiste en quoi? C'est quoi la différence? Quel est l'avantage de cultiver en bio?
1: Ouais, c'est une bonne question. Et moi, j'affiche le logo AB sur mon stand. Et c'est vrai qu'on me la pose souvent, de dire, bah, vu que ça se mange pas, à quoi ça sert de faire en bio, quoi. Et donc, en fait, quand on travaille en conventionnel, il y a quand même des pesticides et des produits qui vont aller dans le sol. Et donc, ça va quand même polluer la terre en partie, même si tous les produits ne sont pas forcément hyper polluants, mais ça a quand même un impact. Et du coup, en bio, on n'utilise pas ces produits-là.
0: Enfin, il y a toi, il y a ta santé à toi, tu as grandi dans le bio, donc tu as des techniques pour tes fleurs, pour justement qu'elles soient belles, sans les engrais, sans tout ce qu'amènent les autres.
1: Mais oui, en fait, ça passe par une connaissance des stades de récolte, qu'ont bien sûr aussi les producteurs, floriculteurs et floricultrices en conventionnel. Mais donc, c'est ça, savoir récolter au bon stade pour que la fleur se tienne. Parce qu'il y a certaines fleurs qu'il va falloir récolter plus tard pour que la tige soit suffisamment rigide et d'autres qu'il faudra récolter plus tôt pour qu'elles ne soient pas encore trop fleuries et qu'elles tiennent longtemps. Donc, ça, c'est à connaître chaque plante et comment elle se développe et son fonctionnement. Et après, il y a aussi des moments dans la journée de récolter le matin, par exemple, de mettre dans l'eau rapidement, qu'elles soient à l'ombre tout de suite. Souvent, les fleurs, ça se met en chambre froide aussi pour garder plus longtemps, mais donc moi, je ne fais pas ça. Comme j'ai 2 marchés par semaine, je fais mes récoltes la veille pour le lendemain à chaque fois. C'est une connaissance des variétés. Et moi, comme j'aime beaucoup intégrer les plantes sauvages dans mes bouquets, je suis sans cesse en train de faire des tests de tenue de plantes. Donc, par exemple, je me suis amusée à vouloir réussir à mettre des pavots et des coquelicots dans mes bouquets. On sait très bien que ça ne tient pas. Et donc, j'ai fini par trouver une technique, c'est que j'ai une variété de pavots déjà qui tient. Donc c'est des pavots, le pavot de Reconvilier qui ressemble un peu au coquelicot, mais en plus gros. Donc il est un peu plus stable, on va dire. Et donc je le récolte en bourgeon, mais j'ai observé le moment où le bourgeon commence à s'approcher de son ouverture. Et je l'intègre dans les bouquets en bourgeon. Et je sais que dans la semaine, il va s'ouvrir. On ne sait pas à quel moment, mais ça fait une surprise à un moment donné.
0: Ici, le désherbage, évidemment, il est manuel. On est vraiment sur. On a plusieurs terrasses. Tu désherbes tout à la main ou tu es quand même un peu mécanisé?
1: Je suis mécanisée pour les travaux de sol, pour préparer la terre avant plantation, et après c'est tout à la main. Et c'est vrai que bio n'implique pas forcément, à si petite échelle comme moi, ça pourrait être plus grand et plus mécanisé, mais moi c'est vraiment très très manuel, on va dire très rustique.
0: Et comment tu te bats contre les insectes, contre les limaces et tout ça. Comment tu fais? Parce que la fleur, c'est souvent ce qu'il y a de plus fragile face à ça. Comment ça se passe?
1: Oui, les limaces, clairement, c'est un problème, mais c'est le même que pour les légumes. Et là, ce qui marche, c'est de tenir l'herbe courte, et puis d'avoir un jardin qui a un bon équilibre. Chez moi, comme c'est un endroit très humide, je peux pas utiliser tellement de paillage pour cette raison-là. Mais après, une fois que la chaleur est arrivée, il n'y a plus de problème de limaces. Et par rapport aux insectes, moi, je suis vraiment dans une vie.

0: explique que bon, bah, si elle veut avoir des papillons, il faut bien qu'elle supporte quelques chenilles. Et du coup, bah, ça allait avec les chenilles, je l'ai bien vécu à partir de ce moment-là.
1: Et puis toi, ce qu'il y a d'intéressant, c'est que tu n'as pas à fournir des clients fleuristes où on va te demander telle ou telle fleur. Tu composes chaque semaine, enfin, chaque veille de marché, tes bouquets. Donc forcément, tu fais avec ce que tu trouves.
0: Oui, donc complètement, j'ai une sensibilité artistique et créative qui était toujours présente, et c'est entre autres pour ça que j'ai fait des fleurs pour pouvoir faire de l'agriculture sans devoir renoncer à cette part-là. Et en fait, c'est même plus parce que je compose pas la veille comme tu le suggères, mais en fait je compose sur place au marché mes bouquets, parce que j'aime bien le faire sur le moment et qui plus est si possible à la demande du client. Donc voilà, il y a vraiment une partie créative et il y a aussi beaucoup de liberté là-dedans. C'est-à-dire que ben, si mes calendulas, ils ont la tige courte, ben, ils ont la tige courte et ça fait des bouquets avec la tige plus courte. Et c'est pas grave, il n'y a pas un standard de quelque chose qui va me dire, ben non, on ne vous les prend pas, ils sont trop courts. Moi, j'amène ce que j'ai et en fait, je fais avec ce qu'il y a. Et en fait, il n'y a pas de problème avec ça, il y a toujours des amateurs. Et bon, ben, il y en a qui veulent des fleurs plus classiques et ils trouvent plein de fleuristes.
1: Ouais, par contre, les gens qui viennent chez toi, je suppose, sont ravis parce que du coup, la grande différence, c'est qu'on trouve chez toi ce qu'on ne trouve pas ailleurs. Ta clientèle, y a une typologie de clients pour toi.
0: Eh ben non, c'est ça que je trouve très intéressant, c'est que j'ai quand même plus de femmes que d'hommes, mais pas que. Et il y a aussi des hommes et des hommes qui achètent des fleurs pour offrir, mais pas que, aussi pour eux-mêmes. Il y a des personnes âgées, il y a des jeunes, de plus en plus de jeunes qui ont entre 20 et 30, même des étudiants, qui s'achètent un petit bouquet pour la semaine. Et voilà, et puis moi j'aime bien proposer, enfin j'aime bien que ça reste un produit très abordable. Donc en fait, comme je compose sur place, je peux faire des tout petits bouquets et ça ne me gêne pas. Donc je propose un bouquet composé à partir de 5 euros. Et donc il y a bien sûr des personnes qui veulent un bon gros bouquet à 20-30 euros, mais il y en a aussi qui ont un petit budget et qui voudraient juste avoir quelques fleurs sur leur table, et donc c'est possible aussi.
1: Et alors, puisqu'on commençait à parler d'argent, c'est rentable? Comment ça se passe? C'est quoi les astuces pour être à peu près rentable?
0: Et bah là, c'est un peu la question où ça va être difficile de répondre en 2 minutes. Pour moi, aujourd'hui, c'est pas encore.
1: Tu as 10 minutes si tu
0: Ouais. Non, mais je pourrais pas y répondre en 10 minutes. Pour moi, aujourd'hui, c'est pas encore complètement rentable parce que je me suis réinstallée récemment. Donc, ce que je disais, j'étais sur du maraîchage et je me suis réinstallée uniquement en fleurs. Ça fait maintenant 3 ans, mais sur un lieu qui était complètement nu, où du coup il y a eu du terrassement. Là, je suis partie vraiment de zéro au niveau de la terre, et donc avec une maison en chantier. Donc il y a eu plein de priorités en même temps. Mais à terme, ça pourrait le devenir. Disons que là, j'ai encore une limite sur la vente, c'est-à-dire que la clientèle est longue à développer quand même. Sur Bagnères, où ça fait 10 ans, 15, presque 15 ans que je fais le marché, j'ai vraiment ma clientèle et j'y vais et je sais que je vends et c'est satisfaisant. Là, sur Tarbes, où je fais mon deuxième marché, c'est pas du tout le cas. Et donc, c'est là que ça pêche un peu actuellement.
1: Parce que là, tu viens d'arriver sur ce marché-là.
0: Tarbes, ça fait quand même déjà 1 an et demi, mais c'est très long à décoller et je suis même en train de me demander si je vais pas en changer ou tester autre chose, parce qu'il faut toucher des gens qui ont cette ouverture-là.
1: Bagnères est une ville un peu plus poétique, justement.
0: Oui, et puis en fait, la fleur, c'est un produit très particulier. Donc en fait, il y a deux clientes pour les fleurs. C'est soit le client ou la cliente qui flâne et qui a du temps et qui a envie de se faire plaisir. Mais donc ça veut dire qu'il faut que la personne se sente bien, qu'il n'y ait pas un parapluie à porter, plus un sac de course, et que ce soit trop compliqué logistiquement, qu'il fasse pas trop chaud non plus, les fleurs pourraient faner, qu'on n'ait pas prévu d'aller boire un coup parce que le bouquet tiendrait pas, que on part pas en week-end derrière et qu'on part en voiture, qu'on n'est pas en camping-car ni en sous-tente, donc le touriste non plus. Donc il y a quand même pas mal de paramètres. Donc ça, c'est le premier client. Le deuxième, c'est la personne qui a prévu d'aller quelque part et qui pense à offrir des fleurs et qui cherche un fleuriste. Dans le premier des cas, il y a plein de facteurs qui doivent être bien alignés. Et dans le deuxième cas, il faut que le fleuriste ou la fleuriste en question soit bien intégré dans le cerveau des gens pour qu'ils sachent, le jour où ils font un cadeau, tiens, il y a un tel à tel endroit. Donc c'est une clientèle qui est longue à fidéliser.
1: Et là, par contre, ouvrir une boutique, ça, c'est pas pour toi, c'est hors de question.
0: Et bah, c'est pas hors de question, mais ça demanderait de construire un partenariat, parce que là, actuellement, toute seule, je peux pas et cultiver et tenir une boutique avec des tentes permanentes, etc.
1: C'est du temps, la fleur. Alors, toi qui as fait la différence entre le maraîchage et la fleur, ça demande plus, moins de temps, autant.
0: C'est pas réparti du tout pareil. En fait, en soi, la culture, ça se ressemble.

0: Mais au final, les temps de culture sont beaucoup plus longs pour la fleur, mais par contre, on en fait moins.
1: Pourquoi?
0: Bah, parce qu'une plante, elle pousse, elle se développe, elle fait une petite rosette, ensuite elle développe ses feuilles. Et puis quand elle arrive au bout du cycle de feuilles, elle va faire sa tige pour fleurir. Donc en fait, ça, c'est presque encore la moitié du temps en plus par rapport à un légume qu'on va manger. En général, une salade, on la mange avec ses premières feuilles, quoi. Bon, un poireau, c'est très très long, ça dépend des légumes aussi. Mais globalement, les fleurs, c'est un peu plus long. Mais bon, ça pousse tout seul, hein, Mais une fois que c'est fleuri, on peut récolter plus longtemps sur le même pied. Et par contre, il y a beaucoup plus de temps dans la composition, la récolte par rapport aux légumes.
1: Oui, on va récolter tout d'un coup en général, sauf les tomates,
0: Oui,
1: des choses
0: voilà.
1: comme ça, mais en général on récolte tout d'un
0: C'est
1: coup, alors
0: ça.
1: que la fleur, ça va être par petits bouts.
0: C'est ça, c'est plus délicat, il y a plus de relations clients. Quand par exemple je fais un mariage, bah oui, il y a un premier rendez-vous, après je vais voir sur place, ensuite je fais un devis. Enfin, c'est beaucoup plus. Il y a plus de temps accordé aux besoins de la personne que pour des légumes où bon. Voilà, on a des poireaux et ça, et puis on vend quand ils veulent, quoi.
1: C'est un autre métier.
0: C'est ça. C'est un autre métier, mais avec le végétal en commun.
1: Alors que quand les gens te demandent de leur composer un bouquet, ils ont quand même des idées. Qu'est-ce qui plaît en ce moment si des gens veulent se lancer un peu dans la floriculture aussi? Qu'est-ce qui attire? C'est quoi un peu l'envie?
0: Eh ben, j'observe plusieurs règles. souvent, les gens ont envie de la chose que j'ai le moins, logique.
1: C'est-à-dire...
0: Bah, si j'ai, par exemple, sur mon stand beaucoup de rose et de jaune et que j'ai un peu de bleu, bah, ils voudront du bleu. Voilà, il y a ça. Et après, bah, il y a aussi des goûts très personnels où certaines personnes vont me dire d'entrée de jeu, alors tout ce que vous voulez, mais pas du jaune. Ok. Il va y en avoir qui voudront un peu de tout, ça leur est égal. Et puis, ce que j'aime beaucoup, c'est que ça vient toucher à la notion de beau. Et j'ai beaucoup souvent des clients qui me disent, bah, comme vous voulez, faites-moi un truc joli. Alors, je leur réponds, bah, moi, je fais que des trucs jolis, évidemment. Mais c'est une question de goût. Et il y a quand même pas mal de personnes qui pensent n'avoir pas de goût ou qui sont pas faites pour savoir dire la beauté. Alors que c'est en fait très personnel. Et donc, souvent, ils me disent, bah, allez-y, c'est comme vous voulez, j'y connais rien. Donc je commence à composer et là ils vont m'interrompre en me disant excusez-moi plutôt pas ça s'il vous plaît. Ah oui, donc vous avez comme un avis. D'après moi, c'est vraiment uniquement subjectif.
1: Il y a une chose dont on n'a pas parlé rapidement. Il y a toute une partie, on va dire, qui a été où la terre a été retournée pour mettre les fleurs annuelles que tu vas semer. Il y a une partie avec des fleurs qui sont avec des fleurs vivaces sur lesquelles tu vas, comme les rosiers ou les végélias, sur lesquelles tu vas prélever. Donc ça, c'est la difficulté sur cela, c'est, j'imagine, le désherbage. Mais il y a une chose dont on n'a pas parlé. Ce sont tu as toute une série de petites serres. Tu fais pousser de la fleur en serre?
0: Donc un petit peu, là ça représente on va dire peut-être 20% à peu près de mes fleurs. Y a deux, la serre elle a deux fonctions, c'est augmenter la chaleur et limiter l'humidité, enfin réguler l'humidité. Il y a certaines plantes qui supportent pas de passer un hiver les pieds dans l'eau, chez moi c'est quand même très mouillé, qui vont péricliter. Par exemple, c'est pas une fleur mais je cultive de la verveine citronnée parce que je fais des tisanes aussi. Bah, c'est l'exemple type, si elle est en extérieur chez moi, elle va péricliter parce qu'elle supporte pas d'avoir les racines trempées tout l'hiver avec du froid par-dessus. Alors que sous serre, c'est des serres complètement ouvertes, elles n'ont même pas de porte, mais rien que le fait d'être au sec, ça leur suffit. Et elles
1: Oui,
0: passent très
1: c'est
0: bien.
1: fabriqué, hein. Quand on parle de serre, on n'a pas des grandes serres en métallique, c'est des charpentes en bois autoconstruites avec un peu de. Avec de la poche transparente comme partout.
0: Oui, bon, ça, oui, mais ça pourrait aussi être des grandes serres, là, c'est que juste il n'y avait pas la surface pour le faire, mais ça reviendrait au même. Et d'autres dans les fleurs, il y en a quand même toute une série qui aime bien avoir bien chaud, comme bah, certaines fleurs qui se sèchent, comme les statis, le gypsophile, il aime bien aussi. Le gypsophile, c'est surtout qu'il craint les limaces, alors il peut se faire vraiment démonter complètement jusqu'à disparaître. Et donc voilà, les serres, elles me servent à ça et à anticiper des cultures pour le printemps pour pouvoir commencer un tout petit peu plus tôt. Où là, je vais planter donc les mêmes annuelles, ça marche pas avec toutes, mais que je plante au printemps, je vais en planter à partir de septembre, octobre et jusqu'à novembre, et elles fleuriront au printemps d'après. Ça permettra d'arriver avec un peu plus de fleurs sur le printemps, qui est la période un peu charnière.
1: Et alors, on l'a dit, pour être une floriste, floricultrice, un peu, enfin, tu es très autonome, hein, sur tes engrais, tu n'en utilises pas, mais il faut une surface à peu près de combien?
0: Bah, moi, je cultive là, je suis sur, on va dire, 3000 mètres carrés à peu près, si on compte les zones de vivaces, etc. Et je suis déjà bien occupée. Je pense pas que j'aurai besoin de plus parce que avec le temps, je vais optimiser encore petit à petit. Mais par contre, la manière dont je le fais, tout est valorisé, chaque petit recoin est optimisé, donc c'est quand même beaucoup d'heures de travail. C'est pas parce que c'est petit qu'il y a moins de travail, quoi. Voilà. Mais on pourrait aussi faire plus mécanisé, donc il faudrait plus de place, des espaces de retournement, et peut-être qu'il faudrait x4. Ouais, ça dépend.
1: Et tu fais des associations de plantes, tiens.
0: J'en fais, j'observe, mais j'ai pas vraiment de conclusion là-dessus. J'ai
1: D'accord.
0: l'impression que c'est oui d'une plante à l'autre, mais aussi d'une allée à l'autre, des conditions météo, de plein de choses, et donc j'ai pas vraiment de règles que je me fixe, mais j'aime bien l'observer.
1: Et les purins de plantes, est-ce que tu en fais?
0: Ça peut m'arriver, ouais, dans des situations surtout météo un peu extrêmes, de forte sécheresse ou d'à-coups, de grêle, des choses comme ça, pour soutenir la plante. Ouais.
1: Est-ce que tu leur fais de l'ortie?
0: Ouais, ça peut être de l'ortie. Bah là, c'est plutôt pour les stimuler, pour leur immunité, entre guillemets. Ça peut aider aussi. Ouais.
1: La prêle pour tout ce qui est fongique.
0: Voilà, mais là, sur les fleurs, j'ai pas trop ce problème-là.
1: D'accord.
0: Ouais, parce que la fleur, elle aime souvent. En fait, ce qui va pousser une plante à fleurir, c'est plutôt des situations un peu plus extrêmes. Donc, ça peut être des stress de sécheresse ou de chaleur. Ça va plutôt apporter des fleurs en plus. Et donc moi j'ai tendance à plutôt les sous-arroser un petit peu, on va dire, pour les amener à floraison, parce que si on arrose trop, ça fait beaucoup de feuilles, des tiges souples qui vont tomber, verser, qui seront ensuite tordues et que j'aurai du mal à utiliser dans les compositions. Donc finalement les problèmes fongiques j'en ai assez peu, puisqu'ils sont souvent liés à un surplus d'humidité.
1: On rappelle pour ceux qui sont près de chez toi dans les Hautes-Pyrénées, ils te trouvent sur le marché de Bagnères, de Bigorre le samedi et de Tarbes le jeudi matin. Mais ceux qui veulent voir quand même ce que tu fais, il y a un très joli site qui s'appelle Les Fleurs d'Orphée, et Orphée on l'écrit O-R-F-E-E, enfin E accent aigu, E, comme une fée avec de l'or devant. Merci beaucoup Orphée. Un petit mot de la fin?
0: Et bah avec plaisir, et puis je trouve que faut pas se priver de poésie, puisque c'est à portée de main.
1: Merci, au revoir.
0: Au revoir.
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5: Retenez bien son nom, car il a beau être oublié des grands médias, c'est un excellent chanteur, Ludo Formentin. Ludo Formentin. Il a sorti un album, Renaître ailleurs, et je vous assure, c'est très joli.

0: Bonjour à tous, il est dommage que les grands médias oublient ces chanteurs qui restent avec une petite audience, c'est vraiment très dommage, on les boude et pourtant c'est vraiment de la chanson de qualité. Renaître ailleurs, vivre ici ou là-bas, être partout, nulle part, renaître chaque jour, chaque heure. Dans cet album solo, Ludo Formantin explore la thématique du voyage à partir de son expérience intime. D'ailleurs, c'est ce premier titre que je vous propose d'écouter à présent, Renaître ailleurs, avec une invitée de marque, Lox One.
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renaître ailleurs. Et oui, du Maroc à Cuba, en passant par la Réunion, le Brésil, l'Andalousie, 10 textes inspirés de 20 années de voyages, de rencontres et de quêtes de soi. Dernier titre écrit en plein confinement, l'éponyme Renaître ailleurs que nous venons d'entendre nous offre dès le début de l'album, sur une balade pop, l'espace, l'opportunité nécessaire à la distanciation, à la création.

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1: Il y a des harmonies très latines chez Ludo Fromentin sur des rythmes chauds qui nous bercent autant qu'ils nous cognent. Latino, reggae, afro-jazz, il fait chaud, il fait soif, il fait moite avec cet album que vous pouvez commander par internet. Nous aurons l'occasion d'en reparler, à moins que vous alliez à un concert de Ludo Fromentin, auquel cas il se fera un plaisir de dédicacer un de ses albums après le spectacle.

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1: Alors Ludo Formentin nous a envoyé une biographie. Ludo Formentin apprend l'orgue électronique à l'âge de 10 ans en Normandie. Il remporte le premier prix du concours national en 88, orgue et piano. Et à 15 ans, il accompagne un groupe sur la scène du casino de Trouville. Un premier concert qui finit de le convaincre. Son avenir professionnel aura lieu dans la musique et beaucoup en Normandie aussi. Alors le jeune Ludo va continuer le piano, il va perfectionner son classique, mais il va aussi se mettre au jazz. Et au début des années 90, il va se produire régulièrement en piano bar dans deux clubs jazz cannais. Et c'est ainsi que Ludo fait ses armes, mais également ses premières rencontres dans le milieu de la musique.

0: Très vite, Ludo Formentin va accompagner différentes formations sur scène et dans des registres musicaux très variés, country rock, dark folk, électro, expérimental, autant d'expériences qui lui permettront d'augmenter rapidement sa capacité d'adaptation, apprenant dans le même temps tous les codes de l'improvisation. En 1998, Ludo Formentin va découvrir un nouveau bar à Caen, le Café Latin. Dans le même temps, il va découvrir les musiques latines qu'il accueille comme une évidence. Il va apprendre la salsa, il va acheter un piano avec les patrons sur lequel il viendra jouer un soir par semaine. Et dans ce lieu, ça parle beaucoup de voyages. Aussi, en 2001, Ludo Formentin entreprend un voyage, sorte de pèlerinage pour Cuba. Cuba sera pour lui un voyage initiatique durant lequel il va se rencontrer spirituellement et artistiquement. Même s'il ne maîtrise pas vraiment l'espagnol, il va parvenir à échanger et jouer avec des musiciens locaux et même à se former avec un pianiste à des rythmes et des harmoniques salsa.
1: Tout va bien, vous êtes sur votre radio préférée en compagnie de Didier Blonce.

Avant ce voyage, Ludo avait réuni une petite équipe autour du projet Tequila, un groupe de reprises blues, rock, latino, reggae déjà. À son retour en France, il a l'impression d'avoir la recette, sa ligne directrice, la direction artistique, et le groupe fait alors ses premières scènes. C'est le début d'une aventure qui va durer quand même 15 ans. En 2013, Ludo Formentin va commencer à développer son propre projet d'enregistrement. Il va même sortir un disque de 5 titres, Trinidad, qu'il va présenter sur scène, toujours avec son groupe Tequila. Et très vite germe en lui l'idée de faire un album, celui que nous écoutons aujourd'hui.

En 2019, Ludo écrit le titre « Renaître ailleurs », c'était le premier que nous avons entendu aujourd'hui, qui va très vite s'imposer comme le titre phare de l'album éponyme. Il rentre en France quelques jours avant le premier confinement, il rentrait du Brésil et il transforme ce dernier en résidence artistique. C'est le début de l'enregistrement de cet album que vous pouvez commander, parce que le Ludo Formentin, on peut le trouver sur Facebook et puis sur internet, donc on peut commander cet album via les réseaux sociaux, mais aussi évidemment lorsqu'il passe quelque part, Ludo Formentin, ne le manquez pas et vous pourrez sur place acheter son album.

C'était Album, une émission de Didier Blonce, montage, réalisation, Gisèle Billan. Aujourd'hui, Ludo Formantin avec ce titre, Renaître ailleurs, qui titre d'une chanson qui a donné le titre de l'album. Merci pour votre fidélité à tous, portez-vous bien, au revoir.

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2: Chers amis de l'opéra, bonjour. Que l'on préfère l'un à l'autre, que l'on aime l'un des deux et pas l'autre, que l'on n'apprécie aucun des deux, force est de reconnaître que Giuseppe Verdi et Richard Wagner sont les deux monuments, les deux géants, les deux monstres sacrés de l'art lyrique du XIXe siècle. Curieusement, et je n'arrive toujours pas à comprendre pourquoi ni comment, ces deux contemporains absolus, puisque nés la même année, 1813, ne se sont jamais rencontrés. Vanité mutuelle, chacun restant sur son camp à soi, peut-être. Verdi me séduit et m'enthousiasme. Wagner m'impressionne et parfois m'abasourdit, voire m'écrase. Mais il atteint souvent le sublime et l'indicible, même s'il faut parfois patienter un certain temps avec des récitatifs un peu longués avant d'atteindre le sommet tant attendu. J'espère, je sollicite le pardon des wagnériens de stricte obédience pour avoir émis cet avis quelque peu insolent. Pour commencer cette première série qu'on peut consacrer à Richard Wagner, je vous propose, disons, une curiosité. Rienzi est le dernier des opéras de jeunesse de Wagner. Rienzi fut un vrai succès, le premier de Wagner. Maintenant, il est pratiquement tombé dans l'oubli et n'est que très rarement représenté. Pas wagnérien, disent les fidèles. Certains rapprochent Rienzi de Meyerbeer beaucoup plus que de Wagner. D'ailleurs, cette œuvre a été plus ou moins reniée par Wagner lui-même, notamment dans une lettre à Franz Liszt, et n'a pas droit de cité au Festival de Bayreuth. Seuls ceux que l'on appelle les 10 grands opéras, à partir du Vaisseau fantôme jusqu'à Parsifal, peuvent y être représentés et je dirais même célébrés. Alors Rome, 14e siècle, le pape réside en Avignon. Pendant ce temps, Rome est sous la férule, sous la coupe de deux familles rivales, les Colonna et les Orsini, contre lesquels un tribun populaire, Colla di Renzo, Rienzi chez Wagner, soulève le peuple. D'abord avec succès, mais les aristocrates retournent, si je puis dire, le peuple contre Rienzi. Celui-ci est assiégé dans le Capitole et appelle Dieu à son secours. « Père Tout-Puissant, abaisse ton regard, entends ma prière dans la poussière, le pouvoir que m'a donné ton miracle ne le laisse pas s'anéantir encore. » C'est Jonas Kaufmann qui nous permet d'entendre cette prière de Rienzi. L'orchestre de l'Opéra de Berlin est dirigé par Donald Reinickels.

Le premier des 10 grands opéras, ou drames lyriques plutôt devrait-on dire, de Richard Wagner est Le Vaisseau Fantôme. Il est plus exact d'ailleurs de dire Le Hollandais Volant. Le Hollandais a sollicité le secours du diable pour sortir d'une tempête. Il est condamné à parcourir les mers jusqu'au jugement dernier, à moins qu'il ne trouve une femme qu'il aimera fidèlement jusqu'à la mort. Ce sera Senta, la fille de Daland, un navigateur norvégien. Au début du deuxième acte, Senta chante sa très belle ballade, L'océan sans relâche emporte le vaisseau, par laquelle elle raconte la légende du Hollandais et son triste destin. Anja Silja et Senta, Otto Klemperer, dirigent le Philharmonique de Vienne.

Thanhauser, créé en 1845, suit de 2 ans le vaisseau fantôme. Nous sommes toujours au Moyen Âge, au XIIIe siècle plus précisément. Le Moyen Âge, période de prédilection de Wagner, si l'on accepte la tétralogie de l'Anneau des Nibelungen, mythologique et intemporelle. Les landgraves de Thuringe, cultivés et amateurs d'art, organisent des concours de poésie et de musique entre chevaliers troubadours, dans les parages le Venusberg sur lequel règne Holda, déesse du printemps et de l'amour, et parmi les chevaliers troubadours, Tannhauser et Wolfram von Eschenbach. La nuit est tombée et l'étoile du berger brille doucement. Wolfram, s'accompagnant à la lyre, chante la tendre romance à l'étoile, où il confesse son amour pour Elisabeth, la nièce du landgrave. C'est le grand Dietrich Fischer-Dieskau qui nous l'offre aujourd'hui. L'opéra d'État de Berlin est dirigé par Franz Konvinschny.

Tristan et Isolde. C'est la passion amoureuse qui ne pourra trouver son accomplissement que dans la mort. La mort est inéluctable et souhaitée. Seule, elle peut résoudre le conflit entre la passion et le devoir, celui du chevalier envers son roi et celui de l'épouse envers son mari. C'est pourquoi Tristan et Isolde veulent mourir en buvant un philtre mortel que la confidente de Isolde remplace par un philtre d'amour. Grâce à ce moyen magique, leur passion s'exacerbe encore et s'exprime dans l'abandon total des amants à leur extase et à leur destin. Je pense qu'il est inutile d'exposer dans le détail la légende celtique mythique de Tristan et Isolde. Et oui, le temps est compté. Passons sans plus attendre à la musique. Chez Wagner, l'orchestre a beaucoup plus d'importance que chez Verdi ou les Italiens en général. Il est véritable personnage de l'action et notamment symbolique des différents personnages. Les pages orchestrales de Wagner peuvent être écoutées pour elles-mêmes en dehors de l'action, comme un poème symphonique en quelque sorte. Le prélude du premier acte de Tristan et Isolde est à mon sens une des plus belles pages orchestrales de Wagner. La première partie est empreinte de tristesse, comme si Tristan pressentait la tragédie imminente, alors que la deuxième prend son essor et atteint l'extase, exprimant l'abandon d'Isolde à l'amour partagé. Herbert von Karajan dirige le Wiener Philharmoniker, enregistrement Deutsche Grammophon de 1988.

Nous sommes au milieu du deuxième acte. Tristan et Isolde se retrouvent et se disent leur amour, mais déjà l'ombre de la mort se profile. Si Tristan mourait, le lien d'amour ne serait-il pas détruit par la mort ? Chante Isolde. Tristan attire Isolde vers lui. Ainsi nous mourions, jamais séparés, à toujours unis, sans fin, sans réveil, sans angoisse, nos noms perdus dans l'amour étreint, entièrement donnés l'un à l'autre afin de ne vivre que l'amour. Il s'agit, comme on dit, d'un enregistrement historique de 1952 avec Wilhelm Furtwängler à la tête de l'orchestre Philharmonia, Isolde et la soprano norvégienne Kirstin Flagstad, immense chanteuse wagnérienne, dont notamment le rôle d'Isolde fut un des titres de gloire. Tristan et le ténor Ludwig Suthaus, autre grand interprète wagnérien, le préféré, dit-on, de Furtwängler.

La mort d'Isolde est pour moi un des sommets de la musique de Richard Wagner, mais aussi de tout l'opéra romantique du XIXe siècle. Dans mon panthéon lyrique personnel, il côtoie l'air du Saule et l'Ave Maria de l'Othello de Verdi. J'ai choisi pour interpréter cette mort d'Isolde celle qui, de toutes les cantatrices que j'ai entendues dans ce rôle, m'a le plus ému. Je veux dire Jessie Norman. C'est toujours le Wiener Philharmoniker dirigé par Herbert von Karajan.

0: C'est avec la mort d'Isolde, ce pur chef-d'œuvre, que se termine notre première rencontre avec Richard Wagner. À bientôt, chers amis, toujours en compagnie de Richard Wagner.
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Chers amis, très heureux de vous retrouver. Bonjour à toutes et à tous. C'est un grand plaisir pour moi aujourd'hui de vous faire écouter quelques minutes d'un tout récent enregistrement du Messie de Handel. Vous allez dire, voilà quelque chose un petit peu réchauffé, c'est pas bien nouveau. Une œuvre abondamment représentée au disque, ça c'est vrai, je vous l'accorde. C'est quelque chose d'assez impressionnant pour nous tous que de découvrir après la pléthore d'interprétations à notre disposition aujourd'hui, de découvrir que finalement, une nouvelle version, une fois de plus, et c'est chez le label Erato, et une version d'une telle qualité. Et chose encore trop rare, une équipe de chanteurs, de chanteuses, d'instrumentistes dirigés par une femme géniale, vraiment exceptionnelle, musicienne, très sensible, la claveciniste et chef d'orchestre, donc, Emmanuelle Haïm. Voilà, je vous propose d'écouter la fin de ce Messie de Handel. Handel qui est un de ses compositeurs fétiches depuis longtemps. Son histoire avec le Messie est longue et remonte justement à ses débuts de claveciniste avec Christophe Rousset, William Christie. Voilà, elle était en bonne compagnie, vous imaginez bien. Et pour cet enregistrement Erato, la chef Emmanuelle Haïm s'est entourée de la fine fleur du chant britannique, Lucy Crow, Christopher Purvis, Tim Mead, Andrew Staples, donc quatre des grands chanteurs de renom actuels, chanteurs de la musique de Handel. Elle dirige son ensemble, le concert d'Astrée, dans cet enregistrement, comme le plus fréquemment. Ça ne veut pas dire qu'elle ne dirige que cet ensemble. Un petit mot juste un petit peu curieux de son librettiste, parce que c'est pas Handel qui a écrit. Les paroles sont extraites du Book of Common Prayer, et puis essentiellement de la Bible, extrait donc de la Bible dans la traduction très très connue en Grande-Bretagne et aux États-Unis, la King James Version. Mais c'est donc son librettiste, Charles Jennens, qui a un petit peu organisé l'architecture de ses versets bibliques et de ses prières. Alors voilà ce qu'il écrit, alors qu'il brûle d'envie que Handel puisse composer quelque chose à partir de son livret d'inspiration fortement biblique. Handel dit qu'il ne fera rien l'hiver prochain, mais j'espère le convaincre de mettre en musique un autre recueil d'après les Écritures,